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Bonsoir et bienvenue à Regard, votre magazine d'actualité du soir. Tout de suite, les nouvelles nationales du Canada. Un nouveau référendum sur la souveraineté serait dangereux et risquerait d'affaiblir le Québec face à Donald Trump, affirme le candidat du Parti libéral du Québec d'Anverdun, Antoine Dion Charest. Le fils de l'ex-premier ministre Jean Charest a tiré à boulet rouge sur l'option souverainiste et le chef du Parti québécois lors d'une entrevue accordée à QUB Radio et télé diffusée simultanément sur les ondes du 99,5 FM à Montréal mercredi. Celui-ci estime qu'un Québec indépendant serait plus faible et moins prospère et que les Québécois seraient moins riches. Tenir un référendum aujourd'hui au Québec, à mes yeux, à moi, c'est irresponsable et c'est dangereux. Irresponsable parce que ça crée une période d'instabilité profonde, économique, politique et sociale. Dangereux parce qu'on aurait quoi comme rapport de force par rapport à Donald Trump et les États-Unis. Le président américain n'accorde déjà pas beaucoup d'importance à la souveraineté du Canada. Ce serait encore pire face à un Québec indépendant, estime Antoine Dion Charest. Celui-ci anticipe que Donald Trump ne respecterait pas les traités et ne voudrait pas coopérer avec un Québec souverain. Pour le candidat libéral, la politique de l'actuel locataire de la Maison-Blanche est là pour rester, même après le départ de Trump. Je ne sais pas qui sera au pouvoir aux États-Unis, mais j'ai une conviction, Trump a fait des petits. La vision qu'a Trump du Canada, des relations internationales, la vision que Trump a du monde, puis la façon dont il va traiter ses voisins et ses alliés, ça ne changera pas, soutient Monsieur Dion Charest. Le politicien de 38 ans s'inquiète par ailleurs de voir Donald Trump s'ingérer dans le référendum albertain. Ça me préoccupe, je le verrai faire la même chose au Québec également, commente-t-il. Le faible taux de participation des électeurs au scrutin inquiète aussi énormément le candidat du PLQ. Je trouve que c'est dangereux parce qu'à partir du moment où il y a de l'indifférence, il reste qui en politique? Il reste du monde qui n'ont pas de principe, qui veulent juste être le boss et ça c'est dangereux. Il reste les radicaux et les idéologues, clame Antoine Dion Charest. Le gouvernement fédéral a annoncé mercredi la suspension de la réception des nouvelles demandes d'immigration dans le cadre du programme des parents et des grands-parents pour l'année 2026, une décision qui soulève déjà des inquiétudes quant à l'avenir de ce volet d'immigration. Ce n'est pas vraiment une surprise. Déjà, c'est un programme qui battait de l'aile depuis 2020, a déclaré mercredi à l'agence QMI l'avocat en immigration Patrice Brunet, associé directeur de la firme Patrice Brunet Avocat. Cette décision signifie que les personnes souhaitant faire venir leurs parents ou leurs grands-parents au Canada devront patienter avant de pouvoir déposer une nouvelle demande. Immigration, Réfugiés et Citoyenneté Canada affirme que cette mesure s'inscrit dans une volonté de gérer de manière responsable le programme des parents et des grands-parents. Ottawa précise que les demandes déjà reçues seront tout de même traitées. Le gouvernement prévoit d'accorder la résidence permanente à 15 000 personnes dans le cadre de ce programme en 2026. Pour Maître Brunet, cette suspension soulève des questions sur l'avenir même du programme. Il se demande si Ottawa ne se dirige pas éventuellement vers une abolition pure et simple du PGP. Ce n'est pas un programme qui était très actif au cours des dernières années, lance-t-il. L'avocat rappelle qu'en 2025, le ministère traitait toujours des demandes déposées en 2020, signe de l'importante accumulation des dossiers. Selon lui, le gouvernement se concentre actuellement sur le traitement de l'inventaire existant. Au 30 septembre 2025, l'inventaire comptait environ 47 200 demandes de parents et de grands-parents en attente de décision à l'extérieur du Québec, ainsi que 11 800 au Québec. Maître Brunet déplore la possibilité que le programme des parents et des grands-parents soit graduellement délaissé au profit d'autres volets d'immigration, comme ceux destinés aux travailleurs qualifiés ou au regroupement de la cellule familiale. À son avis, les parents et les grands-parents jouent un rôle tout aussi essentiel. Ils apportent un soutien qui est important auprès des jeunes parents. Ils veulent être réunis pour le soutien à la maison et pour les liens affectifs, explique-t-il. Sur le terrain, l'avocat affirme constater une véritable détresse chez plusieurs familles. Il y a des enfants qui ont 5 ans, 6 ans, 7 ans qui veulent voir leurs grands-parents. C'est une chose d'aller les voir pendant 2 semaines, pendant les vacances des parents, mais 2 semaines par année pour entretenir un lien affectif et le développer, évidemment, c'est loin d'être suffisant, dénonce-t-il. IRCC soutient que la suspension des nouvelles demandes permettra de réduire les délais de traitement, une justification que Maître Brunet rejette.
C'est un programme qui n'est pas gratuit. Les frais sont quand même assez importants et qui permettent de justifier soit l'ajout de fonctionnaires pour traiter ces demandes-là, pour permettre aux parents et grands-parents d'être réunis avec leur famille, clame-t-il. Une demande de résidence permanente dans le cadre du programme des parents et des grands-parents coûterait environ 2 700 $ en frais gouvernementaux. De dire qu'on n'a pas les ressources s'ils sont par exemple 1000 fonctionnaires, il n'y a rien qui les empêche d'en engager 2000 parce que les frais de traitement pourraient justifier l'embauche de fonctionnaires additionnels. C'est une réponse qui est courte et qui manque de crédibilité, dénonce-t-il. Maître Brunet souligne que le programme des PGP est déjà plus une avenue qu'il privilégie auprès de ses clients. On vient d'avoir la nouvelle aujourd'hui qu'il n'y a pas d'horizon vers lequel on peut créer de l'espoir auprès de nos clients. Alors on essaie de leur offrir d'autres solutions, des solutions bandées, conclut-il.

Après avoir annoncé son départ de la CAQ la veille, François Bonnardel a expliqué sa décision lors d'une entrevue à TVA Nouvelle mercredi. Le choix de ne pas être candidat aux élections du 5 octobre a été longuement réfléchi, affirme celui qui représente la circonscription de Granby depuis 2012. C'est finalement vers la mi-juin que le ministre de l'Immigration a pris sa décision. Depuis les dernières semaines, c'était déchirant pour moi. Un matin, on se lève, puis c'est oui, et le lendemain, c'est non. Le lendemain, c'est oui, le lendemain, c'est non, indique le politicien. Celui-ci estime que sa décision a été accueillie par ses collègues caquistes. Ils ont compris pourquoi je prenais cette décision, même si je comprends qu'ils étaient déçus, affirme-t-il. François Bonnardel demeure toutefois vague sur les raisons derrière son départ, soulignant avoir tout de même siégé près de 20 ans à l'Assemblée nationale. Je pensais en faire 10 quand je suis arrivé en 2007, j'en ai fait presque le double, lance-t-il. Après avoir passé la nuit les 8 dernières années au sein du gouvernement, la possibilité de retourner dans l'opposition n'a pas influencé son choix, assure le ministre et député caquiste. J'ai été dans l'opposition 12 ans, puis c'est drôle de le dire ainsi, mais j'ai adoré ce rôle dans l'opposition, même si quelquefois ça peut paraître très long, soutient l'élu de 58 ans. Pour tout politicien qui aspire à être au gouvernement, je ne dis pas que c'est un passage obligé, mais quand tu as la chance de jouer le rôle dans l'opposition pour bien connaître les tenants et les aboutissants d'un futur rôle dans le gouvernement, je pense que c'est bon, ajoute-t-il.

La candidature de Rachel Renaud dans la circonscription de Bellefeuille est une excellente nouvelle pour la coalition Avenir Québec, tant au niveau de la qualité de la candidate que du moment de son annonce, selon l'analyste politique Stéphanie Tougas. Madame Renaud a milité au cours des derniers mois pour l'adoption de la loi Gaby Renaud, nommée en l'honneur de sa sœur tuée par son conjoint, qui permettra aux femmes d'être informées des antécédents d'un conjoint en matière de violence conjugale. Un coup de circuit pour la CAQ, c'est un projet de loi fort qui a été déposé par le gouvernement caquiste. Le projet de loi qu'on a rebaptisé Gaby Renaud, qui nous rappelle donc ce féminicide-là, a lancé Madame Tougas lors d'un bilan de mi-journée mercredi à LCN. Évidemment, d'avoir la sœur de Gaby Renaud qui est aussi éloquente, en plus d'être symboliquement très forte, on l'a vu avoir de bons mots à l'endroit de Madame Fréchette. Pour moi, c'est un coup de circuit, cette candidature-là a-t-elle répété. Il s'agit d'une candidature qui arrive à point pour le parti à la suite de nombreux départs, le dernier en date étant François Bonnardel. La CAQ a besoin d'être capable de montrer qu'elle a la capacité d'attraction, d'aller recruter, oui, des candidatures, mais aussi des candidatures de qualité. Je trouve qu'on vient cocher cette case-là du côté de la coalition Avenir Québec, indique l'analyste politique. Ce sont eux qui ont le plus de candidatures annoncées et plus de 50% sont des femmes aussi, a-t-elle ajouté. Sachant que le cœur de l'électorat féminin est à prendre, d'avoir des candidatures de qualité comme celle-là, c'est un très bon coup. Le chroniqueur Rodolphe Ousni abonde dans le même sens. Je pense que ça fait mal le départ de M. Bonnardel. C'est bien le fait maintenant d'avoir comme ça cette bonne nouvelle en termes de candidature, a-t-il dit. Vous savez, en politique, souvent le défi pour un candidat de n'importe quel parti, c'est d'expliquer pourquoi il va en politique, a-t-il continué. Qu'est-ce qu'il veut amener? Dans le cas de Madame Renaud, c'est clair. Dans un instant, les nouvelles internationales.

0: Les feux de forêt en Europe se multiplient, 40% des surfaces brûlées de plus que la moyenne. Reportage France 24.
1: L'incendie en forêt de Fontainebleau près de Paris a surpris par son intensité dans une zone aussi au nord du pays. Partout en France, les risques d'incendie sont très élevés. Rien que le 12 juillet, 250 départs de feu ont été comptabilisés selon le ministre de l'Intérieur, avec plus de 32 000 hectares brûlés depuis le début de l'été. Les incendies touchent plus largement l'ensemble du continent européen. Le feu qui a fait 13 morts en Andalousie, en Espagne est fixé, mais il a été l'un des plus intenses de l'histoire du pays. Plus de 7000 hectares sont partis en fumée.
2: Je l'ai répété à de nombreuses reprises, l'urgence climatique tue. Nous le constatons partout en Europe et malheureusement nous le voyons aussi en Espagne.
1: Selon le système européen d'information sur les incendies de forêt, l'Europe de l'Ouest connaît des conditions très extrêmes quant au risque de déclenchement de feu, notamment en France, en Italie, en Espagne et au Portugal. Mais sur cette carte réalisée par le journal Le Monde, on voit que les incendies ne se cantonnent plus seulement à l'Europe du Sud.
3: Je pense que ces conditions extrêmes résultent de la combinaison de plusieurs facteurs. Un ensoleillement intense à cette période de l'année, la formation d'une zone de haute pression et l'arrivée d'une masse d'air venant de l'Ouest, intensifiant les effets du changement climatique.
1: Selon le journal Le Monde, les superficies brûlées en Europe sont actuellement de 40 à 60% supérieures à la moyenne observée entre 2006 et 2025. La précocité de la saison des feux fait craindre un dépassement du record de 228 000 hectares brûlés établi en 2025.
0: Le bilan du double séisme du 24 juin au Venezuela a été une nouvelle fois révisé à la hausse, dépassant les 4 800 morts selon des chiffres officiels du gouvernement au 15 juillet 2026. Près de 21 000 personnes sont sinistrées et vivent dans ces lieux de fortune. Reportage France 24.
4: La fissure au sol témoigne de la violence du séisme. La Guaira, à une trentaine de kilomètres au nord de Caracas, a été durement touchée. Ramon González habite ce lotissement.
5: Le bloc s'est incliné, puis il est tombé.
4: Depuis la catastrophe, comme d'autres, il vit dans ce campement de fortune, surnommé la ville des tentes.
5: J'ai 4 enfants et mon épouse. Et nous sommes bien décidés à aller de l'avant.
4: L'eau potable est acheminée par camion. Et pour les autres indispensables du quotidien, les sinistrés font preuve de débrouillardise et de solidarité.
6: La cuisine a été fournie par un voisin, la machine à laver a été fournie par un voisin. Et ici, on s'entraide pour le ménage, pour l'organisation, les tâches domestiques. Et c'est comme ça qu'on avance petit à petit.
4: Près de 21 000 sinistrés vivent actuellement dans des lieux comme celui-ci. Selon le gouvernement, plus de 850 immeubles ont été affectés et 190 se sont totalement effondrés.
7: Dès le tout premier instant, dès que le séisme s'est produit, il y a eu une réponse immédiate. Mais de la part des civils, de personnes indépendantes qui offraient leur soutien et leur aide, ils nous ont apporté de l'eau, de la nourriture, mais c'était des civils et la réponse de l'État ne se fait voir que maintenant.
4: Solidarité aussi au niveau international. Plus de 200 ONG sont mobilisées pour fournir de l'aide au Venezuela, qui souffrait déjà d'une crise profonde. Selon l'ONU, 8 millions de Vénézuéliens dépendaient d'une aide humanitaire avant le double séisme du 24 juin dernier.
0: En Algérie, d'importants incendies sévissent à cause de la sécheresse et de la vague de chaleur. Selon les autorités, plus de 130 départs de feu ont été comptabilisés dans la journée du 15 juillet. Au moins une personne a été tuée et les dégâts sont considérables, notamment pour les agriculteurs et éleveurs. Reportage France 24.
1: Les avions bombardiers d'eau tournent encore et encore dans le ciel de Béjaïa, alors que plusieurs incendies sévissent sur la côte algérienne. Des centaines d'hectares sont déjà partis en fumée. Cet éleveur a été surpris par les flammes.
8: Les vents se sont levés vers 1h de l'après-midi dans la région. Vers 13h30, les flammes se sont propagées jusqu'à notre secteur, sous l'effet de vents très forts. Des habitants sont venus nous aider à éteindre le feu, mais leurs motos ont brûlé, ainsi que les moteurs électriques des poulaillers. J'ai subi d'importants dégâts, tout comme les apiculteurs de la région.
1: Dans les braises encore chaudes, les hommes dégagent des cadavres d'animaux de l'exploitation familiale.
9: Il y avait ici une vingtaine de moutons et de chèvres, et du foin. Et un âne, brûlé à tel point que ses os ont fondu, et ceux des autres animaux aussi. L'incendie était si intense que même le fer a fondu.
1: Les pompiers et la protection civile sont mobilisés depuis des jours et des moyens de l'armée ont été envoyés en renfort. En une semaine, le nord de l'Algérie aurait enregistré plus de 930 départs de feu.
10: Ces incendies majeurs ont été provoqués par la forte hausse des températures, la vague de chaleur ainsi que des vents violents qui ont touché plusieurs régions. On compte en moyenne entre 120 et 130 incendies par jour, touchant des forêts, des maquis, des broussailles, des cultures agricoles et des palmeraies.
1: Les incendies sont fréquents à cette saison en Algérie, mais ceux de cet été sont d'une ampleur inhabituelle. Selon le ministère de l'Agriculture, leur intensité s'expliquerait aussi par une densité de végétation nettement supérieure aux autres années, liée aux fortes pluies de l'hiver.
0: La reprise du conflit au Moyen-Orient affecte le trafic aérien. Un reportage Africa News.
11: La reprise du conflit au Moyen-Orient fait peser un lourd fardeau sur le trafic aérien. La hache de guerre a été déterrée pendant les vacances estivales en Occident, une période propice pour les voyages à l'échelle internationale. Anita Mondirata, conseillère en tourisme mondial et en aviation, affirme que l'impact de la crise sur les voyages est mondial. L'impact sur les voyages a été mondial, même s'il s'agit d'un conflit régional, principalement parce que la zone du Moyen-Orient où se déroule le conflit constitue un couloir aérien majeur pour les avions traversant le globe, que ce soit pour le transport de passagers ou pour le commerce. Environ 30 à 40% du trafic aérien mondial passe par ce couloir. En raison de la résurgence du conflit, les touristes sont contraints de modifier leurs projets. Ils privilégient désormais les voyages à l'échelle régionale, même si la demande reste forte, selon l'experte.
0: Iran, États-Unis, Téhéran dit avoir ciblé des bases américaines dans la région.
11: Du point de vue des compagnies aériennes, mais aussi en termes de confiance des voyageurs. Et c'est ce qu'il est vraiment important de retenir. Les voyageurs ne cessent pas de voyager, ils changent simplement de destination et de mode de transport, c'est-à-dire les itinéraires aériens qu'ils empruntent et les compagnies aériennes. Les

0: Un reportage de France 24.
1: L'armée américaine qui publie ces images tire sur la cheminée d'un cargo pétrolier qui tentait de forcer le blocus imposé par les États-Unis sur les ports iraniens. Parallèlement, de nouvelles salves de frappes ont visé l'Iran ces dernières heures. Certaines auraient touché les alentours de la capitale Téhéran, selon les médias d'État iraniens. Comme lors de nuits précédentes, l'Iran réplique en visant des installations américaines dans la région, comme au Koweït et à Bahreïn. En Jordanie, des projectiles potentiellement iraniens ont été aperçus. Les gardiens de la Révolution ont publié mercredi ces images de missiles, sur lesquelles on peut voir des messages directement adressés aux États-Unis. Après une semaine de reprise des hostilités, les deux parties s'acharnent et l'espoir de paix s'amenuise.
2: Nous nous en sortons vraiment bien avec l'Iran. La République islamique d'Iran n'est pas contente en ce moment. Cela aurait dû être fait il y a 47 ans. Ils veulent tellement parvenir à un accord. Ils n'apprécient pas ce que nous faisons, mais ils veulent tout de même un accord. Nous verrons bien si nous y parvenons ou si nous mettons tout simplement un terme à tout cela.
1: Le détroit d'Ormuz reste lui fermé. En réponse au blocus américain, les Iraniens menacent de bloquer toutes les exportations d'hydrocarbures depuis le Moyen-Orient. Seul signe de détente, l'Iran a annoncé la libération d'une Américaine emprisonnée depuis 2024 dans le pays, un geste salué par Donald Trump.
0: En Iran, un motard britannique condamné pour espionnage par Téhéran. Reportage France 24.
3: Voilà 18 mois que Lindsay et Craig Foreman sont détenus en Iran. La famille de Craig vient de révéler qu'il a été condamné à 2 ans de prison supplémentaire pour avoir parlé à la presse. En mars, il était parvenu à transmettre un enregistrement audio depuis la tristement célèbre prison d'Evin.
4: Je m'appelle Craig Foreman. J'ai été menuisier et charpentier toute ma vie et je suis marié depuis 10 ans à Lindsay. Nous purgeons actuellement tous les deux une peine de 10 ans d'incarcération à la prison d'Evin à Téhéran pour des crimes que nous n'avons jamais commis, espionnage au profit du Royaume-Uni et d'Israël. Nous avons été inculpés sur la base de preuves falsifiées, fabriquées de toutes pièces pour nous condamner à la peine maximale.
3: Alors qu'ils voyageaient en moto, le couple a été arrêté en janvier 2025, puis condamné à 10 ans de prison pour espionnage, ce qu'il nie. Depuis que les autorités pénitentiaires ont interdit tous les appels à leur famille en mai dernier, le couple a entamé une grève de la faim, toujours en cours. Leur geôlier bloque les lettres et les médicaments qui leur sont adressés. Inquiet pour leur santé, le fils de Lindsay Foreman a vu leur état se dégrader en mars, lorsque les bombes américaines et israéliennes ont commencé à s'abattre sur Téhéran.
5: J'étais accablé car cela a complexifié une situation déjà épouvantable. Ils ont vraiment été affectés. On en arrive presque à se demander si la prochaine frappe les touchera.
3: Pour Londres, la condamnation du couple Foreman est totalement injustifiable. Les deux Britanniques sont les derniers d'une longue liste d'Occidentaux détenus par l'Iran depuis la révolution de 1979, comme Cécile Kohler et Jacques Paris. Téhéran est accusé de pratiquer une diplomatie des otages pour obtenir des concessions de ses adversaires en Europe et des États-Unis.
0: Les frappes israéliennes se poursuivent dans la bande de Gaza. Mercredi soir, 3 bombardements ont visé le centre de l'enclave après un avertissement lancé par l'armée israélienne selon des habitants. Reportage France 24.
6: Nouvelle frappe israélienne sur Gaza mercredi soir, alors que le cessez-le-feu conclu en octobre reste extrêmement fragile. 3 bombardements ont visé le centre après un avertissement de l'armée israélienne. Selon le ministère de la Santé de Gaza, dirigé par le Hamas, plus de 1100 Palestiniens ont été tués depuis l'entrée en vigueur de la trêve. Côté israélien, au moins 5 soldats ont perdu la vie sur la même période. L'armée israélienne n'a pas réagi dans l'immédiat aux frappes sur le centre et le sud de Gaza. Concernant l'attaque de Jabalia, elle affirme que 4 policiers tués étaient des membres du Hamas, sans apporter de preuves de leur implication dans la préparation ou l'exécution d'attaques. Les attaques israéliennes contre la police de Gaza ont été condamnées par le Haut Commissariat des Nations Unies aux droits de l'homme.
0: 5 ans après les révélations d'espionnage via le logiciel

0: Pegasus, et alors que le Premier ministre français est en déplacement au Maroc, un consortium de médias français dont Le Monde, Forbidden Stories et Radio France publie des nouvelles révélations avec des preuves que le Maroc a espionné à l'aide de ce logiciel de fabrication israélienne des citoyens ainsi que des dirigeants français. Reportage France 24.
1: En juillet 2021, le scandale Pegasus se répand comme une traînée de poudre. L'affaire est majeure. On apprend notamment que le Maroc a probablement utilisé cet outil contre sa société civile, mais aussi contre des chefs d'État étrangers, dont Emmanuel Macron. La nouvelle enquête publiée ce 16 juillet par les journaux français met au jour de réelles preuves contre le Maroc. Les documents révèlent que le 23 juillet 2021, Sébastien Lecornu, alors ministre français des Outre-mer, dépose son téléphone dans les locaux de la DGSE, les services de renseignement français. Comme soupçonné, l'ANSSI confirme que l'engin comporte bien des traces d'un logiciel espion. D'autres analyses montrent par la suite que 5 autres ministres français sont sur écoute. Florence Parly, Jacqueline Gourault, Julien de Normandie, Emmanuel Wargon et François de Rugy. Les tests confirment aussi qu'au moins 3 journalistes de Mediapart et de France 24 auraient été ciblés. Enfin, les nouveaux documents révèlent que pendant un temps, la France aurait songé à acquérir le logiciel Pegasus pour elle-même l'utiliser. Étaient notamment intéressés le ministère de la Justice et les services de renseignement. Un projet qui aurait coûté entre 60 et 80 millions d'euros à la France. Emmanuel Macron aurait finalement refusé que les services signent avec l'entreprise israélienne. Les raisons invoquées, un risque réputationnel et des problèmes de souveraineté.
0: Mercredi, d'autres professionnels de santé se sont mis en grève à Bunia, dans l'est du Congo, devenant ainsi le dernier groupe en date à cesser le travail en raison du non-paiement des salaires au cœur de l'épidémie d'Ebola qui sévit en RDC. Reportage Africa News.
2: En République démocratique du Congo, la grève du personnel de santé a atteint la province de l'Ituri, au cœur de l'épidémie d'Ebola. Mercredi, des travailleurs en première ligne de la lutte contre le virus mortel ont barricadé l'entrée de l'hôpital général de Bunia en raison de salaires impayés.
3: Depuis que nous on a commencé le boulot, ça fait 2 mois et demi jusqu'à aujourd'hui. Nous, on n'a rien. Ils nous subissons les conséquences là à cause des droits de la communauté. Il faut qu'on sauve la vie de la communauté. Et jusqu'à aujourd'hui, c'est comme s'il y a des parties pris, on ne paye pas.
2: Au total, 753 patients sont toujours en isolement ou hospitalisés, tandis que 366 se sont rétablis à ce jour, selon les données du ministère congolais de la Santé. Les soignants et autres collaborateurs de la chaîne d'intervention contre Ebola dénoncent des conditions de travail difficiles. Ce que je constate, c'est que les professionnels de santé et les équipes chargées de la lutte contre Ebola font du bon travail, mais qu'ils ne sont pas rémunérés. Dès qu'ils réclament leur salaire, les choses se compliquent. Pour les mêmes motifs, des agents de santé ont également organisé une grève lundi à Wampara, la ville voisine, qui figure parmi les plus touchés par le virus Ebola. Depuis le 15 mai, la RDC lutte contre l'épidémie provoquée par une nouvelle souche Bundibugyo.
0: Au Mali, 6 officiers proches de Bandao jugés pour complot contre l'État. Reportage Africa News.
2: Au Mali, 6 proches de l'ancien président de transition Bandao ont comparu mardi devant la chambre criminelle de la cour d'appel de Bamako. Ils sont poursuivis pour un présumé complot contre le gouvernement après près de 5 ans de détention. Parmi eux figure l'ancien chef de la sécurité d'État, le colonel Kassoum Goïta et l'ex-secrétaire général de la présidence, Kalidou Doumbia. Les autorités n'ont jamais rendu public les faits précis qui leur sont reprochés. La défense dénonce une affaire à caractère politique visant d'anciens alliés de Bandao, renversés en 2021 par les militaires, aujourd'hui au pouvoir. Les avocats affirment également que les accusés ont été victimes de torture et privés de soins médicaux adéquats durant leur détention. Ce procès constitue leur première véritable occasion de contester les accusations et de demander leur acquittement dans un contexte où les poursuites pour complot contre le régime se multiplient depuis le début de la transition militaire.
0: Afrique du Sud, enquête sur le meurtre d'un leader anti-migrant. Reportage Africa News.
4: La police sud-africaine a ouvert une enquête sur le meurtre du dirigeant du mouvement anti-immigré March and Match dans la province du Gauteng. Elle a été confiée à une brigade spéciale. Andil Mvuyelwa Sangzada avait été abattu devant son domicile à Johannesburg début juillet et décédé quelques jours plus tard à l'hôpital. D'autres responsables du mouvement anti-immigré feraient aussi l'objet de menaces de mort. L'Afrique du Sud est en proie à des violences xénophobes visant principalement des ressortissants africains. Accusé par des groupes non officiels de voler les emplois des Sud-Africains, le gouvernement du pays d'Afrique australe affirme avoir rapatrié ou expulsé plus de 50 000 migrants. Face à l'escalade de la violence, de nombreux pays africains ont organisé le rapatriement volontaire de leurs ressortissants.
0: Ne bougez pas, nous allons parler d'Haïti.

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0: Le Conseil électoral provisoire a ouvert une période d'inscription du 13 au 17 juillet pour permettre aux 316 partis politiques agréés de se rassembler en regroupement officiel avant les prochaines échéances électorales. Cependant, cette initiative suscite de vives inquiétudes au sein de la classe politique. Une vingtaine d'organisations politiques ont officiellement demandé au CEP de suspendre immédiatement ce processus. Les contestataires évoquent diverses contraintes majeures liées à l'organisation globale des élections et à la stabilité politique actuelle, estimant que le calendrier imposé ne permet pas de garantir des démarches transparentes et inclusives. Georges Sassine, ancien président de l'Association des industries d'Haïti, tire la sonnette d'alarme concernant l'avenir de la loi Hope. Intervenant sur les ondes de Magic 9, il a souligné l'urgence pour le secteur textile et l'économie nationale d'obtenir une prolongation de ce programme sur le long terme de la part du Congrès américain. Actuellement, une délégation officielle haïtienne se trouve à Washington pour mener ce plaidoyer stratégique. L'enjeu est de taille, car les renouvellements successifs à court terme créent un climat d'instabilité qui décourage les investisseurs internationaux et fragilise les milliers d'emplois qui dépendent directement des exportations industrielles vers les États-Unis. Le Bureau électoral départemental du Nord engage les préparatifs des prochaines opérations électorales en annonçant l'ouverture officielle des inscriptions sur les listes électorales. Cette campagne débutera le lundi 20 juillet et vise à mobiliser la population locale dans un contexte où le pays est privé de scrutins nationaux depuis plusieurs années. Le centre de saisie sera logé dans les locaux de l'École professionnelle du Cap-Haïtien située à Cité-Lescot. Pour se faire inscrire, les citoyens devront obligatoirement se munir de l'original de leur carte d'identification nationale. La réussite de cette étape dépendra toutefois du maintien des conditions sécuritaires et politiques favorables dans la région. Une délégation gouvernementale haïtienne menée par le ministre des Travaux publics, Transports et Télécommunications, Joseph Almata Pierre-Louis, a activement participé au WSIS Forum organisé à Genève par l'Union internationale des télécommunications et les Nations unies. Les discussions ont porté sur la transformation numérique, la coopération internationale et la gouvernance de l'intelligence artificielle. Lors de la table ronde ministérielle, les autorités haïtiennes ont exposé les priorités technologiques du pays. L'accent a notamment été mis sur l'élaboration d'une stratégie nationale dédiée à l'intelligence artificielle, la modernisation des infrastructures de télécommunication et le développement de programmes de formation ciblés pour la jeunesse. En marge de l'événement, des rencontres bilatérales ont été menées pour sceller de nouveaux partenariats techniques. Le centre d'examen du lycée national de Pétionville a dû gérer une situation particulière lors des épreuves officielles du baccalauréat avec l'accueil de 181 candidats dits en cas spéciaux. Ces élèves qui se sont présentés sans leur fiche d'accès officielle ont été exceptionnellement autorisés à composer afin de ne pas pénaliser leur parcours académique sous réserve de vérifications ultérieures. Selon le responsable du centre, Robert Junior Lumen, ces complications administratives proviennent majoritairement d'irrégularités internes au sein de certains établissements scolaires privés. Des cas d'élèves admis en classe terminale sans avoir validé les niveaux intermédiaires précédents bloquent la délivrance automatique des fiches par le ministère. Malgré ces incertitudes, les épreuves se poursuivent dans le calme. Après 10 mois de détention préventive, l'ingénieure Teresa Altenor, ancienne directrice départementale du MTPTC pour le Nord-Est, a été remise en liberté par le tribunal de première instance de Fort-Liberté. Elle avait été arrêtée en septembre de l'année précédente à la suite d'une audition menée par l'unité de lutte contre la corruption dans le cadre d'un dossier touchant également l'ancien maire de Ouanaminthe. La justice a finalement mo motivé sa décision en expliquant que les éléments de preuve et les charges transmis par l'ULCC s'avéraient insuffisants pour soutenir l'accusation et justifier la poursuite des débats pénaux contre l'ancienne fonctionnaire. Cette libération relance les discussions publiques sur les méthodes d'investigation et la rigueur des dossiers de corruption soumis aux tribunaux. Une importante session de formation s'est tenue au CAI à l'intention des 25 agents de la Police nationale d'Haïti, dont 11 femmes. Cette initiative conjointe du Bureau intégré des Nations Unies en Haïti et du Haut Commissariat aux droits de l'homme a bénéficié du soutien financier et technique de l'ambassade du Canada. Le programme avait pour objectif principal de transformer l'approche des forces de l'ordre face aux victimes des violences sexuelles. Les enseignements se sont concentrés sur la qualité de l'accueil, l'écoute active et la mise en œuvre d'une prise en charge inclusive qui respecte scrupuleusement la dignité et les droits humains des survivants au sein des structures policières de la région Sud. Le Fonds d'assistance économique et sociale déploie un nouveau programme d'accompagnement humanitaire à destination des personnes déplacées internes par la crise sécuritaire. Le projet cible directement environ 9000 ménages vulnérables qui sont actuellement répartis dans 8 camps d'accueil distincts à travers la région métropolitaine de Port-au-Prince. L'aide financière se matérialisera par l'octroi de 4 transferts moniteurs successifs d'une valeur de $100 américains versés en monnaie locale via des opérateurs financiers partenaires. Parallèlement à ce soutien économique, la FAES déploiera des cliniques mobiles pour offrir des soins médicaux de base, des services de dépistage en laboratoire et un accompagnement psychosocial aux familles et aux sinistrés. En plus des routes nationales qui sont toujours bloquées, la multiplication des postes de péage clandestins est devenue un autre casse-tête majeur pour le secteur du transport qui traverse déjà de grandes difficultés. Cette situation paralyse également les activités des Madansara qui ne peuvent plus transporter leurs marchandises normalement. Un reportage de la RTVC.
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2: 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Jean-Georges Blaise, Caraïbe FM.
0: Le bloc centriste d'Haïti continue d'exiger la démission de tous les membres du Conseil électoral provisoire dirigé par Jacques Desrosiers. Ce regroupement de partis politiques demande à la Cour des comptes de réaliser un audit sur la gestion des fonds qui étaient mis à la disposition du CEP pour organiser la réforme constitutionnelle. Le président du Bloc centriste d'Haïti, Jean-Chris Crisnel Décime, explique pourquoi il ne croit pas que ce CEP soit capable de réaliser de bonnes élections. Un reportage de la RTVC.
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9: 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Jean-Paul Lundi, Caraïbes FM.
0: Deux des trois membres du conseil d'administration de la section communale de la troisième section communale de Masse Moussambé dans la commune de Grand-Grouave sont morts. Cette situation empêche l'institution de fonctionner normalement. Face à cette difficulté, les paysans, qui affirment être déjà confrontés à de nombreux problèmes, lancent un appel au pouvoir central pour qu'il nomme un nouveau cartel de Kazakh afin que la section communale puisse recommencer à fonctionner et répondre aux besoins de la population. Un son de la RTG.
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10: 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C'était Joseph Anel des Petits Gouaves.
0: Les dirigeants de l'organisation Force de Résistance de Saint-Michel de la Talaye attirent l'attention des autorités du ministère des Travaux Publics sur l'état du tronçon de route qui relie Saint-Michel de la Talaye à Saint-Raphaël. Ils étaient au micro de la RTG.
16: Saint-Michel de la Talaye, avec une superficie de 616 km², il y a environ 300 000 mètres carrés du plat. 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
0: Le porte-parole du parti politique Petite Dessalines dans le département du Sud, Léné Baptiste, critique la décision du commissaire du gouvernement de Port-au-Prince d'inviter l'ancien sénateur Jean-Charles Moïse à venir répondre à ses questions. Un son de la RTG.
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0: Merci d'avoir suivi cette édition de Regard. Rendez-vous demain soir 20h pour la prochaine.

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0: jeudi 16 juillet 2026. Il est 6h passées de 3 minutes. 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Bonjour Montréal, bonjour le monde, bonjour Haïti, bonjour Asma Ertelou, comment ça va?
1: Bonjour Thilo Jean-Paul, bonjour à tous, ça va bien, merci. Et toi, comment vas-tu?
0: Je vais très bien, merci. Et Jean-Ernest n'est pas encore avec nous, ça ne devrait pas.
1: En Haïti, on s'arrête à mont organisé.
0: Non, je ne sais pas.
1: Ça ne veut dire rien.
0: Oui, mais je ne veux pas m'aventurer. Mais juste avant que tu me donnes la réponse, on dit bonjour à Jean-Ernest qui nous a rejoint et peut-être qui sait où se trouve.
2: Non, organisé, bonjour. Non, je ne suis pas organisé à ce point-là. J'aurais tendance à dire nord-ouest, mais pas sûr. Je prends une chance, mais pas sûr.
1: Nord-est.
2: Comment?
0: Nord-est. C'est l'est, nord-est plutôt que le nord-ouest.
2: Ouais. Nord organisé, oui.
0: Et le gentil
1: on les appelle
0: est là,
1: comment
0: là, je ne sais pas. Mont-organisé-yen, je ne sais pas.
1: Non, c'est le...
0: Ben, ce serait mieux que mont-organisois.
1: Ben, pourquoi pas?
0: Non, je ne sais pas.
1: Mont-organais.
2: Mont-organais.
1: Comment ça se prononce? M-O-N-T-O-R-G-A-N-A-I-S. Ils n'ont rien enlevé au nom de la ville.
2: T-O-S.
1: Mont-organais.
2: Mais il n'y a pas T-O-R, ça devrait être T-O-R. Mont-organais.
1: Mont organisé, les gens s'appellent mont organé, mont organaise.
2: Mais le tort, vous me dites T-O-S.
1: Organisé.
2: T-O-R.
1: Oui, pour mont organisé, il y a un T à mont.
2: Mont organé.
1: Oui, monsieur. Ils sont pas nombreux, 19 073 habitants pour 94,49 km². Section communale, il y en a deux. Mais on a déjà vu Savanette en quelque part, là, hein, pour comme section communale. Mais ils ont Savanette et Boapou. On nous dit Boapou, P-O-U-X. On nous dit que l'économie locale se repose sur la culture du café et du citron. Du minerai d'or est extrait dans la région du Mont organisé. Minerai d'or, il faut dire ça à Trump.
0: Hein? Extrait par qui et pour qui? Et puis moi je me demande surtout, est-ce qu'on continue encore ces exploitations-là?
2: Mais ben, est-ce qu'il y a des redevances? À quoi ça sert finalement? Non, il faut savoir ça. Silou, il faut travailler. Hein, les informations doivent être disponibles.
0: Je suis d'accord. Ça doit être disponible quelque part, mais c'est le quelque part maintenant qu'il faut trouver.
2: Incroyable. À quoi ça sert? Combien de redevances qu'on paye?
0: Est-ce que l'exploitation continue aussi?
2: Et puis,
0: certaines fois, et comme on le fait pour l'agriculture, s'il s'agit d'un particulier qui, de temps à autre, va prendre un seau, et puis, bon, peut-être que c'est insignifiant, ou est-ce qu'il y a vraiment une exploitation, peut-être pas industrielle, mais à haute échelle et importante, et il faudrait qu'on sache.
1: En tout cas.
2: Mais l'information ne viendra pas à nous, Thilou. Il faudra aller la chercher.
1: Et savoir qui fait cette extraction-là, là.
2: Oui, parce qu'il y en a qui... Moi, je ne comprends pas, en tout cas. On termine avec ça, dans les questions d'exploitation. Même les sites qui sont exploités en Haïti, l'Abadi, oui, il y a un contrat qui a été signé sur 100 ans. Hein, et ça, il y a des redevances qui sont payées, oui, mais on veut savoir. Parce que tout ça a été fait dans le dos du peuple, hein. Je pense que sous Préval ou.
1: L'Abadie.
2: C'est ça, hein?
1: L'Abadie.
2: L'Abadie, oui.
1: Oh, c'est bien avant Préval, ça.
2: Bien avant Préval, donc ça oh, réussit. Oui. Ça réussit.
1: Et encore, je sais. Est-ce que c'est.
2: Je ne sais pas.
1: Non, mais c'est avant Préval, ça, je sais.
2: Ah ben,
1: est-ce que c'est Duvalier? Je ne sais pas, là, mais.
2: Non, pas Duvalier, pas Duvalier.
0: Oh, le contrat, est-ce que peut-être que ça existait et ça a été renouvelé sous Préval? Mais j'ai l'impression qu'il y avait un rapport entre la présidence de Préval et l'Abadie.
2: Ces organismes-là qui dépensent énormément pour faire toutes ces infrastructures ne signent pas des contrats annuels, on peut dire, n'est-ce pas? C'est des contrats sur le long terme. Donc, j'ai l'impression que le premier contrat a été signé, moi, autour de Préval.
0: Je trouve une source, il faudra quand même contre-vérifier hein, pour ceux qui nous écoutent, mais une source qui dit que ça a été signé initialement en 1985 sous la présidence de Jean-Claude Duvalier, amendé et renouvelé en 90, et puis il y a eu encore des ajustements en 2010 qui ont prolongé la concession jusqu'en 2050.
1: Non, tout Jésus.
2: On va vérifier. Ça, c'est pour l'Abadie, mais pour les autres aussi.
0: Ouais.
2: Et savoir, et aller chercher ça, à savoir combien ça nous rapporte au peuple de la région. Qu'est-ce que ça crée comme emploi, etc. On veut savoir.
1: Alors, pour moi, organisé partiellement ensoleillé ce matin, 27-31, quelques orages en après-midi 30-31, dégagés en soirée 20-19, dégagés au cours de la nuit 17-18. Le soleil qui s'est levé à 6h17, ou du moins qui va se lever dans 4 minutes, pour se retirer à 19h28, il fait 27 et les gens ressentent 31 degrés. Voilà.
0: Merci beaucoup.
1: Ma ronde est faite pour ce jour.
2: Comment?
1: Ma ronde est faite pour ce jour.
2: Ok.
1: Ça veut dire quoi?
0: On essaie de comprendre.
2: Tu voulais qu'on te dise non?
1: C'est le ok. Tu aurais pu dire ok.
2: J'aurais pu dire baseball.
1: Tu aurais pu dire soccer. Ah, oh, j'étais déçu hier.
2: Ah oui, hein?
0: C'était pour l'Angleterre?
1: Oui. Il n'y a pas une tête de nègre dans l'équipe de l'Argentine.
2: Ouais.
0: Ça a fait l'objet d'un. Mais continue encore, hein, faire l'objet de discussions, voire de polémiques. Est-ce qu'il faut. Ne pas supporter l'Argentine pour cette histoire de pas de noir dans l'équipe.
1: Ah ben ça c'est moi ça, hein, j'ai pas dit qu'il faut moi.
0: Non oui, mais ça, moi. Je sais, mais j'aimerais bien quand même vous entendre sur cette discussion. Est-ce qu'il faut mélanger ça, enfin en tenir compte, ou est-ce qu'il faut tout simplement séparer les deux histoires et dire que bon, si on supporte l'Argentine, on parle de football et puis bon, le reste c'est le reste et ça n'a rien à voir.
2: Je ne peux m'empêcher de regarder la formation, toutes les formations, avec plusieurs joueurs de couleur, n'est-ce pas, et qui sont talentueux, et de voir que l'Argentine est blanche comme neige, n'est-ce pas, et on connaît la réputation de l'Argentine. Ce n'est pas quelque chose qui vient comme ça, là. La réputation de l'Argentine va dans ce sens-là. Hein?
0: Oui.
2: On blanchit énormément en Argentine.
0: On est d'accord. Maintenant, ce sont des faits.
2: Si tu me demandes, est-ce que je dois tenir compte de ce fait-là, et alors je réponds oui. Parce que on blanchit et le blanchiment arrive à l'équipe nationale. C'est bien normal.
0: Alors, certains rétorquent que si on doit prendre cela en considération, comment supporter la France, l'Espagne ou l'Angleterre qui sont les principaux pays colonisateurs
2: C'est l'histoire ancienne, Silouk. Si on colonise aujourd'hui, moi je ne peux pas en tenir rigueur à ceux qui ont fait la colonisation. Bon, on va régler ça, réparation, etc. Parce que on dit qu'on regrette ce qui s'est fait. Je ne parle pas de Donald Trump qui ne regrette rien, n'est-ce pas? Non, rien de rien, non, je ne regrette rien. Bon, mais par contre, des pays comme la France, n'est-ce pas, et d'autres, n'est-ce pas, qui ont regardé et ont analysé la colonisation et ont vu les effets néfastes de cette colonisation et les effets aussi sur le développement des peuples, alors disent qu'il faut revoir, réparer, s'excuser, le pape, l'Église catholique, etc. On est rendu là. S'il y a d'autres pays comme l'Argentine qui font du profilage, qui font du blanchiment, etc., moi, je ne peux pas soutenir une telle politique.
1: Ah non plus.
2: Malheureusement.
0: Ah ben c'est ça, oui, la question. C'est est-ce que supporter l'équipe, c'est soutenir cette politique-là?
2: Ben, indirectement, oui. Mmh. Indirectement, oui. Il y en a, comme M. Le Pen, pour ne citer que lui, qui n'ont pas supporté l'équipe française, qui même est arrivée avec une coupe du monde, n'est-ce pas, tout simplement parce que l'équipe avait trop noir.
0: Est-ce que ce ne serait pas simplement lui rendre l'appareil dans ce sens, ce serait faire son jeu alors?
2: Non, ce n'est pas le cas. T'sais. Faire du blanchiment, c'est comme quand tu joues au basic. Tu fais la couleur. J'espère qu'il y en a qui me comprennent, n'est-ce pas? Alors, ça, c'est volontaire. Hein? Je ne peux pas supporter une équipe comme ça.
0: Ouais. Surtout qu'au sein de l'équipe même, on a eu déjà plusieurs épisodes où des propos racistes, des chants racistes même ont été tenus dans le vestiaire. C'est compliqué.
2: Et ça, c'est pour parler de l'équipe. En Argentine, on fait du profilage, on fait du blanchiment, littéralement. Alors, si l'équipe est le

0: à défaut d'avoir une équipe haïtienne moi-même.
1: Alors, tu parles de 7 ans-ci, hein?
0: Hein?
1: Tu parles de 7 ans-ci, sûrement.
0: 7 ans-ci?
1: Ouais.
0: Avec un gouvernement, avec une politique d'immigration,
2: oui,
0: vraiment.
2: Ouais. Qui n'a peur de personne.
1: Et qui regarde les autres droit dans les yeux, alors que ça mm-hmm. fait partie de l'Union européenne, qui tergiverse avec certaines affaires. Mais ce gouvernement-là, ben. Ça, je pense qu'il faudrait vraiment applaudir et soutenir ce gouvernement espagnol. Au moins, bon, je n'ai pas tous les détails de ce que fait le gouvernement dans le pays, mais là...
0: Dans le domaine du football, hein, je supporte le football espagnol parce qu'il y a un gouvernement espagnol qui a une politique espagnole au-delà des frontières, n'est-ce pas?
1: Moi, ce que je disais, je mettais quand même un bémol parce que je ne sais pas ce qui se passe en Espagne directement, parce que peut-être qu'il y a d'autres choses aussi qui sont condamnables. Hein.
0: Mais
1: sur ce point-là, sur le point de l'immigration et sur le point de défier M. Trump, je pense que cela mérite d'être applaudi.
0: Alors, donc, il faut savoir où est-ce qu'on donne les morceaux de robot et pourquoi on donne les morceaux de robot. Et les choses ne viennent jamais, jamais seules. Il y a des conséquences. Et moi, lorsque je suis haïtien et je connais la politique, si je ne connais pas, bon, il y en a qui appuient l'Argentine, mais des
2: Haïtiens.
0: Qui sont prêts à se donner la mort pour l'Argentine, peut-être c'est qu'ils pas. Ne comprennent pas. Mais
2: c'est
0: moi,
2: pas c'est... donner la mort, c'est fort là, mais il y en a plusieurs là, plusieurs. Ils sont partagés entre le Brésil et l'Argentine.
1: Oui, oui. Alors dans le cas de l'Argentine, parce que évidemment il y en a qui supportent l'Argentine et ceux que je vois discuter refusent plutôt le débat en disant qu'il ne faut pas mélanger les histoires.
2: Mm-hmm.
1: Ce n'est pas qu'il. Bon, il y en a aussi qui disent que l'Argentine n'est pas plus raciste que les autres pays. Ceux-là, je pense qu'ils ont tendance à vouloir revoir l'histoire, mais il y en a qui sont conscients, hein, ils ne remettent pas en question le racisme en Argentine, mais disent que bon, faut pas mélanger. Eux, ils regardent 11 joueurs qui jouent bien et qui jouent d'une façon qu'ils aiment et que cette histoire de racisme n'a pas à faire partie du débat.
0: Alors,
2: en tout cas, moi, je ne peux m'empêcher, je m'excuse.
0: Moi, je regarde ça. Et je me dis, on ne peut pas prendre, c'est comme on vous invite sur la table et vous choisissez ce que vous voulez, vous retirez ce que vous ne voulez pas, etc. Vous avez le choix. Non, c'est un tout, on doit tout prendre ou tout laisser de côté.
1: Oui, moi j'ajoute même que on aurait pu avoir un pays... raciste même, on aurait même pu avoir des joueurs racistes au sein de la sélection, je comprendrais qu'on ne mélange pas tout. Mais ce qui arrive, c'est que cette sélection, quelque part, elle est aussi l'aboutissement de ce racisme parce qu'on a empêché les Noirs d'arriver là.
0: Voilà, aussi simple que ça. Aussi simple que ça. Non, quand je regarde ça, et vous allez voir, ce match Angleterre à l'Argentine a été extrêmement difficile à arbitrer. Pourquoi? Parce qu'il y a entre ces deux pays un contentieux qui est toujours latent.
2: Mais je ne l'ai pas senti, moi, sur le terrain.
0: Ah, mais moi, j'ai vu des tacles qui
1: avaient... Ah non, mais c'est deux équipes qui jouent avec beaucoup d'engagement.
0: Hein?
1: Ce sont deux équipes qui jouent avec beaucoup d'engagement.
2: Oui.
0: C'était attendu. On attendait que ça allait être un match difficile à arbitrer et ça l'a été. Moi, j'ai vu, pour une fois, j'ai assisté... par petits bouts, n'est-ce pas? Et chaque fois, c'était des tacles extrêmement difficiles.
2: Mais c'est les petits bouts auxquels tu n'as pas assisté.
1: Non, mais c'est vrai que c'était un match très engagé. Et
2: oui, oui.
1: Au début même, je trouve que l'arbitre a été très indulgent. Il a laissé passer beaucoup de coups. Bon, il aurait pu faire autrement. Mais les joueurs des deux équipes...
0: À ce niveau-là, je n'étais pas en droit de m'attendre à des engagements aussi musclés, dire ça pour être poli.
2: Ben, rendu à cette étape-là, on met de côté le racisme et tout, là, mais rendu à cette étape-là, puis on parle de deux équipes

0: C'est costaud là.
1: Donc
0: les gens ils veulent,
2: ce qui doit triompher, des choses que je ne peux pas voir dans le football, c'est de pousser quelqu'un pour l'empêcher de jouer à la balle, non. Alors c'est le pied qui
0: mais ça c'est nouveau, je te dirais.
2: C'est
1: un peu à la discussion de l'arbitre. Normalement c'est faute.
0: On ne devrait pas laisser passer ça.
2: Renverser l'autre à terre et tout ça là, moi c'est
0: non.
1: Normalement, ça ne devrait pas se faire, il y a faute, mais c'est un peu à la discrétion de l'arbitre et on ne comprend pas trop bien la limite entre un contact naturel dans l'engagement et pousser l'autre. C'est l'arbitre.
0: Mais il y a poussé, il y a tiré sur son chandail, il y a toutes sortes d'affaires là qui se passent dans cette Coupe du Monde là. Et puis, dépendamment de l'équipe, l'arbitre ne réagit pas.
2: Mais moi, j'ai vu un tiré par le chandail qui n'a pas empêché à l'autre de marquer.
0: Non.
1: Surtout que
2: lorsque l'autre a une vitesse de croisière, tu ne l'arrêtes pas, il est prêt à te laisser le chandail.
1: Mano est avec nous, c'est toujours un plaisir de recevoir Mano.
0: Ah, mais il vient de m'écrire, ce Mano là.
1: Comment vas-tu?
3: Ça va, Thilo, merci. Salut Asma, salut J.E. Le débat est tellement goût ce matin.
2: Salut!
3: J.E., d'abord, je rappellerai par rapport à la France. Et après tout ce que J.E. a souligné par rapport à l'Espagne, mais surtout la France, quand la sénatrice paraguayenne a attaqué Mbappé, Macron lui-même est monté au créneau pour dénoncer l'attitude raciste de la sénatrice.
0: La sénatrice, exact.
3: Bon sang, quelque part.
2: On me dit qu'elle est allée se pendre, hein. On n'en a pas parlé, mais vraiment, là, si elle
3: voulait... Non, mais elle a fait plein de choses. L'expression, elle a eu une phrase « Arrêtez de vous plaindre comme des femmes, agissez comme des hommes ». Donc vous voyez... Quelle féministe elle est.
1: Alors qu'elle se plaignait, avant que Mbappé l'insultait, je dis entre guillemets parce qu'on n'a pas vu d'insulte, que Mbappé l'insultait parce qu'elle c'était une femme. On n'avait même pas compris.
3: Et J.E. a rappelé ce matin très justement tout ce qui est en train de se faire aujourd'hui à travers le monde, c'est le débat sur la responsabilité de l'Occident colonisatrice par rapport à la situation en Afrique due à des pillages de biens, d'ailleurs des choses qui sont encore de se faire. Et quand on suit, et je sais que tu suis, que vous suivez, tout ce qui est en train de se faire sur les réseaux sociaux, surtout, même quand il y a aussi officiellement des journaux, des télévisions, etc., les réseaux sociaux ont une importance capitale en ce sens, dans la dynamique de l'Afrique qui se réveille et qui, à la faveur de toutes ces émissions, de tous ces débats, etc., de toutes ces recherches, qui te donne la dimension de l'horreur. Et je crois que, quelque part, et là, Jean-Ernest a rappelé le Vatican, etc., Asma devrait rappeler tout le travail que quelqu'un comme Bergoglio. Et aujourd'hui, le Vatican qui se tient face à des politiques inacceptables aussi, de colonisation moderne, par exemple, ce qui est en train de se faire au niveau des territoires occupés par Israël. Jean-Ernest a rappelé la bataille, Thilo aussi, la bataille menée par l'Espagne, cette première ministre qui se tient debout pour dénoncer ce premier ministre qui se tient debout pour dénoncer ce qui est en train de se passer et la tendance néo-colonisatrice, néo-impérialiste de certains pays comme l'Israël, comme les États-Unis en tête. De toute façon, c'est pas nouveau, les États-Unis est un pays impérialiste. Maintenant, dans le débat qui nous concerne, concernant le racisme en Argentine, J.E. a rappelé la politique de blanchiment qui se poursuit, mais c'est au-delà de cette politique de blanchiment, dans une histoire récente, post-Seconde Guerre mondiale, le fait que l'Argentine, mais aussi le Paraguay et l'Uruguay, qui sont les pays, ce qu'on appelle l'Amérique latine blanche, ce sont des pays qui ont ouvert leur ventre pour les nazis, pour qui avaient été poursuivis, etc. Il y a même eu un président, dit-on nazi, qui était à la tête du Paraguay, le président Alfredo Stroessner. Okay. Et il y a eu des poursuites, il y a eu plein de choses. Mais aujourd'hui, on se dit, est-ce qu'il faut avoir un double langage? Est-ce qu'on peut se dire, est-ce qu'on peut être en train de dénoncer les politiques racistes, les politiques racistes et les politiques raciales, c'est-à-dire basées essentiellement sur la supériorité des races, dans un contexte de sport, car justement le mondial devrait être l'occasion de poser, de mettre le droit sur ce bobo-là, ce bobo historique qui est actuel, car le blanchiment effectivement se poursuit en Argentine, et l'effacement des populations autochtones, c'est-à-dire et les communautés indiennes et les noirs, c'est une politique qui est actuelle.
1: Manu, on va juste observer la pause. On va observer la pause et puis au retour, tu pourras poursuivre, mais vraiment, moi, j'adore ta lancée. On y va tout de suite.
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0: Nous sommes de retour après la pause. Il est 6h passées de 34 minutes et nous entamons notre seconde partie de discussion, réflexion et revue de presse avec Asma Hurtelou, Jean-Ernest Pierre et moi-même. Et aujourd'hui, nous avons l'honneur et le plaisir d'avoir avec nous Pierre-Emmanuel. J'espère que Manu est encore là avec nous.
3: Oui, je suis là.
0: Ah, ok, d'accord. Alors, vas-y, tu nous donnais ton appréciation de cette histoire de est-ce qu'il faut mélanger racisme et football.
3: Alors, il faut rappeler que tous les pays, parce qu'il y a la proximité aussi avec Haïti, et les gens doivent comprendre en ce sens notre sensibilité par rapport à ces politiques de blanchiment. Le voisin d'à côté. La République dominicaine, la voisine à côté d'Haïti, la République dominicaine, ça a été un peu la même politique, sinon jusqu'à présent, c'est encore la politique. Bon, ils n'ont pas réussi avec la politique d'effacement, comme ça a été le cas, par exemple, en Argentine, mais jusqu'à présent, la République dominicaine, sur les papiers officiels, les actes de naissance, par exemple, et le noir n'existe pas. C'est l'indio qui existe. Bon, c'est déjà une reconnaissance par rapport aux populations autochtones, par rapport aux Indiens, qui avaient été les premiers occupants de cette terre. Mais pour revenir à l'Argentine, si je devais écrire quelque chose, pourquoi je ne supporte pas l'Argentine, c'est que aujourd'hui encore, cette politique, il n'y a pas longtemps, je crois que c'est ou bien dans les années 90, ou bien même dans les années 2000, qu'on a fini par reconnaître qu'il y avait une population noire. Sur le papier, ça n'existait pas non plus. Le noir était quasiment effacé des papiers. Alors que les noirs représentaient un tiers de la population Argentine. Pour une raison très simple, c'est qu'il faut rappeler que l'Argentine avait été aussi esclavagiste. C'est, les Noirs avaient été importés de l'Afrique pour travailler en Argentine. Et c'est ce que les Européens, c'est-à-dire le commerce triangulaire, concernait aussi et fortement l'Argentine, comme c'était le cas pour le Brésil, comme c'était le cas pour d'autres pays de l'Amérique latine. Et ce tiers, on est passé du tiers de la population, c'est-à-dire vous avez trois mangues, ok? Donc une mangue est plus foncée que les autres. Et puis, au fur et à mesure des années, on a éliminé, avec des politiques très spécifiques. Je ne sais pas, cette semaine, je ne sais plus qui, à la radio, parlait du fait que les Noirs, ce qu'on a fait pour les éliminer, c'était les envoyer, parce qu'il y avait l'époque des guerres aussi, on avait envoyé systématiquement les Noirs, on enrôlait majoritairement les Noirs pour en faire des chairs à canon. Une façon de les éliminer. Ensuite, on dit ça n'avait pas été officiellement le cas, puisqu'on dit quand il y a une épidémie, c'est toute la population qui est concernée, mais il y avait eu une fièvre jaune qui avait frappé considérablement l'Argentine et surtout les quartiers pauvres où habitaient les Noirs. Une autre façon qui explique qu'aujourd'hui, on est passé deux tiers de la population qui était afro-descendante à moins d'1% de la population qui est de couleur noire. Et là encore, ce qu'on considère comme les Noirs, comme souvent c'est le cas en Europe, c'est beaucoup de mélanges, c'est beaucoup de grimauds et de mulâtres. Donc la politique d'effacement des Noirs est une réalité. Et ça, c'est sans oublier, par exemple, dans certains pays, on va reconnaître, remarquez que c'est une bataille de longue haleine qu'on a menée aux États-Unis pour reconnaître, en dehors du jazz, l'apport des musiques africaines à la culture américaine. Par exemple, c'est récemment que moi, j'apprends, que j'ai appris que le tango était une musique à base essentiellement africaine et dans la musique et dans la danse. Donc, ça veut dire que ni aujourd'hui, je dis, est-ce que ça m'empêche de reconnaître des valeurs individuelles? Le talent de quelqu'un comme Messi, c'est parce qu'on est en train de dire. Mais on est d'accord. En train de dire que c'est difficile. Pour moi, par exemple, haïtien, de me dire, parce que souvent c'est ce qu'on dit, c'est argentin ou bien c'est brésilien, c'est difficile pour moi de dire que je suis un argentin en m'identifiant à l'équipe d'Argentine.
4: Alors, il faut ajouter aussi que souvent, les gens, je ne dirais pas Tilou, aiment faire la distinction entre et entre, n'est-ce pas ? Entre les décisions populaires, hein, ce que fait le peuple et ce que font les dirigeants. Imaginez que l'Argentine s'est donné un premier ministre vraiment à l'opposé, n'est-ce pas, des politiques qu'on tentait d'établir là-bas. Et le choix de Donald Trump, Monsieur Milei, le choix de Donald Trump totalement, et ça veut dire si on continue dans les prochaines années dans cette politique-là, bon, l'Argentine sera totalement blanche, n'est-ce pas? Mais c'est vrai.
0: Non, mais
4: il ne faut pas distinguer. Moi, quand je dis que les peuples ont les dirigeants qu'ils méritent, là, croyez-moi.
0: Mais non, mais alors, là, on parle de l'Argentine à cause de la politique de blanchiment et tout. Mais est-ce qu'on devrait vraiment ne pas supporter une équipe à cause de qui a été élu? Dans ce sens-là, on ne supporterait pas non plus les États-Unis parce qu'en ce moment, il y a Donald Trump. Je ne suis pas sûr que ce serait juste pour les.
4: On voit qu'il y a une résistance dans la population, dans les institutions aux États-Unis, vraiment qui fait en sorte cette résistance-là. Que dans les prochaines années, on changera. La démocratie survivra à Donald Trump.
0: Et même si on ne change pas, là, je suis d'accord avec toi, parce qu'au sein même de l'équipe, on n'a pas l'impression qu'on partage. Les valeurs que prône M. Trump, ce serait plutôt le contraire.
4: Alors, si vous me permettez, Pierre-Emmanuel,
3: allons-y deux secondes par rapport à ce que Thibault vient de dire. On soulignera que dans toute sa contradiction, l'équipe américaine, bon, les meilleurs talents, hein, sont d'origine, sont afro-descendants, mais Donald Trump est monté au créneau pour tricher en faveur d'un joueur black qui avait reçu un carton rouge. Et là encore, c'est une question, Donald Trump, ce n'est pas le joueur qui était important. Mais c'était le fait que c'était
4: de gagner la Coupe du Monde.
3: C'était une clé importante pour que les États-Unis gagnent la Coupe du Monde, absolument.
4: Ouais. Et qu'ils remettent la Coupe justement aux États-Unis.
3: Et qu'ils écrivent son nom dessus.
4: Ouais.
3: Bon, parce que c'était ça aussi le projet.
4: Je ne sais pas si vous avez lu le football en Haïti au suivant. Pour une fois, je suis en désaccord avec l'éditorial de notre ami Franz Dural. qui dit que la Coupe du Monde s'achève, les finalistes sont connus, l'Espagne affrontera l'Argentine, deux anciens champions vont chercher à inscrire un peu plus leur nom dans la légende du sport. Voilà. Et il termine son éditorial pour parler de Migné qui est parti. Il nous apprend dans un premier temps que ceux qui demandaient le départ de Migné se retrouve à devoir donc à manger leurs bras et toute la longueur, n'est-ce pas, parce que Migné aurait lui-même demandé d'arrêter le contrat qui le liait à l'équipe nationale de football pour aller prendre un autre contrat en Afrique. Donc, ceux qui demandaient la tête de Migné ne l'ont pas obtenu, mais il termine quand même à nous faire la leçon, à savoir, il dit, d'un échec à l'autre, le réflexe de dire au suivant, parce qu'il faut faire toujours au suivant, ne concerne pas seulement les entraîneurs, mais aussi toute une génération de joueurs à qui l'on ne laisse pas le temps de former de véritables équipes. Revenir à l'Espagne et à l'Argentine, en plus de bénéficier d'un accompagnement technique stable sur la durée et d'un vivrier de joueurs solidement formés, elles ont aussi su bâtir des collectivités soudées et cela aussi demande du temps. Au fond, dans le football haïtien, le haut suivant est peut-être devenu notre plus grande stratégie. Et c'est précisément là que commencent nos défaites.
0: Oui, mais il mélange des choses qui ne... Il dit des choses même qui ne sont pas vraies. Et pour les joueurs, je ne pense pas qu'il y ait vraiment de haut suivant et qu'on ne les laisse pas bâtir. Au contraire, il y a des joueurs, moi, je trouve, qui durent trop en sélection. Et puis, c'est normal, ça s'appelle une sélection. Au moment de la constitution, on choisit les meilleurs. Donc,
4: Et je suis d'accord, ouais. Mais c'est pour Migné surtout.
3: Si, je ne suis pas d'accord avec mon ami Franz Duval, c'est d'abord le fait que Migné avait exprimé, il a peut-être oublié parce que je suis sûr que Franz avait vu cette entrevue, même pas une entrevue, cette conférence de presse donnée par Migné après la défaite d'Haïti, quelques jours après la défaite d'Haïti, la sortie d'Haïti de la Coupe du Monde, où il avait exprimé, un, son désir de rester. Il avait même dit que c'était une faute de sa part, mais vu les circonstances, on pouvait le lui pardonner parce que la situation au pays est terrible, qu'il ait dirigé la sélection haïtienne et qu'il ne se soit pas rendu au pays depuis 2 ans. Et que sa première démarche sera de rendre en Haïti, quoi qu'il ait aussi déclaré qu'il avait suivi les recrutements par visioconférence, etc., etc., la technologie permettant tout ceci, et qu'il avait l'intention, et il avait dit, je ne m'aventure pas, mais dans les 2 prochains mois, qu'il avait l'intention de se rendre en Haïti, ouais, et d'être un peu plus présent sur le terrain pour rencontrer, il avait cité non de talents qu'il avait vus sur visioconférence, des talents qu'il voulait rencontrer lui-même, etc., etc. C'est-à-dire que Migné avait l'intention de rester. Son approche sur la question de haut suivant, mais sur la question de Migné, il s'est gouré.
4: Immédiatement après la Coupe du Monde, il a reçu, peut-être au moment de la conférence, il n'avait pas l'offre du Gabon. Il a reçu une offre du Gabon et il va travailler pour le Gabon.
0: Oui, mais
4: permettez-moi, en regardant Migné agir sur le banc de l'équipe et dans des conditions extrêmement difficiles, je n'ai pas senti d'émotion. Messieurs, c'est pas pour rien, messieurs et dames, c'est pas pour rien que les télévisions nous montrent les entraîneurs après un but, après une action difficile, après une bonne action. Okay. On nous montre les entraîneurs de ces équipes qui sont concernées. Et moi, Monsieur Binier était toujours de glace.
5: Oui. N'est-ce pas? Ok, en tout cas.
4: Aucune émotion. Pierre-Emmanuel,
5: oui, mais il avait déjà été avant. Il était comme ça avant la qualification. Mais j'aimerais quand même ajouter que.
4: Moi, j'étais pour.
5: Tu ne l'avais pas vu. Moi j'étais pour que Binier reste dans l'esprit de ce que dit Monsieur Franz Duval pour une question de stabilité. Parce que, bon, au final, et c'est un fait, il faisait un bon travail. Par contre, à sa place, je ne serais pas resté non plus, je le comprends. Si tu te rappelles, si tu avais vu la conférence en entier, Pierre-Emmanuel, les questions qui lui ont été posées, moi je trouve ça, ça dépasse même l'impertinence. Comment demander à un entraîneur qui vient d'être éliminé, vu que vous avez fait ceci ou cela, est-ce que le peuple est en droit de comprendre que votre seul but était l'humiliation du pays? C'est quoi ces histoires-là? Et puis pour l'offre du Gabon, c'était sûr qu'il aurait eu des offres.
4: C'est une mauvaise question. À une mauvaise question, on peut dire je ne réponds pas.
5: Il avait très bien répondu, très professionnel.
4: On est en entrevue, on peut te poser toutes sortes de questions et puis.
5: Oui, mais sauf que Jean-Ernest, l'ambiance est dans à la tête de cette équipe devenait insupportable. Comme tu le dis là, on scrutait les moindres gestes de Minier pour expliquer que lui, il avait la volonté d'éliminer l'équipe. Qu'on reproche à l'entraîneur ceci ou cela, ça c'est normal même. C'est normal. Regardez ce qui vient d'arriver à Didier Deschamps. Malgré ses 14 années de succès à la tête de la France, on lui reproche plein de choses. C'est normal. Mais qu'on en vienne à douter de la bonne foi de l'entraîneur. Tu me parles de, il n'y avait pas d'émotion. Mais on ne demande pas à l'entraîneur d'avoir des émotions, on demande de prendre des décisions pour avoir des résultats.
4: Mais qui me dirigea? Autant mettre un robot et puis ça va se faire aussi, c'est quoi? Un homme qui dirige une sélection qui doit vibrer avec cette sélection-là.
5: Quand ça se passe comme ça,
3: on en a connu d'autres. Moi, je citerai le Kaiser qui était de glace, oui. Franz Beckenbauer, ok, qui n'avait pas d'expression joyeuse quand son équipe. D'ailleurs, Franz Beckenbauer des fois restait assis avec les amis. Bon, on dira aussi qu'il avait choisi d'avoir cette attitude, mais c'est même pas. Moi, je rejoins Thilou sur le fait après. Après le match contre le premier match, c'était contre l'Écosse. Ok, si on avait réussi à mettre la main sur Minier, il passerait un mauvais quart d'heure.
5: Ben oui, clairement.
3: Et sur les réseaux sociaux, n'oublions pas l'effet que ça peut avoir sur le moral, et les critiques étaient virulentes. Y compris des critiques sur son appartenance à la France, sur son racisme latent, etc., etc. Et je crois que notre ami Franz Duval a fait le clin d'œil par rapport au choix de Minier par le Gabon, pour une raison très simple, pour souligner le fait que il y a d'autres mains qui sont tendues et qui attendaient.
5: Mais c'est normal aussi.
3: Et deuxièmement, que le gars n'avait rien de raciste. Son attitude, et j'ai la même lecture que Thilou, et c'est pour ça que j'ai ajouté que Minier avait beaucoup d'amertume par rapport aux réactions et aux critiques terribles.
5: Surtout que c'est après qu'il ait accompli un exploit carrément en amenant cette équipe en Coupe du Monde. Il pouvait peut-être s'attendre à un peu plus de reconnaissance, et puis non, ça a été.
4: C'est quoi là, un peu plus de reconnaissance? Il a payé pour vivre ce qu'il a vécu là. C'est pas un entraîneur qu'on met là.
5: Lorsqu'il y a un but ou que la caméra est sur lui, tu lui demandes d'avoir des émotions, mais lorsqu'il s'agit de faire des exploits, non, c'est un professionnel qui a été payé, il n'a pas le droit d'avoir de ressenti.
4: Il fait ce qu'il doit faire. C'est quoi? À la moindre critique, il doit partir à pleurer, il va changer d'équipe.
5: Mais tout comme il faisait ce qu'il devait faire lorsqu'il était sur le banc.
4: Au Gabon, il ne peut pas être taxé de raciste, etc. Voyons. Non,
3: Je dis la lecture du fait d'accepter un contrat au Gabon, c'est que, il y a d'autres pays qui voient son talent et il est parti de rien pour amener la sélection haïtienne à une Coupe du Monde après 60 ans. Mais la deuxième chose, il aurait pu aussi choisir de manière individuelle de ne pas y aller. Il a dit qu'il quitte Haïti, mais pour aller pas dans un pays, il aurait pu trouver un autre pays, sûrement. Et il a trouvé le Gabon, qui quand même a les moyens, mais de loin, a les moyens de mieux traiter Minier, pour des raisons simples, pour des raisons de richesse, pour des raisons de stabilité, etc. etc. Et c'est un peu le clin d'œil que Franz Duval a voulu faire, je suis sûr.
4: Je voudrais ajouter un petit mot sur le retour du président Michel Martelly.
3: Oui, mais juste avant, j'ai pas entendu ma soeur.
4: Ta soeur n'est pas là.
5: Ok. Rasma.
6: Non, je suis là, je vous laisse aller.
3: Non, je sais parce que Asma est féru de sport, en particulier de soccer et de hockey.
6: Non, je vous laisse aller parce que moi je ne suis pas. C'est vrai qu'il a affiché une attitude, je dirais, droite.
3: Froide.
6: Mais c'est peut-être une question de tempérament aussi. Oui.

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Auditeurs et auditrices, bienvenue à votre émission Souvenirs, Souvenirs. À Smurtelou, les deux prochaines heures sont à nous parce qu'on va en profiter pour revoir nos souvenirs, pour revoir notre tranche de vie. On parle de la jeunesse, de l'adolescence ou de l'enfance. Et à chaque étape, il y a eu des souvenirs qui s'y attachent. Alors, on va donc rencontrer au cours de ce voyage qui s'annonce extraordinaire à chaque fois, on va rencontrer des gens qui étaient là, qui faisaient partie de cette période. On va rencontrer des situations, on va également rencontrer ces souvenirs justement à travers les situations, à travers les gens, et bien des souvenirs qu'on aura à découvrir peut-être pour la première fois ou d'autres souvenirs qui reviennent une fois de temps en temps avec d'autres chansons. Eh bien, tout ça va nous permettre de passer un moment très agréable et surtout, surtout de faire un voyage merveilleux. Tout ce que vous avez à faire, c'est de vous installer confortablement et ne pas vous laisser déranger par personne, car ces deux heures vous appartiennent à vous et à vous seul. Cependant, si vous avez, et seulement si vous avez la possibilité d'avoir avec vous votre livre de souvenirs, gardez-le tout proche. Cela nous, vous permettra de coller la chanson au souvenir qu'elle représente le plus. On y va tout de suite, puisque les artistes sont prêts et il ne faut pas les faire attendre. La première section et on se retrouve de l'autre côté.

étant donné que nous n'avons pas le droit d'arrêter un voyage qui est bien parti, nous allons poursuivre cette émission donc avec la deuxième section. Et comme vous le savez, au cours de cette partie, mais c'est là qu'on va regarder les situations amoureuses d'antan, comment ça se vivait, comment ça se déclarait, comment ça se terminait. Et comment, parce que vous savez, quand on dit comment ça se terminait, ça ne se terminait pas toujours de la même façon. Et même qu'il s'agit de même partenaire, il y avait toujours une différence. Il y en a après la rupture, eh bien, il reste des amis. Il y en a pour qui, non, je ne veux plus rien entendre de toi. Alors, la situation qui a conduit à la rupture. Et donc, on va regarder tout ça avec les artistes qui continuent à nous accompagner pendant le voyage. Et ils seront avec nous tout au cours et jusqu'à la fin, lorsqu'on aura atteint notre sixième station. On y va.

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Il faut avouer que la route en avant de nous est très belle et c'est ce qui fait en sorte qu'on va continuer ce voyage jusqu'à la fin. Et nous voici donc rendus à la troisième section, aux troisième stations, au troisième arrêt du voyage. Eh bien, aujourd'hui, on va laisser toute la place à Monsieur Herbert Léonard qui va nous présenter ses belles, ses plus belles ou parmi les plus belles de ses compositions ou de ses interprétations. On l'écoute tout en poursuivant notre recherche de souvenirs.

Alors, oui, il nous reste 1 heure et quelques minutes pour atteindre la fin de ce voyage. Et j'imagine que vous n'êtes pas plusieurs ou nombreux plutôt à vouloir arriver à destination puisque nous sommes en train d'expérimenter une fois de plus un voyage merveilleux. Mais que voulez-vous? On est à la quatrième section et puis on va en profiter justement à partir de là pour vous présenter des musiques les unes après les autres, des chansons, des chansonnettes, des mélodies, des ballades, question de faire remonter à la surface les meilleurs souvenirs avec d'autres yeux, si elles ont déjà été vues, ces souvenirs-là, mais avec d'autres yeux, compte tenu que parfois, c'est une autre chanson qui va faire apparaître le même souvenir qui a été déjà apparu avec quelque chose d'autre, une autre musique ou d'autres événements et qu'on avait oublié à travers le souvenir. Enfin bref, alors je vous souhaite donc de continuer à chercher, puis à fouiller, à gratter pour retrouver vos meilleurs souvenirs. On y va tout de suite.

Avant-dernière section de l'émission, laissez-moi vous dire une chose. Il y a cet artiste, puis c'est pas la première fois que qu'on vous présente cette pièce-là, mais c'est la première de cet artiste-là qui s'appelle Alpha Blondie et qui nous a chanté Une petite larme m'a trahi. Généralement, c'est Claude François qui nous la chante, mais aujourd'hui, c'était lui. Et à travers cette chanson, on comprend que le garçon, l'homme, dans sa tête, il se dit « je ne dois pas pleurer parce que une fille m'a laissé tomber », alors que il est de coutume que le garçon, que l'homme laisse tomber la fille ou la femme. Et que la femme pleure et que la femme ne prend pas la séparation ou la rupture et peu importe. Et puis bon, on va la qualifier de quelqu'un qui vit un chagrin d'amour. Mais est-ce que vous avez déjà entendu ça dans le temps? Qu'un homme ou qu'un garçon vive une maladie d'amour? Non. Parce que il se dit tof et puis bon, une de perdue, 50 de retrouvée, et puis on y va, ben tant pis pour elle, et puis ben. Alors que Alpha Blondie nous a appris que l'homme ou le garçon ne va pas pleurer, ne va pas se laisser voir pleurer pour à cause de cette rupture, mais il va pleurer. Et moi, je comprends qu'il va pleurer. Et je comprends que même s'il ne pleure pas, mais à l'intérieur, ça ne va pas trop bien. Mais pourquoi c'est comme ça chez eux, chez l'homme, chez le garçon? Et le garçon, et on dit chez l'homme, mais c'est parce que il a toujours été comme ça, même plus jeune, même en tant que garçon qui se fait virer par une fille. Ben il avait cette carapace, il était capable et puis d'avoir cette carapace parce que dans sa tête, si je me laisse voir pleurer pour une fille, eh bien je risque de me faire passer en dérision. Alors que on trouve normal que la fille pleure. Est-ce que vous vous êtes déjà posé la question? Au cours de votre jeunesse ou de votre adolescence, pourquoi on ne voit jamais le garçon pleurer comme si la rupture lui tombait sur le dos comme sur celui d'un canard et qu'il n'avait aucune émotion, aucun sentiment, rien du tout, même quand c'est lui qui a tout manigancé pour que la fille arrive à une telle décision? Mais il ne pensait pas que ça allait arriver. Il ne pensait pas justement que la fille allait lui dire « Garde, prends tes clics et tes claques et puis salut, bonjour. » Mais une fois que c'est arrivé, même si il sait que c'est de sa faute, même s'il regrette à ce que ça arrive, ben il va jouer le tof. C'est vraiment, mais vraiment plus terrible. Et pour qu'un homme pleure, pour qu'un homme se laisse voir pleurer, il faut que la situation soit grave et même très grave. Est-ce qu'on a besoin de se rendre là pour qu'on voit nos émotions? On ne va pas faire exprès pour pleurer à chaque coin de rue. Mais quand on a envie de pleurer, ben on pleure, puis on ne se rend pas même pas compte qui est autour de nous, parce que c'est là que ça doit sortir, et puis ça sort, ben non. Et est-ce que c'est pas justement cette attitude-là qui va se convertir en violence? Peut-être pas pour le jeune garçon, parce que dans le temps, ça n'existait quasiment pas. Mais l'homme qui a de la difficulté à laisser sortir ses émotions, il va les laisser sortir autrement. Que ce soit la violence verbale ou la violence physique, il va falloir que ça sorte à un moment donné. En tout cas,
je vous laisse réfléchir là-dessus. On y va avec l'avant-dernière section. Ça a passé vite et très vite. Et jusque-là, moi, je pense que notre voyage n'est pas si pire. N'est pas si pire. En tout cas, moi, j'ai vu passer plusieurs souvenirs qui me font dire « Oh, oui, on était bien. Ah oui, on ne regrette absolument rien. » Même si, enfin. Alors, cinquième section, avant-dernière, on y va tout de suite.

Nous sommes à la fin de l'émission. Sachez qu'il ne serait pas correct de ma part de la fermer sans prendre un peu de votre temps pour vous remercier de votre fidélité à cette émission, de votre attachement à votre radio chérie. Sachez qu'à chaque fois que mon équipe et moi, nous préparons cette émission pour vous, c'est avec beaucoup de plaisir, beaucoup d'amour, beaucoup de passion surtout que nous le faisons, parce que nous savons quel auditoire vous êtes. Nous savons que vous ne demandez, que vous n'acceptez pas les choses à moitié. Il faut que ça soit fait et que ça soit fait de la bonne et de la belle façon. Et c'est ainsi que vous direz que nous avons rencontré vos attentes. Mais sachez que l'effort est là. L'effort est mis tout le temps, tout le temps, tout le temps pour rencontrer vos attentes. Cependant, si on n'y arrive pas, je, moi-même, compte sur vous pour me le faire savoir et je le partagerai avec mon équipe. Parce que si on vous présente une émission, il faut que ça puisse vous plaire. Il faut que ça puisse rencontrer vos attentes. Il faut qu'à la fin de l'émission, vous puissiez vous dire « Ah oui, celle-là était bonne. » Peut-être pas excellente, mais elle était bonne. Peut-être pas parfaite, mais elle était bonne. Mais si vous n'arrivez même pas à dire qu'elle était bonne, c'est parce que le travail n'a pas été bien fait. Et nous voulons toujours, toujours, toujours vous présenter un travail bien fait. Pour ça, nous avons besoin de votre complicité. Mille et mille fois merci d'être encore là, pour écouter cette émission, pour la vivre, pour la partager avec celui ou celle à côté de vous, si vous avez décidé de le faire, mais surtout, surtout, d'avoir fait ce voyage pour retrouver vos souvenirs qui sont à vous et à personne d'autre. Vos souvenirs que vous avez vécus comme vous les avez vécus et pas comme tous les autres, toutes les autres personnes, même si elles faisaient partie ou elles font partie de vos souvenirs. Mais chacun, à votre façon, à votre manière, vous avez vécu chaque souvenir parce que vous êtes unique. Et c'est pour ça qu'on vous aime. Vous êtes unique. Seul vous sachez ce que un souvenir vous amène. Seul vous sachez ce qu'une chanson vous amène. Ce qu'elle vous dit, la chanson, et personne d'autre. Alors oui, la dernière, c'est pour tout de suite, mais avant, nous devons prendre rendez-vous qui est toujours pour la prochaine fois.

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Mesdames, messieurs, bonjour et bienvenue à votre émission Rencontre matinale. Il est marqué 5h03. Nous sommes ensemble jusqu'à 6h. Et c'est moi, votre serviteur Maurice Chavanne, qui vous accompagne ce matin. L'émission d'aujourd'hui est consacrée à la prière. Alors, je vous invite tous et toutes à prendre ce moment de recueillement, ce moment de l'intériorité, après entrer dans nous-mêmes, dans le silence, dans le recueillement, pour nous capables de monter à joindre bon Dieu. Parce que sur le plan spirituel, il faut descendre en soi d'abord pour pouvoir monter vers Dieu. La grande parole qui dit, c'est ce qui vient du cœur qui atteint le cœur. C'est ce qui vient du cœur qui va au cœur. Pour que notre prière puisse toucher le cœur de Dieu, eh bien, elle doit venir du tréfonds de notre cœur. Alors, prenons le temps, rentrons chez nous, jusqu'à ce que nous arrivions au fond de nos cœurs, pour que, en remontant, nous puissions atteindre le cœur de Dieu. Moi, invitez tout le monde pour fuiter tant ça. Tant des prières. La Bible nous invite dans 1 Pierre chapitre 5. Verset 6 et verset 7. Humiliez-vous sous la puissante main de Dieu afin qu'il vous élève au temps convenable et déchargez-vous sur lui de tous vos soucis car lui-même prend soin de vous. 1 Pierre 5, versets 6 et 7. Humiliez-vous sous la puissante main de Dieu afin qu'il vous élève au temps convenable et déchargez-vous sur lui de tous vos soucis car lui-même prend soin de vous. Alors nous allons nous humilier

Seigneur, notre Dieu, notre Créateur et notre Père. Nous ne pouvons pas ne pas nous humilier devant toi, car nous sommes si petits. Si petit dans cet univers que tu as créé. Même notre planète Terre est si petite parmi des myriades de grandes planètes que tu as créées, des grandes galaxies. L'immensité et la grandeur de tes œuvres confirment notre petitesse. Nous débutons tout petit dans votre maman, non. Nous étions simples cellules, méconnaissables. Nous étions tellement petits, de nous arriver dans votre maman, non. C'est seulement à travers des microscopes qu'ils étaient capables de nous. Mais mystère, grandeur, fait que nous développer. Dans votre maman, nous développer. Nous-mêmes, tes faisceaux. Dans votre maman, nous t'es fait tête. Dans votre maman, nous. Pieds dans tes poussées, mais toujours tout petit. Et là où t'es banal la vie, et nous sortis dans votre maman, nous grandis. Et tout ça, nous t'es besoin pour nous vivre, c'était au même qui t'es créé. Besoin de l'eau, besoin de manger, besoin d'oxygène. Tout ce qui est nécessaire à notre existence vient de toi. Alors, comment nous t'es capable de lever tête devant nous? Puisque, et ça nous y est, et ça nous gagne, et ça nous besoin pour nous vivre, tout c'est ou même le souci. Nous pas capables, pas prosterner devant, Seigneur. Nous pas connaître pour qui ça, c'est comme ça. Mais c'est comme ça. Dans notre Père qui est aux cieux. Que ta sainte volonté soit faite.

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obtint un rapport final à maintenant. De ça, nous fait démissionner pendant tout le temps de notre vie. C'est ça, nous venons chercher dans mon matin, Seigneur. Nous cherchons harmonie avec au matin de la prière. Nous cherchons harmonie avec au Seigneur matin. Oui, cher Père, nous cherchons harmonie avec vous. Et dans cet instant de recueillement, de solennité, n'a supplié autant prix quitter un goût de sang. Jésus-Christ t'est versé à la croix tombé sous nous-mêmes. Même Jean t'y ordonné à tes serviteurs angéliques d'enlever le manteau sale. Et ton serviteur, le prophète Josué, cher Père, par le mystère de ta grâce qui se renouvelle chaque jour, n'a supplié humblement, très humblement, pour laisser tomber dans nos âmes une goutte du sang de l'agneau. Ce matin, nous avons besoin d'une restauration spirituelle. Nous avons besoin d'une mise à jour de notre sanctification. Nous avons besoin du renouvellement de notre appartenance à toi ce matin. Voici devant toi, cher Père, nous sollicitons ta clémence. Par ta clémence, nous d'autant prie pour accorder-nous l'absolution. Pardon. Tout ça nous passé. Pour tout ça nous t'est parlé. Toute action dans tes feuilles, pour toute négligence dans yo, et qui pas te conforme à ta sainte volonté, qui pas te conforme à tes attentes. Pardon, Seigneur.

Amén. Amén. Amén. C'est le temps de prière que nous sommes en train de passer dans la présence de Dieu. Avec rencontre matinale. Je salue mes collègues à rencontre matinale. Je dis bonjour à Pasteur Jean-Marie Hercule. Je salue Pasteur Jean-David Pierre-Louis. Je salue mon collaborateur en Haïti, Pasteur Normin Dorvila. Je salue les autres collaborateurs qui sont en Haïti. Il y en a plusieurs, qu'ils soient au Verrette dans l'Artibonite, qu'ils soient nous tenons conférence avec les gens de l'Artibonite. On a planifié fonctionnement, activité, l'école, l'église, espace que nous gagnons dans l'Artibonite au Verrette. Nous avons plusieurs partenaires sur le terrain. Nous avons un partenaire aussi qui est à Genève. Et tout le monde, ça y est, ce sont des volontaires. Sans aucune intention d'intérêt personnel. Parce que, d'après compréhension nous de la vie, nous sommes dans la vie, non comme des privilégiés, mais comme des missionnaires. Et les privilèges qu'on pourrait espérer pourraient venir de l'accomplissement de notre mission. Comme il est écrit, Dieu donne de la semence au semeur. Alors, on a prié au Seigneur pour Mounsayo, qui baillo, corps et âme, qui mettait leurs pensées, leurs paroles, leur avoir au service de leur communauté. Que ce soit nos partenaires dans l'Artibonite ou dans le sud d'Haïti, ou bien à Port-au-Prince, tu les sondes et tu les connais. Tu connais la nature de leurs intentions. Tu connais leurs attentes. Tu sais aussi ce dont ils ont réellement besoin pour pouvoir accomplir leur mission. Ta parole nous dit que c'est toi qui donnes de la semence au semeur. C'est toi qui mets en nous le vouloir et la capacité. Ce matin, nous voici devant toi pour te réitérer notre détermination à faire ce que tu veux que nous fassions, à dire ce que tu veux que nous disions, mais surtout à être ce que tu veux que nous soyons. Nous voici devant toi. C'est toi qui connais le secret des choses, puisque c'est toi l'initiateur de toutes choses.
Même chante, il voulait que, selon ta parole, pour crier les plantes selon leur espèce, les oiseaux selon leur espèce, si vous faites des cabrites, cabrites, vous faites des moutons, moutons, vous faites des poules, poules, vous faites des manguiers, manguiers, vous faites des avocatiers, avocatiers. C'est toi qui détermine la nature de ta création. Donc, fais de nous-mêmes aussi, selon ta volonté. Notre Père qui est aux cieux, que ta volonté soit faite. Comme tu l'avais faite, relativement aux océans, aux grands ouvrages que tu as créés. Aussi, fais volonté au fait dans la vie, non, Seigneur. Appuyons pour tous les autres ouvriers, ouvriers du grand chantier de la vie. Il y a des gens qui sont dans la mission. Il y a des gens qui sont dans leur mission personnelle, leur mission familiale. Nous appuyons pour les parents qui exercent leur mission en tant que parents envers leurs enfants. Il y a des enfants difficiles, mais chaque monde son monde. Pour que ça c'est comme ça, toi Seigneur, tu le sais. Parce que très souvent, nous blâmons les autres parce qu'ils sont comme ils le sont. Tandis que nous oublions très souvent que peut-être c'est par un choix. C'est un destin. Mais Seigneur, c'est toi qui as le secret de la création. C'est toi aussi qui as le secret du redressement. Supplions en grâce, Seigneur, pour que tu redresses tout ce qui mérite d'être redressé. Redressement personnel. Redressement familial, redressement collectif, redressement communautaire, redressement au niveau de nation, Seigneur. Si seulement tu redresses les pensées, tu peux redresser tout le reste. Parce que généralement, nos réalités que nous vivons sont le résultat de nos pensées. Si tu redresses les pensées distordues, les pensées qui ont connu des distorsions, tu peux redresser, Seigneur, leurs résultats ou leurs conséquences. Au niveau collectif, au niveau personnel, au niveau Seigneur, on a prié pour tous les missionnaires, on a prié pour tout le monde qui gagne, ou activité à faire, dans le travail. Il y a des gens qui ont connu l'intimidation. Il y a le travail parce qu'il n'y a pas bien le choix. C'est là pour y aller chercher leur pain quotidien. Tu connais le choix. Gémon qui déprimé.
Nous demandons au Père Saint-Esprit, c'est toi qui as créé l'esprit, c'est toi l'esprit principal. Ta parole, on dit que tu es esprit. Tu es esprit, tu es le chef des esprits. Nous demandons, cher Père, t'en prie, fond redressement et la restauration des esprits déprimés, des esprits opprimés. Oh Seigneur, va restaurer, restaurer, restaurer. De même, en 2016, après le passage de Matthieu dans le grand sud d'Haïti, les arbres étaient terrassés, les branches tombées. Après un certain moment, tout a été restauré. Concernant nos chers pères, t'en prie, pour va restaurer un peu le monde, un peu l'esprit qui a battu, je veux dire. Va restaurer, ô Seigneur. Plus jeune petit garçon, plus jeune petite fille, un petit monde qui fait mauvaise expérience dans la vie, qui peut-être pensait que c'est trop tard pour le redresser. Il y a un monde qui lagué parce que il est trop loin dans la route de la perdition. Je dis, advienne que pourra. Jean le passé, sac fait, fait. Mes chers pères, matin, nous fais appel à ta miséricorde. Pour qu'allonger mes peu importe la distance y arriver de leur perdition. N'ab supplions en grâce, longer mes en struyo. Restaurer au papa. Restaurer au pronom, Seigneur. Restaurer. C'est prêt nos matins.

Dieu, qu'on restaurait. Et nous compter, Seigneur, sur ton pouvoir de restauration, mais surtout nous compter sur ta sainte volonté, car nous n'avons pas d'inquiétude sur ta capacité, mais seulement si tu veux, puisque nous sommes le résultat de ta volonté, et nous vivons des résultats de ta volonté. Seulement si tu veux, tout est possible. Nous aimerions retourner sur le passage que nous avons considéré à maintes occasions. Évidemment, ça fait quelque temps, puisque c'est avant mon départ pour Haïti, nous avons eu l'habitude de lire et de réfléchir sur ce passage qui se rapporte à la guérison des paralytiques. Paralytiques. Il y a un monde qui est impotent, qui est bloqué. Bon. Nous comprenons qu'il était bloqué au niveau physique, il était impotent au niveau physique. Nous pas connaître sa capacité en dedans. Comme en Haïti, le monde au monde, comment est-elle lié? Il dit, bon, moi, déol bien, même pas qu'on en dedans. Moi, il est bien dehors, même pas qu'on en dedans. Alors, paralytique là, tout le monde voit que dehors, il était paralysé, il était impotent. En Haïti, il a été cocobé. Même pas qu'on est en dedans, comment ça t'y est. Et les verses existent aussi. Des mondes qui bien potent, dehors, qui bien replet, qui gagnent vitalité physique, mamlio, très solide, c'est sportif, mais ça ne garantit pas que en dedans, il est bien potent. Et Mathieu m'a dit que il y a une solution à tout problème auprès de Dieu. Alors, son paralytique, nous jouons dans Marc 2. N'a plus rapidement quelques versets, mais que nous connaissons déjà, puisque on en a parlé à maintes occasions. Quelques jours après, Jésus revint à Capernaum. On apprit qu'il était à la maison.

0: Il s'assembla un si grand nombre de personnes que l'espace devant la porte ne pouvait plus les contenir. Il leur annonçait la parole. Des gens vinrent à lui amenant un paralytique porté par quatre hommes. Ça, son verset, mais nous retenir. Le verset 3, nous sommes dans Marc 2. Verset 3 dit, des gens vinrent à lui amenant un paralytique porté par quatre hommes. Comme il ne pouvait l'aborder à cause de la foule, ils découvrirent le toit de la maison où il était, où Jésus était. Ils descendirent par cette ouverture le lit sur lequel le paralytique était couché. Jésus, voyant leur foi, dit au paralytique, « Mon enfant, tes péchés sont pardonnés. » Il y avait là quelques scribes qui étaient assis et qui se disaient au-dedans d'eux, « Comment cet homme parle-t-il ainsi ? Il blasphème. Mais qui peut pardonner les péchés si ce n'est Dieu seul ?» Jésus, ayant aussitôt connu par son esprit ce que ces gens pensaient au-dedans d'eux, il leur dit, « Pourquoi avez-vous de telles pensées dans vos cœurs ? Lequel est le plus aisé, de dire au paralytique, « Tes péchés sont pardonnés » ou de dire, « Lève-toi, prends ton lit et marche. » Or, afin que vous sachiez que le Fils de l'homme a sur la terre le pouvoir de pardonner les péchés, je te l'ordonne, dit Jésus au paralytique, lève-toi, prends ton lit et va dans ta maison. Et à l'instant, il se leva, prit son lit et sortit en présence de tout le monde, de sorte qu'ils étaient tous dans l'étonnement et glorifiaient Dieu, disant, nous n'avons jamais rien vu de pareil. Nous avons lu, bien sûr, tout le texte, mais le verset qui nous préoccupe ce matin, c'est le verset 3. Des gens vinrent à lui, amenant un paralytique porté par quatre hommes. Je vais passer une musique. Je demande un petit service à un auditeur, auditrice. Appelez-moi, s'il vous plaît, dans le 514-287-1288. 514-287-1288, juste pour me dire si vous m'entendez. 514-287-1288. C'est un petit service, je vous demande, s'il vous plaît. Juste pour me confirmer que vous m'entendez, parce que moi, je ne m'entends pas. Je parle, mais je ne m'entends pas. S'il vous plaît, appelez-moi dans le 514-514-287-1288. Juste pour me confirmer que vous m'entendez. Alors, faites ça tout de suite, parce que il est 5h40. Je ne reçois pas d'appel. Il semble que les gens ne m'entendent pas. Il semble que les gens ne m'entendent pas. Ah, il semble que quelqu'un m'entend. Massinal, bonjour. Allô, allô?
1: Oui, bonjour, ça va, M. Saint-Jonis. Vous entendez très, très, très bien.
0: Merci beaucoup, Saint-Jonis. Bonne émission.
1: Bien.
0: Merci, merci.
1: Bonne émission.
0: Merci, Dieu vous bénisse. Massinal, bonjour. Allô, allô?
1: Allô, allô? Oui, ça va, M. Saint-Jonis.
0: Ok, d'accord. Merci, merci, merci, merci, merci. Matinal, bonjour. Allô?
2: Allô?
0: Oui, bonjour.
2: Allô, Pasteur Javan?
0: Oui.
2: C'est Linda.
0: Bonjour Salina.
2: Madame Moutineau, j'ai entendu très bien.
0: Parfait, merci beaucoup. Salutations à Frère Joseph. Ouais. Merci, merci. Bon, merci beaucoup. C'est ce que je voulais savoir si les gens m'entendent, parce que moi, je ne m'entends pas. Alors, le verset 3 de Marc 2, c'est là qu'on peut aller concentrer, réfléchir. Mais l'histoire dit que c'est dans un village qui était gagné, il y a un malade. Il y a un malade dans le village là. Et bon. Alors, merci beaucoup, merci. Massinal, bonjour. Alors, c'est pas la peine d'appeler. Allô, merci beaucoup, merci.
3: Oui.
0: D'accord.
3: Et allô?
0: Oui, merci, bonne émission.
3: Bon, merci beaucoup, merci. On vous entend bien.
0: Parfait, merci beaucoup. Passez agréable journée, bonne émission. Merci. Oui. Alors, il est question d'un monde qui était malade dans le village. Donc, pour qu'à comprendre, situation famille, ça... C'est pas ton situation qui est facile. Alors, levé dans ton quartier, au bon cas, où font Timoun, Timounan fait tout malade. Et, Timounan, au Montréal, casse au Montréal. Et quand ça est Montréal, Gontimoun, 3 ans passés, 5 ans passés, 8 ans passés, 10 ans passés, Timoun n'a pas qu'à parler. Oh, 12 ans, Timoun n'a gagné 12 ans pour qu'à dire un mot. Moi, j'étais à Haïti, côté nous, mais au centre. Quand il a fait clinique là, une petite dame, il fait tout bébé. Il fait bébé. Son souffrance pour famille là, bon, qu'on y allait une jeune femme, bon, il y a eu un sept lit dans le quartier. En première fois, ils font petite. Il y a eu un sept lit. Mais le paka dit qui est-ce qui va partir mon nom. Le paka dit qui monte qui va partir mon yo. D'ailleurs, il parle par son nom, tout le monde est bébé. Conserver le bébé. Donc, c'est une souffrance de grand poids, une souffrance de grande épaisseur. Logon petite qui a un handicap aussi lourd à comprendre comment c'est spectaculaire pour un quartier, pour une localité des cas pareils. Et histoire ça nous joint non Mac de ça, c'est un cas presque pareil. Alors, mais à un moment donné, Mounio apprend que Jésus dans l'autre localité côté l'été habité. Mon quartier côté gay paralytique là, apprendre que Jésus rentre la Kaeli et que la fait guérison. Alors, il organise, nous 4 hommes, poté malade là, à jeune Jésus-Christ pour guérir lui. 4 hommes. Bon, et gros message, nous qu'a tiré dans ça, et nous, à travers ce comportement des voisins, un esprit d'engagement, un esprit de responsabilité citoyenne, engagement communautaire. C'était 4 hommes c'est pas seulement quatre hommes, c'était quatre missionnaires. Et l'analyse ambiance là, nous, c'est pas seulement quatre hommes, parce que on ne sait pas la distance entre la maison du paralytique et la maison du guérisseur, Jésus-Christ. On ne sait pas l'état de la route qu'il devait parcourir. On ne sait pas combien de temps il devait prendre pour se rendre à la maison de la solution, la maison de Dieu. Peut-être tout l'autre monde dans la communauté a été rassemblé, été motivé, été mobilisé. Quatre hommes, t'as pris le poté malade là, mais là où tu as besoin de l'eau, peut-être qu'il y a des gens qui t'ont poté de l'eau, ils ont besoin de manger, il y a des mesdames qui ont levé là, manger par messieurs parce qu'on n'est pas dans la mission. Bah, maman petite là, papa, mobilisé. Et puis, jour arrivé, pour quatre hommes, nous rentrons dans la caille, là, très malade là, bien pression. Maman, t'es bon espoir. T'es bon espoir, t'es commencé à reprendre espoir. Parce que, ouais, quatre hommes, ça y est, quatre hommes très solides physiquement, qui constituait une sorte d'élite dans la zone, parce qu'il y a des problèmes qui pour résoudre, ça prend une élite pour résoudre problème ça y est, dans la communauté. Quatre hommes, ça y est, les plus robustes, les plus costauds, les plus forts, constituaient une élite du village pour résoudre ce problème, pour transporter malades là. C'est pas les plus frêles, c'est pas les plus faibles, c'est pas les plus fragiles, mais c'est les plus costauds, les plus robustes, les plus forts. Ils sont élites pour résoudre le problème, non? Ils sont élites qui doivent résoudre le problème, yo. En Haïti, donc il y a des militaires, des policiers, des hommes qui comptent les âmes. Mais quitter le peuple à paralyser. Il y a des hommes qui se disent stratèges militaires, colonel Rébu, gros stratèges militaires, mais c'est la télévision seulement le rété. Donc Jeff Canaran empêche l'Alpon bien en main. On est quitté tellement vaillant que Talbay Prosper a avril coup d'État. Bon, je dis à Iso, empêche l'Alpon bien en main. Il y a des hommes qui t'a supposé constituer une élite. Mieux je couche en bacabane. Alors quatre hommes ça yo, yo constituent une élite et te comprennent que il y a des problèmes qui posaient. Si c'est pas nous qui résoudent, c'est qui est-ce qui prend le résoudre lui? Si c'est pas nous, c'est qui? Et si c'est pas cool, y a, c'est qui l'est? C'est pas pour grand-messie ou guénaméon. C'est pas pour grand-messie ou gué capacité. C'est parce que tes gros problèmes qui t'apprennent à poser, eh bien, c'est peut-être ça même ou gué capacité. C'est peut-être ça même ou guénaméon pour qu'à résoudre le problème ça. Ou son élite. Et comportez-vous en élite. C'est-à-dire, mettons-nous ensemble pour résoudre certains problèmes qui affectent notre vie communautaire. Quatre hommes. Je prends monsieur Ayopotel. Mais, verset 3, bon mot. Et le verbe, c'est un verbe qui me retient l'attention. Nous, des gens vinrent à lui, amenant un paralytique. Verbe amener. Verbe amener. A-M-E-N-E-R. Amener. Et en différence, d'abord, il dit amener une personne, mais porter, par exemple, un objet. Mais amener ici, A-M-E-N-E-R, les différents de verbe amener. Emmener, c'est E, M, M, E, N, E, R. Emmener. Amener signifie amener. Amener signifie ou mener au monde au côté ou quitter le côté à ou aller. C'est le verbe amener. Par exemple, on dit la mère amène son enfant à l'école. Au lever, au petit monde, ou à l'école, l'ouvrir l'école là, ou quitter l'école là, ou retourner la caillou. C'est le verbe amener. Amener signifie ou prendre au monde, ou conduire, ou mettre le côté, après ou quitter le, ou faire retour. Ça, c'est le verbe amener. C'est-à-dire que le verbe amener signifie ou aller avec mon en côté, ou chita tani, ou retourner avec elle. On dit par exemple, la mère emmène son enfant à la clinique. La mère emmène son enfant à l'hôpital. Voilà, si mon dans la clinique là, ou chita ensemble avec elle, ou tani, ou retourner avec elle. Ça c'est le verbe emmener. Tandis que le verbe amener signifie ou à la velle ou quitter ou retourner. Or, dans le verset 3, les quatre hommes n'ont pas emmené le malade à Jésus-Christ, mais ils l'ont amené. Donc, des gens me à lui amenant. C'est-à-dire, il a dit Seigneur, mes cas, mes malades là, nous fait effort, nous sommes loin, nous portons le bas. Mais Seigneur, nous ne pouvons pas ni. Il n'y a pas personne avec elle, donc il n'est pas capable de marcher. Ou elle n'est pas capable de marcher, Seigneur. Son paralytique, il est paralysé, il est impotent, il n'y a pas de membres. Et nous-mêmes, nous ne pouvons pas prétendre ni, Seigneur. Nous ne pouvons pas prétendre ni. C'est amener nous amener, nous pas amener. Si nous t'emmener, nous t'as chita ton, nous t'as retourné à elle, mais comme c'est amener nous amener, alors n'a pas quitté, donc Seigneur, on va faire sauver à elle. N'a pas quitté, on va faire sauver à elle. Ce matin, au début de l'émission, nous avons lu cette recommandation de Pierre dans 1 Pierre 5, verset 7, qui dit « Déchargez-vous sur lui de tous vos soucis. Seigneur, mes chagas, baptonnez avec elle. » Et cette préparation psychospirituelle fait en sorte que l'on problème, ouais, dans la prière, fait en sorte que, ou pas aller avec un problème avec l'esprit pour retourner à elle, ou pas emmener problème ou dans la prière, ou doit amener dans la prière. L'on va le prier, l'on va jeûner, ou gon maladie, ou gon cas, ou pas aller dans l'esprit ou avec maladie à retourner à elle. Et c'est là, très souvent, nous commettons la grande erreur psychospirituelle. Comme si, nous prions pour un problème, mais dans la tête, nous, nous tournons avec elle. Et ça fait généralement, problème, yo, yo pas solutionné. Parce que nous, emmenons. Mais dorénavant, nous demandons, mon Dieu, pour préparer nous, spirituellement, psychologiquement, lorsque nous avons problème, nous mener le bon Dieu dans la prière pour nous pas emmener, c'est-à-dire pour nous pas aller à problème non, pour nous retourner avec elle, mais pour nous amener, c'est-à-dire dans la problème non, nous tout déposer dans pied bon Dieu va faire salver avec elle. Comme 1 Pierre 5 verset 7 dit, déchargez-vous sur lui de tous vos soucis. Lui-même, il s'en occupera. Ça prend une bonne formation psychospirituelle pour nous comprendre la dimension ça. Et me féliciter, monsieur, te comprendre réalité spirituelle ça qui fait que yo pas t'es emmené yo pas t'es allé yo pas t'es allé avec malade là puis retourner à elle mais t'es à la belle yo bah Jésus car du Seigneur mais malade là où elle pas qu'à marcher il pas qu'à camper et nous mêmes qui menons là nous pas tourner à elle d'ailleurs nous pas même temps ni même c'est amener nous amener nous pas même temps ni donc nous déposer qu'à devant et la Bible dit que effectivement Jésus comprend ça Jésus fait ça bien pour le faire et next ça qui rentré coucher son cabane son lit la Bible dit qu'il y a là les camper sous des pieds il met cabane en babral les retenir la caille en chantant en louant de façon autonome des témoignages. Témoignages pour lui, témoignages pour famille, témoignages pour communauté. C'est notre prière ce matin, c'est nos voeux ce matin, chers amis. En nous amener nos problèmes au Seigneur. Dorénavant, nous pas amener. Mais nous amener. Alors, il est marqué 5h58. C'est là que nous arrêtons. 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Eh bien, bonne journée, que le Seigneur vous bénisse et restez branchés sur CPIM qui va démarrer son programme avec Réveil Matin. Au revoir, chers amis.

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0: Vendredi 17 juillet 2026, 6 heures passées de 2 minutes. Vous êtes à l'heure de réveil matin sur les antennes de CPAM. Bonjour Montréal, bonjour le monde, bonjour Haïti, bonjour Jean-Ernest Pierre, comment ça va?
1: Ça va toujours bien, Thilou, bonjour, bonjour. Toujours bien, même quand ça va bien mal, Thilou. Ben, on est là, et puis on a un miracle presque parfait aujourd'hui. Ben,
0: oui,
1: c'est comme ça, les vendredis.
0: Okay. On est vendredi, on est deux, mais bon, on n'est pas que deux parce qu'il y a aussi les auditeurs et auditrices. Il y a aussi Asma qui nous écoute, évidemment.
1: Absolument.
0: Les auditrices, les auditeurs, Asma, tout le monde est invité à nous appeler au 54-287-1288 s'ils veulent nous rejoindre dans les conversations.
1: Absolument, Thilou, Thilou, Thilou. Et ce matin, on devrait avoir de belles conversations. À commencer par les 111 Haïtiens qui sont rapatriés des États-Unis au Cap Haïtien et l'ONM qui se prépare à une augmentation des expulsions. Est-ce que c'est une belle conversation? Donc, on va regarder la réalité d'Haïti en face.
0: Ouais.
1: Hmm? Mais encore une fois, Thilou, il y a de ces symboles-là qui nous questionne. À tout le moins, on devrait nous-mêmes nous questionner. Je ne sais pas pourquoi ils sont arrivés tout de blanc vêtus.
0: Oui, j'ai
1: dans un avion blanc.
0: Oh, bon.
1: Je ne sais pas où tu veux
0: en venir avec cette histoire de couleur. Bon, la première chose, c'est
1: histoire
0: que l'avion.
1: De couleur.
0: Oui, oui. Ben, la première chose, c'est que l'avion, ben, on ne voit pas tout l'avion sur la photo, donc la plupart des avions sont blancs.
1: Va regarder le tout de l'avion sur la photo, Thilou, et tu me diras. Parce que si c'est pas un avion blanc, là,
0: oui, je vois, mais
1: je ne connais pas la couleur ou les couleurs.
0: Je ne sais pas si c'est un symbole. Maintenant, pour leur tenue, est-ce qu'ils avaient été détenus à un certain moment? Je sais que lorsqu'on est détenu, surtout pour un long moment, il y a un uniforme qu'on donne, celui-là est blanc, certaines fois c'est jaune. Je ne sais pas ce que veut dire cette couleur pour les autorités qui les ont détenus au moment donc de leur détention, mais je suppose que c'est ça pour l'avion. Je ne sais pas non plus, est-ce qu'il y a un rapport entre l'avion blanc et les avions.
1: Allons-y avec le complet, Thilou. Allons-y avec l'ensemble complet. Mais ils ont aussi des tennis blancs.
0: Les tennis sont noirs.
1: Tennis noir.
0: Avec la semelle blanche, mais noire.
1: Bah, ouais, mais un petit peu de blanc quand même.
0: Mais je me posais la question, hein, ça veut dire quand même que les autorités qui vont détenir des personnes avant de les déporter, il y a quand même un budget, hein, pour habiller tout ce monde-là.
1: Toi, tu regardes le verre à moitié ou aux trois quarts ou à 99%. Rempli.
0: Non, mais c'est juste que je ne pensais
1: budget,
0: pas à ça.
1: Moi, ça là, je...
0: Non, ça a attiré mon attention parce que je me disais que lorsqu'on arrêtait quelqu'un.
1: Ils ont plus qu'un budget, ils ont deux, ils ont trois, quatre budgets, cinq budgets. Ça, c'est leur affaire. Mais Thilou, pourquoi en blanc? Pourquoi? Moi, c'est la première fois que je vois débarquer des gens.
0: J'ai l'impression que c'est le blanc qui te pose problème. Disons qu'ils auraient été en bleu ou en vert. Est-ce que tu te serais posé la même question?
1: Pourquoi le blanc? Parce que dimanche dernier, moi, j'ai été à un événement où tout le monde était en blanc, Thilou. C'était un événement. Généralement, les balles en blanc, tu connais ça, Thilou, les événements en blanc. Hein?
0: Oui,
1: moi, c'était un 50e en blanc. Bon, Thilou, là, bon, c'était pour nous amuser.
0: Tu devrais m'expliquer pourquoi le blanc t'intrigue autant.
1: Mais c'est peut-être pour nous faire la nique, là, comme on dit, hein?
0: Bon, je ne sais pas.
1: En tout cas, le sujet le plus sérieux, c'est que ça ne fait que débuter. Un avion spécialement affrété par les autorités américaines atterrit à 13h30 à l'aéroport international du Cap-Haïtien avec à son bord 111 migrants haïtiens rapatriés des États-Unis. Et à leur descente d'avion, les rapatriés ont quitté l'avion un à un, vêtus de combinaisons blanches et de tennis noirs, sous la surveillance d'agents de la police nationale d'Haïti déployés sur le tarmac afin d'assurer le bon déroulement de l'opération. Une femme enceinte figurait parmi les personnes rapatriées. Les équipes de l'Office national de migration étaient mobilisées pour accueillir les ressortissants dès leur arrivée. Son coordonnateur général, Jean Négo Bonheur Delva, a expliqué que les personnes rapatriées présentaient des profils variés. Certaines avaient perdu leur statut légal après l'expiration de leur permis de séjour aux États-Unis, tandis que d'autres ont été renvoyées après avoir purgé une peine de prison ou à l'issue de procédures judiciaires. Selon les responsables de l'ONM, les autorités américaines ont informé l'institution qu'environ 250 migrants haïtiens pourraient être rapatriés chaque semaine à la suite de la décision de la Cour suprême des États-Unis mettant fin au statut légal de nombreux bénéficiaires du programme de protection temporaire. Il estime qu'environ 350 000 Haïtiens sont donc concernés par cette mesure, ce qui pourrait porter le nombre de rapatriements à près de 1000 personnes par mois. Notre mission est d'accueillir dignement les personnes rapatriées avec l'appui de l'État haïtien. Il est important de rappeler que ces retours ne résultent pas d'une demande du gouvernement haïtien, mais d'une décision des autorités américaines, a déclaré Jean Négo Bonheur Delva. Bon, on a assez dit là pour dire qu'il n'y a pas de surprise, n'est-ce pas?
0: Il n'y a pas de surprise, non. Et puis le gouvernement, je me rappelle, à plusieurs moments, avait dit qu'ils accueilleraient les ressortissants haïtiens.
1: Ils reçoivent 10 000 gourdes. Au lieu de 1 000, là, ils ont 10 000 gourdes.
0: Ouais.
1: Hein? Ça représente quoi en termes de dollars?
0: Là, je vais regarder, mais là, nous n'avons que 111.
1: Ouais.
0: Et si ça va en s'intensifiant et qu'on a plus de monde, est-ce que le gouvernement sera capable de continuer à donner 10 000 gourdes?
1: Ah, ben, le gouvernement a donné 10 000 gourdes. 10 000 gourdes.
0: $77.
1: $77 américains, s'il te plaît, Tilou.
0: Oui, américains.
1: Quand même.
0: Ah.
1: Ah là là, Tilou, misère de misère. Bon, pour une fois, Tilou.
0: Petite précision quand même, mais pour la couleur, il semblerait qu'il y ait des couleurs différentes suivant le statut de détention de la personne. Ceux qui sont détenus et en attente d'une déportation après avoir purgé une peine criminelle, normalement, ont une autre couleur, orange et tout. Ce qui arrive, c'est que juste avant d'embarquer dans l'avion, on leur remet à tous un équipement de rechange plutôt neutre, blanc ou gris pâle, pour éviter des problèmes de dignité humaine. Ça, c'est ce que ça explique. Mais à l'origine, tout le monde n'est pas en blanc. Il y a que les déportés.
1: La première fois qu'on déporte en Haïti, tu nous pour dans des conditions comme ça. Moi, à ma connaissance, c'est la première fois qu'ils sont en blanc, vêtus de blanc. Hein? Non, alors.
0: On va regarder ça de plus près en détail aussi.
1: On va regarder ça de plus près, mais pour l'instant, Tilou, c'est le début de la misère. Et ça, il fallait le prévoir. Hein?
0: Oui, ça, ce n'est pas une. On ne peut pas dire qu'on nous fait une surprise, là. Non. Peut-être qu'on espérait que cela ne se fasse pas, mais on était au courant et de la possibilité et même de cette probabilité. À part les 10 000 gourdes, est-ce que autre chose est prévu? Ça, je n'en sais rien. Je le doute très fort.
1: Et s'il faut être méchant, Tilou, c'est quand même la première fois qu'il se passe un événement et pour lequel je ne vois pas de rara.
0: Oh. Mais ce n'est pas la première fois qu'on a des déportations en Haïti.
1: Non, mais pas la déportation. C'est pas la première, c'est pas la dernière fois, comme dirait l'autre, Tilou. Mais tout est question de rara. Lorsqu'on accueille, on est tellement content, on accueille et on fait rara.
0: Pour les déportés, pas sûr.
1: Quoi?
0: Pour les déportés, pas sûr qu'il y a toujours eu un rara.
1: Non, mais c'est d'une tristesse, Tilou, telle que nous pouvons prévoir que la situation d'Haïti va aller de mal en pis.
0: C'est
1: De
0: presque
1: mal possible.
0: inévitable.
1: Je ne dis pas que toutes ces personnes qui vont être rapatriées envoyaient de l'argent en Haïti, aidaient la famille en Haïti. Je ne veux pas dire ça. Mais
0: Oh,
1: si au moins
0: même
1: un
0: sans ça.
1: quart de ces gens constituaient un support pour des gens restés en Haïti, n'est-ce pas? Ça voudrait dire qu'il va y avoir encore un manque à gagner beaucoup plus important. Et c'est à se demander quel est l'objectif maintenant? Quel est l'objectif d'Haïti pour pouvoir tenir son économie à flot?
0: Est-ce qu'il y a une stratégie?
1: Hein?
0: Est-ce qu'il y a une stratégie ou un plan?
1: Quel est le plan? Quel est le plan? Et je t'ai déjà dit que le plan avant, c'était d'envoyer le monde à l'étranger. C'était d'envoyer le monde à l'étranger. Voilà ce que ça donne, Silou, lorsqu'on a une politique à courte vue. Et ça, là, je reproche aussi feu président Jovenel Moïse.
0: Je ne sais pas trop comment ça se passe. Est-ce que lorsqu'ils arrivent, ils sont enregistrés par l'État haïtien, à savoir qui ils sont et pourquoi ils sont déportés?
1: Est-ce qu'ils ont le temps de faire ça? Au début, il semble qu'il y avait un processus comme ça. Et ça, c'était au temps des rapatriements du Canada, des États-Unis, n'est-ce pas? Mais maintenant, est-ce qu'on prend les adresses ou d'ailleurs, poser la question à des personnes qui peuvent te dire, moi, je n'ai pas d'adresse, je vais me laisser aller dans la nature, n'importe où, etc. Qu'est-ce que tu peux leur dire? Est-ce que tu vas leur donner une adresse? Hein? Pour la plupart de ces gens-là,
0: On parle de
1: c'est
0: mille
1: des gens qui
0: personnes
1: ont
0: par
1: tout
0: mois à peu
1: vendu pour voyager. Donc, tout vendu avant de voyager. Donc, ils n'ont rien, pas de pied à terre pour la plupart. Hein? Voilà. Et puis, en éditorial également, et c'est un très bon papier de Franz Duval, du retour des présidents.
0: Ça, je l'ai trouvé fin quand même dans cet
1: Ah.
0: éditorial-là. Il répond à une question actuelle en disant, mais regardez ce qu'ils ont fait dans le passé.
1: Et puis, moi, ça m'a permis d'aller plus loin, tu Ça m'a permis d'aller plus loin. Il dit donc que depuis la chute du président Ali Jean-Claude Duvalier en février 1986, les anciens présidents d'Haïti reviennent au pays. Hein? Cela ne leur était pas possible pendant les 29 ans de la dictature des Duvalier, père et fils. Le premier ex-président à revenir d'exil fut Daniel Fignonet. Ça, je ne le savais pas.
0: Qu'il était le premier ou qu'il était rentré en Haïti?
1: Qu'il était rentré en Haïti
0: Oh oui, on a même des
1: et qu'il est
0: images.
1: mort en Haïti.
0: On a même des images de son retour en
1: Oui,
0: Haïti.
1: mais c'est dommage pour moi, j'ai manqué ça. Celui qui avait donc dirigé le pays pendant 19 graines jours déclara depuis le salon
0: Il y a quand
1: diplomatique
0: même
1: de
0: plus que
1: l'aéroport, après ses
0: plus que.
1: premiers pas sur le sol national, je suis un homme politique. Il répondait à la question des journalistes qui l'interrogeaient sur ses intentions. Dans les rues de Port-au-Prince ce jour-là, les anciens sympathisants du professeur, surnom de Daniel Fignonet, étaient nombreux et heureux. Certains s'étaient agglutinés devant les grilles du Palais national dans l'attente d'une éventuelle reprise du pouvoir par leur leader. Fignonet ne put reprendre le pouvoir et, revenu malade, il mourut en août 1986. Et encore là, je me demande, où est-ce que j'étais?
0: En août 86, mais
1: En août 86?
0: on s'occupait d'autres choses en août 86.
1: Non, mais un ex-président décédé qui est rentré d'exil,
0: Ça
1: qui est
0: aurait attiré ton
1: décédé en
0: attention?
1: Haïti. Et moi, j'étais tellement loin de l'actualité, je ne me rappelle pas de ça du tout, Daniel Fignonet. Je n'ai pas connu l'homme, mais son nom est arrivé jusqu'à mes oreilles, tu vois, dans l'histoire. Professeur, professeur.
0: Moi, ma mère me parlait toujours de ce professeur Daniel Fignolet.
1: Hein, professeur, oui. C'était exceptionnel, ces gens-là, dit-on. Hein? Le deuxième président à retourner sur la terre de ses ancêtres fut Paul-Eugène Magloire. Encore là, dit-il. Encore là, ça m'a échappé. Le général, deux fois président de junte militaire en 1946 et en 1950, puis président élu de 1950 à 1956, rentra au pays avec toute sa superbe. Dès l'aéroport, Magloire prit la parole pour se camper en homme d'État, capable de prodiguer des conseils aux généraux qui avaient remplacé Duvalier. Sans appui populaire et vieillissant, il ne tenta pas de retour en grâce. Depuis Magloire, les présidents haïtiens reviennent régulièrement ou restent au pays après leur mandat. Leslie François Maniga, élu dans des conditions très contestées, intronisé en février 1988, puis débarqué du pouvoir en juin de la même année, fit un retour remarqué en 1990. Après près de 2 années d'exil pour tenter de prendre part aux élections de cette année-là, le gouvernement provisoire d'Herta Pascal Trouillot mit fin à ses ambitions de revenir aussi rapidement à la présidence. Quelque temps plus tard, il fut battu par René Préval lors de l'élection de 2006. Les deux retours les plus spectaculaires d'anciens présidents demeurent ceux de Jean-Claude Duvalier et de Jean-Bertrand
0: Il
1: Aristide.
0: y en a eu deux, hein, Jean-Bertrand Aristide.
1: Ouais. Aristide revint deux fois d'exil. La première fois, il put achever son mandat, exploit rare. Son mandat donc interrompu par le coup d'État de septembre 1991. Plus remarquable encore, 5 ans plus tard, il fut réélu. Le même Jean-Bertrand Aristide subit un nouveau coup d'État et perdit le pouvoir le 29 février 2004. En 1994, comme en 2011, à chacun de ses retours au pays, l'ancien prêtre était attendu par ses anciens fidèles et ses plus ardents partisans. Pour Jean-Claude Duvalier, l'accueil fut plus discret et les nostalgiques du régime moins nombreux. Le retour cette semaine de l'ancien président Michel Martelly, après des années en dehors du pouvoir, s'inscrit dans ce grand mouvement de l'après-1986, marqué par l'adoption de la Constitution de 1987, laquelle proscrit l'exil comme sanction politique. Si on ignore pour l'instant les projets de l'ancien président PHTK, du nom de son mouvement politique, on sait qu'il a rendez-vous avec un juge d'instruction pour répondre à des questions au sujet de l'assassinat de son successeur, Jovenel Moïse, qu'il avait lui-même choisi et soutenu. Comme d'autres avant lui, Michel Martelly a scénarisé son retour, ameuté ses partisans, mobilisés, agents de sécurité et bandes de rata. Sur YouTube, les retours de Fignolet, ceux de tous les anciens présidents, y compris Michel Martelly, donnent à voir, au fond, le même film. Le retour du président est un moment fort pour les nostalgiques du pouvoir perdu et une façon pour eux de se remettre en scène et de se projeter dans l'avenir. Les hommes politiques devenus présidents n'abandonnent jamais la politique. Tous pourraient reprendre si on les interrogeait sur leurs intentions, la phrase de Fignolet, mais je suis un homme politique, hein? Je suis un homme politique. Mais je regarde ça, Tilou. Aller plus loin, c'est dans cette façon de voir que sommes-nous devenus comme peuple haïtien.
0: Dans quel
1: Ça a
0: sens?
1: l'air que c'est de tout temps qu'on a dansé sur chaque fois qu'il y a un retour de président, des bandes de rara. Tout le temps. Des bandes de rara, rara, rara. Ça veut dire, ça peut vouloir dire, Tilou, supposons qu'on fasse abstraction du fait que ces danseurs-là sont payés. Hein? On va faire semblant de croire qu'ils n'ont pas été payés et qu'ils viennent d'eux-mêmes. Ça voudrait dire, Tidou, que chaque fois, eh ben, on tombe encore plus bas. Chaque fois qu'il y a un coup comme ça, on tombe encore plus bas. On espère le meilleur et puis on recueille encore pire.
0: Mais faudrait quand même regarder la quantité de gens qui ont été acclamés, M. Martelly, ou bien qui acclament ceux qui
1: Ce n'est
0: reviennent.
1: pas le
0: Pour
1: million,
0: certains,
1: dis-nous.
0: ouais, c'est ça.
1: Mais c'est comme l'élection de Michel Martelly, il ne devrait même pas avoir 13 personnes à voter pour lui. Hein? Il a été élu par 14, ça veut dire qu'il y en avait au moins un trop et beaucoup trop. Beaucoup trop à voter pour lui. Mais regardons la chose sérieusement, là. Si on veut avoir un pays, on ne peut pas compter sur un Michel Martelly. Ça, c'est clair. Hein? Un pays organisé, Michel Martelly n'est même pas organisé là dans sa tête. Je ne veux pas croire qu'il pourrait organiser un pays, un peuple. Mais il reste et il demeure, dis-nous, que depuis la chute le départ de Michel Martelly, le départ, la fin du pouvoir de Michel, le pays n'a cessé de se décliner là. La
0: Ben,
1: situation du pays.
0: tu
1: On
0: dis
1: n'a pas
0: depuis.
1: eu les bandits avec autant de pouvoir dans ce pays. Hein? Assez curieusement, là.
0: Ben, je sais pas où tu veux en venir, et
1: Je
0: quand tu
1: ne
0: dis
1: veux en
0: depuis le
1: venir à
0: départ.
1: rien, rien, rien. Je te dis que c'est un processus, une escalade vers le bas, tout en, de tout temps, de tout temps, de tout temps. Ça explique le fait qu'on soit rendu où on est aujourd'hui. Même lorsqu'on regarde en rétrospective un président qui était nul, nul, nul et qui ne disait que bêtises, hein, dans les bandes de carnaval et d'affaires, n'est-ce pas, qui critiquait la femme de Miragoâne, te
0: Ben
1: rappelles-tu?
0: c'est là mon inconfort, ça voudrait dire, enfin, c'est comme si tu séparais le mandat de Michel Martelly et de ce qui nous est arrivé maintenant, parce que avec Michel
1: Je
0: Martelly,
1: ne
0: on n'avait
1: fais
0: pas
1: aucune
0: cela.
1: séparation. Il n'y a pas de cloison, mais je te dis que le pays ne cesse de chuter, Tinou, c'est un constat.
0: Non,
1: Et
0: ça c'est un fait. Maintenant, quand tu dis depuis le départ de Michel Martelly, pourquoi la phrase ne serait pas depuis son ascension au pouvoir?
1: non, non, non, non, non, ça n'a pas commencé. Je ne dirai pas ça, là, Tinou. Ne mets pas cette phrase dans ma bouche. La chute, la dégringolade n'a pas commencé avec l'ascension de Michel Martelly comme président. Ça a continué, ça n'a fait que. Hein? Hein? On espérait beaucoup d'Aristide, mais ça a quand même chuté. Quand même, là. Les bandits qui ont commencé à tirer, à faire la loi dans les rues de Port-au-Prince, ça a commencé alors qu'Aristide était à Tabar, n'est-ce pas? Et que Préval était au pouvoir. Hein? JPP, JTT, Jean tombé le tombé. Hein? JPP, Jean passé le passé. Eh oui. Ça veut dire que c'est un pays qui est en déclin depuis des lustres.
0: Moi, j'avais tendance à dire depuis 71, mais certains me disent que même depuis 57, on va dire qu'on a toujours été en déclin. Évidemment, ça n'a pas été aussi rapide. On n'a pas eu cette accélération sous François Duvalier et Jean-Claude Duvalier, mais depuis, hein, le pays n'avançait pas.
1: Ouais. Alors maintenant, ce que cela prend, et puis ça ne m'étonne pas, Tilou, que dans un tel contexte, qu'on ait changé de pays sans véritablement changer d'espace, parce que le pays, c'est véritablement le peuple a changé, Tilou. Ouais. Les gens me disent, la plupart me disent, mais le fait de danser, bon, regarde là. Il y a quelqu'un qui savait déjà que le peuple pouvait être défini comme un peuple qui rit, qui chante, qui danse et qui pleure, n'est-ce pas? Et moi, je disais, mais parole, parole, belle phrase philosophiques ou je ne sais quoi, de gens qui ont réfléchi sur la situation et qui ont vu, mais peut-être que la personne a tort, n'est-ce pas? Mais là, on est en train de constater que celui qui l'a dit avait raison. Hein? Avait raison. L'auteur avait raison. L'auteur de Zoun chez Sanenen a raison. C'est des gens qui ont vu le pays de près et qui ont compris. Et on pouvait avoir toutes sortes de réflexions, mais aujourd'hui, on est, hélas, en train de constater qu'il avait donc raison.
0: Et quand on a les dirigeants que nous avons, si le peuple a changé à ce point, ça sera difficile d'avoir un autre pays.
1: Alors, tu vas comprendre autre chose, Silou. Tu parles des dirigeants que nous avons, et si c'est des dirigeants que nous méritons. Comment tu vois Haïti avec des dirigeants, vraiment? Et on a des exemples. Hein? On a des exemples. Un candidat qui arrive et qui parle de changement pour Haïti et qui semblait qu'il avait un plan. Marc Bazin, entre autres. On a tout de suite dit non. Et il ne sera jamais président.
0: Non, on a dit que c'était le candidat des États-Unis. Non, on n'en voulait pas.
1: Non, on aurait eu Marc Bazin, en tout cas. On ne peut pas.
0: Mais à l'époque, je ne sais pas si on pouvait aussi anticiper que Aristide au pouvoir allait donner ça. C'est peut-être, je comprends ton point, je suis même d'accord parce que je le dis souvent, on a eu Anténor Firmin, Nord Alexis, ben on a choisi Nord Alexis. On a eu Préval Maniga, on a choisi Préval. On a l'impression que c'est toujours ainsi. Mais dans le cas d'Aristide particulièrement, c'est peut-être le seul cas que je ne mettrai pas dans l'eau parce que vraiment à l'époque on pouvait vraiment pas croire que ça allait être cela. Peut-être que Marc Bazin était plus féru d'économie qu'Aristide, mais en tant que quelqu'un qui porte pas un projet forcément, mais une vision sociale, je pense que c'était le momentum, mais bon, ça a été gâché, mais ça je ne pense pas que ça, qu'on puisse mettre cela comme une faute ou une erreur de la part de ceux qui ont voté ou choisi.
1: C'est pas une autre erreur, c'est que dans le fond, est-ce que on pourrait dire que ça a été une erreur? Non. Dans le fond, le peuple est allé dans le sens qu'il comprenait avec le candidat qu'il pouvait comprendre, Thilou.
0: Oui, mais qui disait aussi de bonnes choses. Mais Jeanne, c'est les 6h30, on doit vraiment prendre la pause et puis on en débattra à notre retour.
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5: Nous sommes de retour après la pause. Il est 6h passées de 33 minutes et nous entamons notre seconde partie de discussion, réflexion et revue de presse avec Jean-Ernest Pierre et moi-même. Nous invitons ceux qui veulent participer à nous appeler au 514-287-1288. Juste avant la pause, je disais, Jean-Ernest, que oui, si on a toujours vu la chose dans le même sens, dans le sens que on a l'impression que le plus qualifié n'est jamais choisi lors d'une élection en Haïti. Mais je pense que pour les élections de 90, on devrait quand même donner une petite explication parce que pour moi, c'est peut-être le seul vote, la seule élection où le peuple, je vais dire, a voté comme il le devrait.
6: Le peuple a voté comme il devrait. Pour quel résultat? Le résultat ouais, qu'on
5: ça,
6: a là.
5: Bon, ça, c'est autre voilà. chose.
6: Ouais. C'est parce que c'est le résultat qui compte. Sauf que moi, là où j'abonde dans ton...
5: Le résultat qui compte, je ne sais pas. Parce que en 90, il était clair qu'il y avait deux visions. En tout cas, ce que dégageaient les candidats, il y avait cette vision de vouloir changer la société et de vouloir une société plus juste. Marc Bazin, lui, parlait d'économie, de développement, de progrès. Tu dis que c'était peut-être un peu compliqué pour le peuple qui ne comprenait pas, mais au-delà de ça, je pense qu'ils ont vraiment voulu le message que nous voulons un autre pays en termes de justice, en termes de société. Et ils ont fait... Enfin, ils ont voté correctement avec ce
6: Absolument,
5: qu'ils voulaient.
6: Absolument, je suis d'accord, mais je te dis, parce que, bon, on a eu quand même le déchoucage. Hein? Ouais. Ça veut dire que c'était une façon de rompre avec la tradition et Marc Bazin représentait Mr. Clean, représentait la continuité, etc. Et là, je comprends, sauf que dans les faits, les résultats, on ne peut pas savoir ce que Marc Bazin aurait apporté, lui, là, ouais. n'est-ce pas? On ne saura jamais. Mais par contre, les résultats d'Aristide ne sont pas mieux. Au contraire, on a continué
5: oui, dans, et peut-être, oui,
6: dans,
5: peut-être,
6: dans le même sens.
5: Et peut-être même que ce qu'on vit aujourd'hui a beaucoup à voir avec.
6: À voir avec. Naturellement. Et à quelque part, le dicton va encore se justifier. Les peuples ont les dirigeants qu'ils méritent. Le peuple ne pourrait

0: voté pour Macbazin qu'il ne comprenait pas. Le peuple a voté pour Aristide qu'il ne comprenait pas, mais qui faisait semblant de comprendre quand même parce que c'était un homme du peuple.
1: Tout à fait. Je regardais là encore avant l'émission les retours d'Aristide. Mais le gars là, il reste fidèle à sa philosophie. Il a toujours des. Il commence une phrase qui semble aller quelque part et puis on se dit. Et puis là, il nous sort une expression. Qu'est-ce que ça vient faire là?
0: Et si tu ne comprenais pas, Tilou, tu n'as pas compris à l'époque, ça ne veut pas dire que le peuple comprenait. Mais le peuple faisait bien semblant de comprendre parce que c'était le moment d'Aristide depuis. Bon, voilà. Et il fallait effectivement casser, on pensait casser, donc divorcer d'avec cette situation. Hein. Et pourtant, on a continué pire avec Aristide que peut-être on aurait eu avec Bazin, Marc Bazin.
1: Ouais.
0: Mais il reste...
1: Mais pas que démagogue, comme il l'a démontré après, rien n'est moins sûr. Hein.
0: Comment qu'on aurait?
1: Rien n'est moins sûr qu'on aurait vraiment des résultats différents avec Marc Bazin.
0: Non, non, il faut pas croire. Peut-être que oui, peut-être que non. Mais je ne sais pas. Les choses auraient été différentes.
1: Un peu compliqué pour lui parce que pour son mandat, parce qu'il a quand même été Premier ministre, Marc Bazin. Dans un contexte difficile. Marc Bazin a quand même été Premier ministre. C'est vrai qu'il faut prendre en compte le contexte, mais il a été Premier ministre. Et est-ce qu'on a vu grand-chose?
0: Ben, à cette époque-là, je ne pense pas. Je pense que celui qui était président était quand même à Washington.
1: Oui, mais sauf que justement, Marc Bazin était Premier ministre, c'était au pays, lui.
0: Est-ce que c'est lui qui a pris les décisions, les différentes décisions, non, et combien de temps, pendant combien de temps, on ne sait pas. Non. On ne sait pas. Alors, toujours est-il, Tilou, que nous devons donc prendre, en tout cas, nos responsabilités. Et quand je parle de nous, là, c'est nous tous et chacun par rapport à des choses qui doivent changer dans ce pays. Et si je le vois, je ne veux pas dire que il y a personne qui rappelle que ce que Price Mars a dit est vrai. Un peuple qui rit, qui chante, qui danse et qui pleure, et que c'est pas bon. Ça là, moi, je monte sur mes grands chevaux pour dire non. Je veux bien être particulier. Je veux bien être un peuple différent de tous les autres peuples de la Terre, mais pas avec ce qualificatif-là, un peuple qui rit, qui chante, qui danse et qui pleure, et surtout lorsque je constate où est-ce que ça nous a amené en 220 et quelques années d'indépendance, non.
1: Mais la question, mais c'est ça la question. La question c'est, est-ce que ça nous permet d'être résilients, donc nous permettrait d'avancer, ou est-ce que ça nous empêche d'avancer à donner ce résultat-là?
0: Mais ça nous empêche d'avancer véritablement. Qui? Regarde là, Tilou, je te l'ai dit, c'est vrai. Je suis en train de jurer sur la tête de mes enfants.
1: Non.
0: J'en ai quatre, Tilou. Pour dire que j'ai fait une expérience alors que j'étais sur un terrain avec des Haïtiens, un terrain de tennis. Je leur disais cela. Qu'on ne peut pas être un peuple qui rit, qui chante, qui danse et qui pleure. Ça, c'est... Et c'est ce que je constate qu'on est véritablement, qu'il faut le changer. Et du coup, j'ai entendu un petit enfant qui riait, ricanait littéralement, et la seconde d'après qui pleurait, je dis, ben voilà. Nous sommes un peuple d'enfants. Nous sommes un peuple d'enfants. On ne peut pas être un peuple qui rit, qui chante, qui danse. Seuls les enfants font ça. Ah, rire, ça rit, et puis d'un coup, et puis ça pleure. Ça passe d'une émotion à une autre. Non, on ne peut pas être comme ça. Si moi, j'avais un exemple d'un autre peuple qui rit, qui chante, qui danse et qui pleure, qui était défini comme ça, et qui réussissait, je dirais, ben oui, on peut réussir comme ça. Mais on ne peut pas réussir comme ça. Où les deux bords,
1: genre, nous sommes pas, Nous ne sommes pas le seul peuple qui aime danser, et qui aime danser.
0: À moi, nous sommes le seul à être défini comme ça, et je suis bien fier qu'on soit un peuple distinct de tous les autres, mais pas avec ça. S'il vous plaît, changez un petit quelque chose là-dedans.
1: Ajouter qui travaille.
0: Agiter un peuple qui travaille. Quand il travaille très fort, n'est-ce
1: Mais
0: pas?
1: le peuple
0: Il
1: travaille. On ne peut
0: crée.
1: pas dire que le peuple ne travaille pas.
0: Est-ce que
1: Ça,
0: je dis que le
1: vraiment.
0: peuple,
1: Non,
0: tu
1: parce
0: m'as
1: que.
0: mis la chose dans la bouche pour
1: Mais
0: me
1: c'est ce
0: faire
1: que.
0: dire que le peuple ne travaille pas? Non, peut-être qu'on travaille mal, si tu veux. Peut-être qu'on
1: Oui,
0: travaille
1: ça
0: mal.
1: je suis d'accord. Ouais.
0: Aïe, oïe, là.
1: Et oui. Oui, on travaille mal. Peut-être qu'on doit créer des conditions pour mieux travailler. Mais c'est vrai que, en tout cas, les résultats sont là. On n'a pas encore
0: Hey,
1: un pays comme
0: j'ai un
1: le.
0: petit espoir. J'ai un homme que bientôt je compte vous présenter à nos auditeurs, qui va faire, parce que j'ai entendu cette histoire-là de l'agronome. L'agronome, c'était Desjoie. Il était agronome,
1: Louis Desjoie,
0: Louis Desjoie.
1: deux, Louis Desjoie, deux.
0: Non, non, pas deux. Deux,
1: Le
0: c'est le
1: premier,
0: fils.
1: le père.
0: Le premier. Il était candidat à la présidence et agronome. Et il avait de vastes terrains qui lui servaient à l'agriculture, son entreprise, quoi. Et on dit qu'il a fait venir des instruments aratoires de l'étranger pour travailler ses terres. Et quand il a vu combien de bras, de travailleurs dont il allait devoir se passer et donc renvoyer combien de gens, alors il a arrêté tout ça et il a continué avec des travailleurs manuels pour l'agriculture. Je connais quelqu'un qui est certainement à l'écoute et que je vous présenterai très bientôt, qui est dans cette mouvance-là de l'agriculture et puis qui croit, non, on ne peut pas continuer avec cette logique-là pour garder des emplois.
1: Il va quoi?
0: Hein?
1: Avec quelle logique?
0: Avec la logique, parce que Magloire, pas Magloire, mais
1: Bazin,
0: Desjoie,
1: des joies.
0: Louis Desjoie, pour garder les emplois, il gardait les hommes qui utilisaient des instruments, des outils aratoires, manuels, etc., la roue, comme on dit, n'est-ce pas? Et on ne peut pas faire une agriculture comme ça, manuellement. Ça
1: Si
0: nous prend parce que nous sommes aujourd'hui en concurrence directe avec les outils aratoires techniques des États-Unis qui sont à l'œuvre à Miami, n'est-ce pas? Direct, direct.
1: je me
0: Alors,
1: pose cette
0: s'ils
1: question
0: sont
1: aussi pour la
0: concurrencés pour
1: loi.
0: nous,
1: Je me pose cette question aussi pour la loi Hope Help, qui est très défendue ces jours-ci. Je comprends que ça nous donne des prix préférentiels et ça permet l'exportation. Maintenant, je n'ai pas trouvé, j'ai trouvé des chiffres, mais pas de vraies études sur l'impact pour ces familles-là. Oui, on leur dit, bon, on va essayer de garder leur emploi, mais est-ce que ces emplois-là permettent vraiment un développement dans les zones? Je ne suis pas sûr, vu ce qui est payé à ces hommes et femmes.
0: alors, tu vois, ça nous permet de revenir encore à Marc Bazin. Marc Bazin qui n'était pas compris, mais qui aussi était contesté par ceux qui comprenaient le programme qu'il avançait dans sa campagne. Il parlait de taïwanisation d'Haïti. Et ces gens qui comprenaient bien disait non, pas de taïwanisation pour Haïti. On voulait mieux pour Haïti, mais mon Dieu, Tilou, la réponse est claire. Si on avait entamé depuis Marc Bazin la taïwanisation d'Haïti, on serait au niveau de Taïwan aujourd'hui, et Dieu seul sait si on est loin de l'économie de Taïwan. Pas vrai? Donc, il faut commencer à quelque part.
1: Oui,
0: Là où on n'a pas d'emploi du tout, Tilou.
1: mais c'est facile. Est-ce que, enfin, je pose la question, est-ce que ce n'est pas facile de le dire après coup, mais lorsqu'on doit prendre la décision sur le moment, par exemple, aujourd'hui, là, on doit trouver une formule pour augmenter les emplois, est-ce qu'on peut le faire sans considérer ce qui sera payé comme salaire? Est-ce qu'on peut accepter, est-ce qu'on
0: Non,
1: peut
0: mais
1: dire,
0: toi,
1: bon,
0: tu parles de salaire. Tu parles de salaire. Moi, je parle de capacité, donc, de produire énormément. Et ça parle de robotisation jusqu'à un certain point. Ça parle de robotisation. Et ça, là,
1: De ce cas-là, ce n'est pas seulement créer l'affaire, c'est comment est-ce que ça va être utile à Haïti. Est-ce qu'on parle seulement de taxer ce qui sera produit? Parce qu'on peut bien avoir une entreprise qui produit plein de choses pour l'exportation et avec des robots et tout, et ça ne profite pas du tout à Haïti.
0: Ben c'est exactement ça. Quand on utilise des instruments technologiques à haut niveau, n'est-ce pas, ça ne permet pas nécessairement de créer le nombre d'emplois. Mais est-ce qu'on peut tout faire à mitaine, comme on dit en québécois, tout à la main, etc., etc., sous prétexte qu'on crée des emplois? Faut trouver un moyen terme. Entre les deux, faut trouver un moyen terme. On ne peut pas non plus, parce que si on crée, si on fait rentrer toutes les technologies tout d'un coup comme ça, si nous, on ne créera pas beaucoup d'emplois dans le pays. Hein? On produira beaucoup, mais on produira pour l'exportation. Les gens qui travaillent, seront très peu à pouvoir consommer ces produits qui sont, manufacturés en Haïti.
1: Bon, moi, je ne suis pas féru d'économie, je dirais même que je ne m'y connais pas du tout. Mais ce que j'ai compris, c'est que de toute façon, on ne peut pas empêcher la généralisation des nouvelles technologies, des avancées scientifiques. Ce qu'on peut faire, c'est de protéger les emplois, entre guillemets, manuels ou traditionnels, pendant un temps, le temps de transformer la population, de leur donner d'autres compétences pour vivre et s'adapter dans un monde avec cette technologie-là.
0: Mais je suis d'accord, mais sauf que la transition va être extrêmement longue. On est très loin d'atteindre cette technologie. La robotisation, on est loin là, quand même. Aujourd'hui, on parle de gens qui commande, qui fabrique pour continuer à garder son emploi, mais il faut être dans la mouvance d'une certaine manière. Et étant donné qu'on est loin de cette mouvance-là, Thilou, dans un premier temps, il faut se contenter de garder ces emplois-là. Sinon, ceux qui vont faire beaucoup d'argent, c'est les industriels, vont faire beaucoup d'argent, et ceux qui vont importer d'Haïti, qui vont profiter d'une technologie. D'ailleurs, ils auraient pu faire ça chez eux, là.
1: Mais
0: Hein?
1: voilà, en même temps, on se demande si ce n'est pas un combat perdu d'avance. Ceux qui essaient de garder, par exemple, la loi Hope Help expliquent qu'ils sont concurrentiels parce qu'ils ont de meilleurs prix que d'autres fournisseurs. Mais à un certain moment, si ces autres fournisseurs-là basculent dans cette histoire de robotisation, même la main-d'œuvre manuelle à prix dérisoire ne sera pas concurrentielle.
0: Je ne sais pas, Thilo. Je regarde actuellement, même des pays comme le Canada font face à cette concurrence-là, tout à fait déloyale, mais il reste que ce que ces gens-là soutiennent, les gens d'affaires du Canada soutiennent face à, ça s'appelle, enfin, la confection de robes qui se vendent, ces robes-là qui se vendent sur Internet, c'est la Chine qui lance ça à de tout petits prix, mais il reste quand même la qualité qui se distingue par rapport à ces produits-là qui se font sur qui se vendent sur Internet. Je pense que ça s'appelle, il y a des noms comme ça là qu'on va trouver sur Internet et qui vendent à très bas prix par rapport à des produits de qualité qui se font ici au Canada. Hein? Et au moins, on a la possibilité de revendiquer la qualité et c'est pas tout le monde qui accepte d'acheter sur Internet pour la qualité du produit qu'on reçoit. Tu comprends? Alors, est-ce que nous, à avoir la qualité, la possibilité de choisir, on va choisir de faire un peu n'importe quoi? Des produits qui vont se vendre sur Internet, ou est-ce qu'on va produire quelque chose qui soit reconnu internationalement? Parce que la Chine, c'était ça avant tout. La Chine, c'était
1: c'est un ça, peu oui. n'importe quoi. Est-ce qu'on est prêt à... Parce que dans cette révolution de la Chine, révolution entre guillemets, il y a aussi des choses pas jolies. Est-ce qu'on doit... Pour faire l'expérience de la Chine telle qu'elle, est-ce que l'expérience de la Chine aussi, est-ce qu'elle est possible sans ces exploitations-là?
0: Et, moi, je crois, Thilou, qu'il faut faire les étapes. Est-ce qu'on peut sauter les étapes, brûler les étapes, surtout lorsque tu as un peuple qui n'est pas prêt, hein? La plupart de ces gens qui travaillent dans des manufactures ont un niveau d'études très, très faible, n'est-ce pas? Est-ce qu'on est prêt à sauter les étapes? Est-ce qu'on peut sauter les étapes? Alors, toujours est-il qu'il faut qu'on ait quelque chose. On ne peut pas continuer comme ça. Il faut qu'on ait un projet pour faire en sorte que les gens travaillent, n'est-ce pas? Et que les gens gagnent bien leur vie, qu'ils arrêtent de quitter Haïti pour la République dominicaine, pour les États-Unis surtout.
1: Mais bon, la première chose, d'après moi, ce serait qu'on s'entende sur un projet de société. On avait eu cette belle mobilisation hein, en 2001 jusqu'à 2004 avec le groupe 184. Malheureusement, on n'a pas continué, mais je pense ça allait dans la bonne direction.
0: Ça, c'était vraiment de la frime.
1: Pour certains, mais ceux qui avaient adhéré, parce qu'il y avait beaucoup de gens qui ont rejoint le mouvement, ils y croyaient, et ce qui avait été présenté et comme discours et sur le papier, ça tenait la route. C'est dommage que bon, les initiateurs avaient d'autres objectifs, mais je pense que c'était la chose à faire.
0: Et puis, Thilou, on ne peut pas terminer sans parler de ce discours à la nation de Donald Trump hier soir.
1: Oui, ça, je n'ai malheureusement pas encore écouté son discours, mais on annonçait des révélations sur le système électoral.
0: Ben, rien que ça.
1: Dis-nous en plus.
0: Rien que ça, des révélations sans aucune preuve. C'est exactement ça que Donald Trump a fait, au point où la plupart des grandes chaînes n'ont pas diffusé l'adresse à la nation de Donald Trump. Et on ne peut pas comprendre qu'un pays qui est en guerre et dont le président fait une sortie pour une adresse à la nation qui est un moment exceptionnel, et le président n'a quasiment pas pipé mot de cette guerre. Parce que le moment spécial, c'est vraiment la guerre. Et le président parle des élections et tout le monde voit dans le jeu de Donald Trump, c'est parce qu'il prévoit qu'il peut perdre cette élection et qu'il se prépare à dire que s'il a perdu l'élection, c'est parce que l'élection a été volée. Il a même impliqué la Chine hein, dans des entourloupettes pour contribuer, contourner ces lois américaines, n'est-ce pas, et aller à faire en sorte qu'il y ait dérapage dans les prochaines élections.
1: Voilà. Mais ça montre aussi
0: personne qui appuie Donald Trump.
1: Ça montre aussi qu'il est paniqué. Il est vraiment paniqué. Hein.
0: C'en est gênant. C'en est gênant et il prévoit même pour les médias qui ne l'ont pas suivi, qui n'ont pas diffusé, qu'il va aller poursuivre, qu'il va demander qu'on leur retire leur licence. C'est incroyable. Alors, il a martelé ses accusations de fraude à 3 mois des élections. Le président accuse les démocrates de tentative de trucage en vue des législatives de novembre. Donald Trump a donc dénoncé des vulnérabilités choquantes dans le système électoral américain, pointant notamment la Chine du doigt dans une allocution extraordinaire où il a laissé planer son intention de contester les résultats des élections cruciales de mi-mandat en novembre. C'est laid.
1: Mais est-ce que ce n'est pas la première fois que je vois Donald Trump non confiant? Il semble très inquiet par rapport à ces élections.
0: Mais il a déjà perdu une élection en 2020.
1: Oui.
0: Mais... Il a déjà. Or, la situation en 2020 était moins pire pour Donald Trump au pouvoir que là. Parce que Donald Trump est en guerre, il est en guerre contre tout le monde, il ne sait pas quand est-ce qu'il gagne une guerre, quand est-ce qu'il en perd une guerre, est-ce qu'il les gagne toutes, supposément qu'il les gagne toutes, mais il les continue contre les Iraniens, cette guerre, ça continue, plus ça arrête, plus ça continue. Alors, on nous dit rare décision, NBC et ABC ont dit toutes les deux qu'elles ne diffuseraient pas ce discours parce qu'elles savent combien notre système est corrompu et qu'elles ne veulent pas le révéler. C'est la déclaration de Donald Trump. Elles et d'autres médias font partie d'un complot. Elles veulent continuer notre fraude. Cette fraude, pardon, pas notre fraude, une fraude comme celle-ci devrait signifier le retrait de leur licence, a-t-il attaqué. Alors, on nous dit que le milliardaire n'a jamais accepté sa défaite face à Joe Biden en 2020 et il a accusé ce dernier, les mois démocrates, de tentatives de trucage des législatives de novembre, desquelles les républicains pourraient perdre leur mince majorité au Congrès. Donald Trump sait qu'une telle éventualité lui ferait courir le risque d'une troisième procédure en destitution lancée par les démocrates après avoir échappé à deux premières tentatives lors de son premier mandat, dont une pour incitation à l'insurrection après l'assaut du Capitole par ses partisans le 6 janvier 2021. Alors, Donald Trump au pouvoir ne pense qu'à lui-même. Il ne regarde pas la situation aux États-Unis qui bat de l'aile, situation économique, les prix qui augmentent.
1: Pour lui, d'ailleurs, ce n'est pas la situation. Pour lui, l'économie va bien aux États-Unis, tout va bien depuis qu'il est là. Et America est déjà great again.
0: Ouais, America great again. Et puis aujourd'hui, Tino, c'est le début des vacances de la construction, mon cher, ici au Québec.
1: Ça, j'ai jamais compris.
0: Québec. Hein?
1: C'est depuis mon arrivée au Québec, je pose la question, j'ai jamais compris.
0: Alors, deux semaines
1: de vacances. On attend l'été, on met tout le matériel dehors et puis on part en vacances.
0: Mais pire encore, Tilou, on attend l'été et puis moi, il y a eu peut-être 3-4 journées d'été. Là, hier, là, on n'était pas en été. Aujourd'hui, peut-être qu'on ne sera pas en été. Tilou, si tu oses plonger dans la piscine, c'est peut-être que parce que tu as préparé ta piscine et qu'elle est belle. Ouais. Mais c'est pas parce qu'elle est invitante, la piscine.
1: Oui, c'est vrai. Mais aujourd'hui, ça semble aller mieux. Donc,
0: Madame Aspin n'était pas là pour nous le dire. Là.
1: Non. Mais il est 7h, Jean-Ernest. Merci donc. Excellente journée. Et puis, on se reparle demain à nos deux rendez-vous.
0: C'est beau. Merci.
1: Merci. Au revoir. Les nouvelles nationales poursuivent par Jean-Claude.

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Des centaines de familles pourraient se retrouver sans service de garde en septembre à cause de nouvelles règles forçant les garderies non reconnues par Québec à s'enregistrer, car celles qui omettront de se conformer ne pourront accueillir que 2 enfants plutôt que 6. Encore à ce jour, plus de 1 100 milieux de garde ne sont toujours pas inscrits, estime le ministère de la Famille, ce qui pourrait représenter jusqu'à 5 000 enfants. À l'heure actuelle, les personnes qui exploitent une garderie non reconnue peuvent accueillir jusqu'à 6 petits, une limite qui tombera à 2 s'ils échouent à obtenir leur certification avant la date butoir du 1er septembre. Or, l'enregistrement auprès du réseau des CPE prend 2 mois. Il est donc possible que certaines garderies privées deviennent illégales parce qu'ils n'auront pas eu l'occasion de se conformer avant, souligne Geneviève Blanchard, co-directrice générale de l'Association québécoise des centres de la petite enfance. Évidemment, on ne peut pas garantir qu'ils retrouveront une place le lendemain, souligne-t-elle. En effet, le réseau est encore et toujours submergé avec plus de 30 000 enfants en attente d'une place en garderie subventionnée. Cette semaine, le CEP, responsable des inscriptions au réseau, au Saguenay, a tiré la sonnette d'alarme en invitant les milieux de garde non reconnus d'entamer des démarches au plus vite afin d'éviter des bris de service. Ce projet de loi a été présenté en 2022. Ils ont donné 4 ans au service de garde non reconnu pour se faire reconnaître, a expliqué à TVA Nouvelle Nadia Gounet, une responsable au bureau de coordination des lutins. Malgré la date butoir qui approche, Québec envisage une transition fluide dans le réseau des garderies. Pour mieux garantir la santé, la sécurité et le bien-être des enfants, nous mettrons fin au statut des personnes non reconnues, ajoute le cabinet de la ministre de la Famille, Catherine Blouin. Des incitatifs financiers de 2 500 $ ont été offerts afin d'accélérer la conversion des milieux de garde. Les garderies en milieu familial non reconnues opèrent selon un minimum de règles à respecter et n'ont pas à offrir de programme éducatif. En 2019, 37 000 enfants fréquentaient un service offert par environ 8 200 garderies de ce type. Dans les dernières années, la coalition Avenir Québec a proposé d'éliminer ces milieux de garde afin de créer plus de places subventionnées de meilleure qualité.

Le député péquiste Alex Boissonneau était de passage à QUB Radio jeudi pour défendre son chef après l'entrevue du candidat libéral Antoine Dionne Charret diffusée la veille qui s'est attaqué au parti souverainiste. Monsieur Charret, qui est aussi le fils de l'ex-premier ministre Jean Charret, a notamment affirmé mercredi qu'un autre référendum serait dangereux et affaiblirait le Québec. À un moment donné, quand on est indifférent par rapport à la politique, ça ouvre la voie à des gens qui sont plutôt extrémistes, avait-il déclaré. Ses propos ont suscité une prise de bec avec M. Boissonneau sur les réseaux sociaux. Tel père, tel fils, comme Jean Charest avant lui, Antoine Dionne Charest brandit la vieille campagne de peur, incapable d'argumenter, pour défendre son opinion fédéraliste, a écrit l'élu péquiste sur X. Le député d'Arthabasca a aussi pris le temps d'exprimer son point de vue sur les ondes de QUB Radio. Il fallait que je réagisse à ça, a-t-il affirmé. De déformer les propos du chef pour lui prêter des intentions ou le faire paraître comme étant quelqu'un de radical ou d'extrémiste. Il s'est dit particulièrement déçu de M. Charret. Même en enrobant les propos de cette façon-là, il y a quand même une déformation de ce qui a été dit dans le but un peu de ternir l'image du chef du Parti québécois, a-t-il souligné.

plusieurs membres du Parti libéral du Québec ont effectué des dons à d'autres formations politiques depuis 2019. Un total de 11 candidats libéraux, dont Pierre Dufour, Annie Pronovost et Éric Savigny, ont fait des contributions financières à un autre parti politique. Le PLQ a joué la carte de la transparence à la suite d'un article paru dans la presse. La formation politique a publié la liste des donateurs et les montants dans une publication sur le réseau social X. La transparence est une valeur fondamentale au PLQ et Charles y accorde une importance primordiale. À la suite de l'article paru hier dans la presse, nous choisissons d'agir proactivement, a-t-il écrit. Cette situation n'est rien d'anormal, selon les collaborateurs politiques à TVA Nouvelles. Il y en a bien qui, évidemment, on comprend, parce que Pierre Dufour était député de la coalition Amis Québec et maintenant il se présente pour le Parti libéral du Québec. Même chose pour Ange-Claude Biguilimana, qui était au Parti conservateur du Québec. Au moins comme ça, le Parti libéral du Québec fait le jeu de la transparence. Mieux vaut ça que pendant encore des jours et des semaines, il y ait peut-être des informations qui ressortent sur certains candidats, explique Rodolphe Osney. Cette sortie survient peu après la controverse entourant Caroline de Guire. Cette dernière était une ancienne sympathisante péquiste avant de devenir candidate du PLQ dans Laval des Rapides.

Le Canada ne partagera aucun revenu lié au péage du pont Gordie Howe avec les États-Unis tant que le montant qu'il a déboursé pour le construire ne sera pas remboursé, a assuré le Premier ministre Mark Carney. Questionné lors d'un point de presse jeudi, le chef libéral a dévoilé certains détails de l'entente conclue avec le président américain Donald Trump qui devrait permettre l'ouverture du pont dont le Canada a déboursé 6,4 milliards de dollars pour la construction. L'imposante structure relie Windsor en Ontario à Détroit au Michigan. Ce n'est pas une entente qui ne fait que diviser les revenus de péage, a-t-il dit. C'est une entente sur 15 ans pour partager les revenus nets. Tout passage de revenus de péage n'arrivera pas tant que la dette liée à la construction sera remboursée. Nous allons partager les revenus nets sur les premiers 15 ans et ceux-ci sont calculés après les coûts d'opération, a-t-il ajouté. Nous nous attendons à ce qu'après ces coûts, pour les premières quelques années, les revenus nets soient de négatifs à modestes. Le Premier ministre a indiqué que des dispositions avaient été mises en place afin que les montants versés aux États-Unis soient réinvestis de manière à augmenter le nombre de passages sur le pont Gordie Howe. Ce qui a été mis en place, c'est une série d'incitatifs qui feront en sorte que lorsque le partage débutera, toute la portion qui ira aux États-Unis sera réinvestie dans le développement économique régional du côté américain, a-t-il avancé. L'idée est qu'il y ait plus de trafic, donc plus de revenus qui mènent à plus de réinvestissements et encore plus de trafic, a continué M. Carney. Ce dernier s'est d'ailleurs réjoui que l'impasse soit terminée. Nous sommes très heureux de la perspective de l'ouverture du pont plus tard ce mois-ci. C'est bon pour le Canada et bon pour les États-Unis à court terme et à long terme, a-t-il mentionné.

Le corps d'un homme de 36 ans tombé dans les eaux du fleuve Saint-Laurent dimanche dans le vieux port de Montréal a finalement été repêché jeudi soir. Ce sont des appels au 911 qui ont alerté peu après 18 heures le service de police de la ville de Montréal sur la présence d'un corps inerte dans les eaux du fleuve près d'un parc. Le corps qui a été localisé par la patrouille nautique du SPVM a été repêché par une embarcation du service de sécurité incendie de Montréal. La victime a été identifiée comme étant l'homme de 36 ans qui était tombé à l'eau dimanche soir, en soirée, dans le vieux port, a confirmé le porte-parole du SPVM, Caroline Chèvre-Fils. L'enquête a été remise au bureau du coroner qui aura à déterminer la cause exacte entourant le décès du trentenaire, a mentionné le SPVM sans autre précision. Dimanche, plusieurs embarcations ont été déployées pour l'opération de sauvetage près de la terrasse Bon Secours, mais les recherches ont été suspendues. Ce jour-là, il y avait beaucoup de monde qui était présent sur les lieux en raison de la tenue du festival Un goût des Caraïbes. C'est 7h14, nous allons à présent parler d'Haïti.

Un avion spécialement affrété par les autorités américaines a atterri à 13h30 à l'aéroport international du Cap-Haïtien avec à son bord 111 migrants haïtiens rapatriés des États-Unis. L'opération s'inscrit dans un contexte de durcissement de la politique migratoire américaine qui pourrait entraîner une hausse significative des expulsions de ressortissants haïtiens dans les semaines à venir. À leur descente de l'appareil, les rapatriés ont quitté l'avion un à un, vêtus de combinaisons blanches et de tennis noirs, sous la surveillance d'agents de la police nationale d'Haïti déployés sur le tarmac afin d'assurer le bon déroulement de l'opération. Une femme enceinte figurait parmi les personnes rapatriées. Les équipes de l'Office national de la migration étaient mobilisées pour accueillir les ressortissants dès leur arrivée. Son coordonnateur général, Jean-Hugo Bonheur Delva, a expliqué que les personnes rapatriées présentaient des profils variés. Certains avaient perdu leur statut légal après l'expiration de leur permis de séjour aux États-Unis, tandis que d'autres ont été renvoyés après avoir purgé une peine de prison ou à l'issue de procédures judiciaires. Selon le responsable de l'ONM, les autorités américaines ont informé l'institution qu'environ 250 migrants haïtiens pourraient être rapatriés chaque semaine. À la suite de la décision de la Cour suprême des États-Unis, mettant fin au statut légal de nombreux bénéficiaires du programme de protection temporaire. Il estime qu'environ 350 000 Haïtiens sont concernés par cette mesure, ce qui pourrait porter le nombre de rapatriements à près de 1 000 personnes par mois. Le coordonnateur général de l'ONM a également reconnu que les personnes de retour devront faire face à un contexte national marqué par l'insécurité, le chômage et la précarité économique. Il a néanmoins réaffirmé l'engagement de son institution à accompagner les rapatriés dès leur arrivée sur le territoire. Pour faciliter leur réintégration, l'ONM a mis en place un dispositif d'assistance comprenant un hélicoptère destiné aux personnes devant rejoindre les départements du Sud et de la Grand'Anse, ainsi qu'un partenariat avec une compagnie de transport terrestre pour les rapatrier à destination de Port-au-Prince. Chaque bénéficiaire reçoit également une aide financière de 10 000 gourdes destinée à couvrir les premières dépenses liées au retour. Face aux nouvelles orientations de la politique migratoire américaine, les autorités haïtiennes s'attendent à une augmentation progressive des vols de rapatriement, faisant de l'accueil et de l'accompagnement des migrants un défi humanitaire et logistique de plus en plus important.

Les attaques de gangs armés continuent de provoquer des pertes humaines dans le département de l'Ouest. Entre le 4 et le 9 juillet 2026, au moins 61 personnes, dont 14 enfants, ont été tuées dans des violences enregistrées à Kinskoff et Pétionville. Selon un rapport de l'Organisation des Nations Unies, ces attaques ont également forcé 5840 habitants à quitter leur domicile. Plusieurs familles ont fui leur quartier pour échapper aux affrontements. Les violences ont causé d'importants dégâts matériels également. Des maisons et des infrastructures de télécommunications ont été endommagées. Ces destructions compliquent l'accès des populations aux services essentiels. Dans les zones touchées, de nombreux habitants ont abandonné leurs biens et leurs activités économiques. Ces déplacements aggravent une crise humanitaire déjà marquée par l'insécurité alimentaire et le manque d'abris adaptés.

La députée républicaine américaine Nancy Mace a présenté mercredi 15 juillet 2026 un projet de loi visant à suspendre l'immigration en provenance de 39 pays, dont Haïti. Baptisé Third World Immigration Moratorium Act, le texte prévoit une interdiction permanente d'entrée aux États-Unis pour les ressortissants de plusieurs pays des Caraïbes, d'Afrique et du Moyen-Orient. Selon Fox News, cette proposition pourrait toutefois faire face à des difficultés lors de son examen au Congrès américain. Des élus démocrates et certains républicains pourraient s'opposer à une mesure jugée restrictive par les voix, pour les voies d'immigration légale. Cette initiative intervient dans un contexte de débat sur la politique migratoire des États-Unis. Les discussions portent notamment sur les critères d'admission, la sécurité aux frontières et l'accueil des migrants provenant de pays confrontés à des crises. Si le projet était adopté, il pourrait affecter les ressortissants des pays concernés qui souhaitent entrer légalement aux États-Unis pour des raisons familiales, professionnelles ou humanitaires.

Le ministère des Affaires étrangères et des cultes a organisé les 15 et 16 juillet 2026 deux réunions de travail avec les responsables des 57 missions diplomatiques et postes consulaires d'Haïti à travers le monde. Ces rencontres, présidées par la ministre des Affaires étrangères et des cultes, Raina Forbin, visaient à évoluer et évaluer l'application de la feuille de route adoptée en mars 2026 et à améliorer l'efficacité du réseau diplomatique haïtien. Les travaux se sont déroulés en deux étapes. La première journée a réuni les chefs de mission diplomatiques et consulaires d'Europe, d'Asie et d'Afrique. La seconde a concerné les représentants des Amériques. Au cours des échanges, la ministre Raina Forbin a présenté un aide-mémoire sur les orientations du gouvernement en matière de coopération internationale. Elle a également exposé un document intitulé « Opportunités d'affaires en Haïti » destiné à promouvoir les investissements et les priorités économiques du pays. Les discussions ont aussi porté sur des plateformes, sur plusieurs réformes du ministère. Parmi elles figurent la reconfiguration de la carte diplomatique, la création d'un corps d'administrateurs de la diplomatie et la mise en place d'une plateforme numérique pour moderniser les services consulaires. Cette plateforme devrait notamment améliorer la transparence administrative et financière tout en facilitant l'accès aux services pour les ressortissants haïtiens vivant à l'étranger. Présente aux côtés du directeur général du ministère, Christian Toussaint, la ministre a appelé les ambassadeurs et consuls à soutenir les réformes engagées. Elle a insisté sur la nécessité d'une gestion plus rigoureuse des représentations diplomatiques.

Le retour de Michel-Joseph Martelly en Haïti intervient dans un contexte politique marqué par une profonde crise institutionnelle, sécuritaire et sociale. Pour Walson Sanon, coordonnateur national du mouvement politique En Force, cette décision représente un événement important dans la vie politique du pays. Selon le dirigeant politique, il faut comprendre les motivations qui expliquent le retour de l'ancien président. Il rappelle que Michel Martelly a traversé une période difficile marquée par des pressions internationales et des controverses autour de son statut à l'étranger. Walson Sanon considère toutefois que la présence de Michel Martelly en Haïti constitue une évolution positive. Il estime que l'ancien président reste une personnalité politique influente malgré les critiques et les divisions qu'il continue de provoquer dans la société haïtienne. Michel Martelly demeure une figure politique très populaire en Haïti, soutient-il. Le responsable d'En Force reconnaît que l'ancien président possède encore une capacité de mobilisation auprès d'une partie de la population.

Le groupe Job Power a annoncé ce jeudi le lancement de Leçon Power, une plateforme numérique dédiée à l'accompagnement scolaire, universitaire et professionnel. Cette initiative vise à soutenir les bacheliers, les étudiants et les professionnels dans leur parcours académique et leur développement de compétences. Le lancement de Leçon Power intervient avec la PRIFAC d'été 2026, un programme intensif de 4 semaines entièrement en ligne. Il cible notamment les bacheliers qui préparent les concours d'admission aux facultés et écoles supérieures du pays.

Le ministre du Commerce et de l'Industrie, James Munazar, s'est entretenu avec la directrice générale adjointe de l'Organisation des Nations Unies pour le Développement, Cecilia Ugas Estrada, afin de renforcer la coopération entre les deux pays. Les échanges ont porté sur le développement industriel, l'attraction des investissements et la création d'emplois en Haïti. Les deux responsables ont convenu de lancer une étude technique en vue du développement de parcs industriels dans le Grand Sud. Une mission d'experts de l'ONU dit est également attendue en Haïti. Elle participera à la semaine de l'industrie 2026 et apportera un appui technique au ministère. Selon le ministère, cette coopération vise à soutenir l'industrialisation du pays, renforcer les capacités nationales, attirer des investissements et favoriser la création d'emplois durables. Cette rencontre intervient après la mission du ministre à Washington, où il a plaidé pour le renouvellement des avantages commerciaux prévus par la loi Hope Health au profit du secteur textile haïtien.

Le Conseil électoral provisoire accorde un délai supplémentaire aux partis politiques souhaitant former des groupements politiques. À la demande de plusieurs organisations, l'institution électorale reporte au 31 juillet 2026 la date limite de dépôt des dossiers et décale l'enregistrement des regroupements au mois d'août. Par cette décision, le CEP indique, dans une note, répondre aux sollicitations de plusieurs partis politiques. Le Conseil électoral provisoire a donc annoncé la prolongation de cette période d'enregistrement jusqu'au 31 juillet 2026.

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Le club hongrois Ferencváros a battu Vojvodina 3-0, score cumulé 5-1, lors de la deuxième journée des qualifications d'Europa League le 16 juillet 2026. L'international haïtien Lenny Joseph a marqué le premier but. Lors de la première journée des qualifications, Ferencváros s'est imposé 3-0 et s'est donc qualifié pour le deuxième tour. Dans un dispositif d'un 4-3-3, Lenny Joseph a débuté comme attaquant central pour son équipe, contrairement à la dernière rencontre du club. Paris gagnant, Lenny Joseph, attaquant international haïtien, a puni le gardien de Vojvodina à la 27e minute de jeu. Le but de Lenny Joseph n'a fait qu'augmenter les forces des joueurs de Ferencváros. Christopher Zakariasen s'est chargé du break à la 34e minute. Zomzbor Goubert a scellé la victoire de l'équipe hongroise en plantant un but à la 71e minute de jeu. Score final donc 3-0.

Malgré le départ de Batcheba Louis au début de la saison dernière à destination d'Angleterre pour rejoindre l'équipe de Birmingham City, on comptait 11 Grenadiens répartis dans les 7 clubs des 12 évoluant en Arkema Premier League. Pour cette nouvelle saison, on ne fait qu'assister à une sorte de chasse des Grenadiens dans l'élite du football féminin français. Le Racing Club Lens, repêché par la Ligue et qui a déjà laissé partir en pleine saison dernière Diana Pierre-Louis à destination des États-Unis, n'a pas retenu Jennifer Limage et Shirley Jeudy de l'effectif qui disputera la nouvelle saison. Le constat n'est pas différent pour le FC Nantes qui laisse filer Roselyne Hiroissin au Montpellier et Montpellier HSC qui lâche Quentin Louis. À ce jour, les deux Grenadières annoncées un peu partout en France n'ont signé aucun contrat. De leur côté, Amandine Pierre-Louis et Déborah Bien-Aimée, reléguées en seconde ligue avec l'AS Saint-Étienne, ne sont toujours pas fixées sur leur avenir. Si Amandine restait floue sur son avenir, quant à Déborah, elle ne compte pas rester au club, selon une source familiale. Pour ce qui est de Doujni Kébita Joseph et Maudeline Mouril, placées sur le banc des remplaçantes depuis la prise de fonction de l'entraîneur Diacre à la tête de l'Olympique de Marseille, reléguées en seconde ligue, elles devraient aller voir ailleurs puisqu'elles ne rentrent pas dans le plan du staff technique. La sélection féminine haïtienne de football, si aucune autre joueuse ne renforçait pas d'autres clubs, pourrait compter seulement sur deux Grenadières en Arkema Première Ligue française. Melchidaël Dumornay, pièce maîtresse de l'effectif de l'OL Lyon, championne en titre de l'Arkema Première Ligue, et Lourdes Haïtienne qui joue avec l'équipe du FC Fleury. Neuf Grenadières donc sur 11 sont en passe de quitter l'élite du football féminin français pour la nouvelle saison qui débutera le 5 septembre prochain.

Pendant que le monde entier a les yeux rivés sur une Coupe du Monde qui connaîtra son épilogue dimanche soir lors de la grande finale entre l'Espagne et l'Argentine, l'Italie, une nouvelle fois spectatrice, en a profité pour entamer sa reconstruction. Et si les noms de Giovanni Malagò et Paolo Maldini ont fait l'unanimité, celui du futur sélectionneur, lui, suscite bien des crispations. Il faut dire qu'à force, ils ont pris l'habitude. Dès maintenant 12 ans, depuis maintenant 12 ans, les Italiens traversent les Coupes du Monde comme si de rien n'était, sans vibrer, sans célébrer, sans rien. Les bras sont vides, les rues aussi, et tous se posent la même question avant le début de la compétition. À qui se rallier en l'absence de la Nazionale? Pour cette édition 2026, il semblait que les préférences allaient en grande partie

vers le Brésil de Carlo Ancelotti sans que cela porte vraiment bonheur à l'un des plus grands entraîneurs de l'histoire du football transalpin, puisque son équipe a pris la porte dès les huitièmes de finale face à la Norvège. Si les tifosi ont quand même suivi pour la plupart la compétition, en fêtant au passage les 20 ans de la victoire de 2006, le 9 juillet dernier, tous se demandent quand leur sélection daignera y revenir. 2030, c'est l'objectif. Autant dire que plus personne n'ose se projeter après les trois barrages perdus de suite face à la Suède en 2017, la Macédoine du Nord en 2022 et enfin la Bosnie-Herzégovine cette année. Pour briser le tabou, la Fédération italienne de football a depuis décidé de lancer les grandes manœuvres, du moins en apparence. Gabriele Gravina parti, il a fallu nommer un nouveau président à la tête de l'instance. Et c'est Giovanni Malago, ancien président du comité olympique italien et du comité d'organisation des JO de 2026 d'hiver, de Milan Cortina, qui a été élu à la majorité. Lors d'une assemblée extraordinaire élective de la FIGC, dans un grand hôtel de Rome, le dirigeant de 67 ans a recueilli 68,58% des suffrages contre 29,17% pour Giancarlo Abete, représentant du football amateur qui avait déjà présidé la fédération entre 2007 et 2014. Une fois intronisé, Malago, soutenu par l'ensemble du football italien, dont les présidents des clubs de Serie A, s'est mis en tête de trouver une grande figure à caser dans l'organigramme de la fédération italienne. Un nom lui est rapidement venu à l'esprit, Paolo Maldini. L'ancien capitaine légendaire de l'AC Milan, débarqué de son rôle de dirigeant de club à l'été 2023 par le propriétaire américain Jerry Cardinale, a le mérite de faire l'unanimité au sein du football italien. Tout le monde l'apprécie et le respecte. Mais l'ex-international transalpin, sélectionné à 126 reprises et avec qui il a disputé 4 finales de la Coupe du Monde et 3 éditions de l'Euro, avec pour meilleur résultat 2 finales perdues au Mondial 94 et à l'Euro 2000, est du genre à se laisser désirer. Maldini, qui a refusé de nombreuses offres de reconversion depuis le 2009, année de sa retraite sportive, réclame toujours de l'autonomie et un grand champ d'action sans la moindre interférence. Il veut pouvoir décider, ce qui peut parfois réfréner certains. Mais certainement pas Malago, qui a fini par obtenir gain de cause. Après de longues semaines de discussions et négociations, le fils de Cesare a fini par dire oui. C'est avec satisfaction que le président annonce que Paolo Maldini a accepté le poste de directeur technique de la fédération, se félicitait la fédération dans un court communiqué. Depuis sa nomination, l'ex-numéro 3 milanais a un dossier prioritaire, celui du sélectionneur. Ces dernières semaines, deux noms semblaient ressortir du lot, celui de Roberto Mancini, qui souhaite se faire pardonner son départ en catimini il y a 3 ans, et celui d'Antonio Conte, parti de Napoli et qui rêve de devenir l'homme capable de ramener l'Italie à la Coupe du Monde. Toutes les conditions évoquaient ainsi un duel final avec comme dernier mot celui de Maldini, sauf que lui a pris ses fonctions avec une toute autre idée, pour le moins surprenante. En début de semaine, la Gazzetta dello Sport révélait qu'un certain Andrea Pirlo était désormais le favori pour le poste. Ancien coéquipier de Maldini à Milan, l'ex-milieu de terrain a conservé un lien très fort avec son capitaine d'alors, au point qu'il avait même tenté de le ramener sur le banc du club lombard en 2023, après les discussions à Dubaï. Pour l'heure, la carrière d'entraîneur de champion du monde 2026 se résume à de brefs passages sur les bancs de la Juventus de Turin, Karagümrük en Turquie, la Sampdoria et plus récemment le United FC aux Émirats Arabes Unis. De l'autre côté des Alpes, on s'interroge ainsi sur la bonté de ce choix, au point que le plus grand quotidien généraliste du pays, le Corriere della Sera, n'a pas hésité à se positionner publiquement contre ce choix, surprenant mais révélateur.

Coupe du monde 2026, pas de match donc pour aujourd'hui. La prochaine rencontre, ça sera demain à compter de 17h entre la France et l'Angleterre avant la grande finale de ce dimanche 19 juillet, l'Espagne contre l'Argentine. L'Argentine qui jouera sa deuxième finale consécutive en Coupe du monde. Ça sera la troisième finale pour Lionel Messi qui égale le record de Cafu à être le seul joueur à jouer trois finales. Dans un instant, les nouvelles internationales.

0: 11 personnes, dont des enfants, sont décédées et 19 autres ont été blessées jeudi 16 juillet au matin dans l'incendie d'un orphelinat près d'Alger, ont déclaré les autorités. Reportage France 24.
1: C'est derrière ces portes que la tragédie s'est produite. Les flammes ont ravagé les murs de cet orphelinat et emporté avec elles plus d'une dizaine d'enfants.
2: L'incendie s'est passé vers 3h20 du matin. Comme nous habitons juste à côté, nous avons entendu des cris. Nous sommes immédiatement sortis en courant. Les services de police et les équipes de la protection civile étaient déjà sur les lieux. Il s'est passé ce qu'il s'est passé. Quand on le voit de ses propres yeux, ce n'est vraiment pas facile.
1: Plusieurs blessés ont été évacués d'urgence dans les hôpitaux voisins. La protection civile algérienne n'a pour l'heure donné aucun détail concernant les victimes, leur âge ou la cause possible de l'incendie. Ailleurs, au nord du pays, à Béjaïa, les avions bombardiers d'eau tournent encore et encore dans le ciel. Alors que plusieurs incendies sévissent sur la côte algérienne, des centaines d'hectares sont déjà partis en fumée. Cet éleveur a été surpris par les flammes.
3: Il y avait ici une vingtaine de moutons et de chèvres, et du foin, et un âne brûlé à tel point que ses os ont fondu, et ceux des autres animaux aussi. L'incendie était si intense que même le fer a fondu.
1: L'armée a été envoyée en renfort. En une semaine, le nord de l'Algérie aurait enregistré plus de 930 départs de feu. Les incendies sont fréquents à cette saison, mais ceux de cet été sont d'une ampleur inhabituelle. Selon le ministère de l'Agriculture, leur intensité s'expliquerait aussi par une densité de végétation nettement supérieure aux autres années, liée aux fortes pluies de l'hiver.
0: Les fortes pluies qui s'abattent sur le sud-ouest du Soudan du Sud rendent quasiment impraticable l'unique route reliant Yambio à la région du Grand Mundri, compliquant l'acheminement de l'aide humanitaire vers des milliers de personnes déplacées par les violences. Reportage Africa News.
4: Au Soudan du Sud, dans l'état de l'Équatoria occidental, les fortes pluies rendent presque impraticable la seule route reliant Yambio au Grand Mundri, compliquant l'accès des Nations Unies aux populations déplacées. Après plusieurs heures sur des pistes boueuses, les patrouilles de la MINUS rejoignent les zones touchées pour évaluer les besoins humanitaires et favoriser le dialogue entre les communautés et les autorités locales. Les routes sont très mauvaises et nous empêchent souvent d'atteindre toutes les zones reculées, mais nous continuons à faire de notre mieux. Les tensions entre éleveurs et agriculteurs ainsi que les difficultés des personnes déplacées sont justement les raisons qui nous poussent à aller sur le terrain pour tenter de répondre à ces problèmes. Les difficultés de circulation affectent également les échanges commerciaux. Depuis Juba, les transporteurs mettent parfois jusqu'à 4 jours pour rejoindre Yambio. Les commerçants déplorent qu'une partie de leurs denrées se détériore avant même d'atteindre les marchés. Nous souffrons beaucoup sur cette route. Nous transportons des marchandises depuis Juba et il nous arrive de passer 4 jours en chemin. Une grande partie des produits se détériore avant notre arrivée. Au-delà de l'évaluation des besoins humanitaires, la mission onusienne mène des actions de médiation avec les autorités locales et les communautés afin d'éviter une extension des violences. Notre objectif principal est d'empêcher que les conflits localisés ne dégénèrent en affrontements plus larges. Nous travaillons avec le gouvernement et les différentes communautés pour favoriser le dialogue et résoudre les différends, car la paix est essentielle. Indépendant depuis 2011, le Soudan du Sud reste marqué par l'instabilité. L'accord de partage du pouvoir de 2018 entre Salva Kiir et Riek Machar s'est fragilisé depuis 2025, ravivant les craintes d'un nouveau conflit.
0: Donald Trump a dénoncé jeudi 16 juillet des vulnérabilités choquantes dans le système électoral américain, pointant notamment la Chine du doigt dans une allocution extraordinaire où il a laissé planer son intention de contester les résultats des élections cruciales de mi-mandat en novembre. Reportage France 24.
5: Il s'est voulu convaincant et incisif pour s'attaquer devant la nation à ce qu'il présente comme les failles du système électoral du pays.
6: Ce soir, j'annonce la déclassification et la publication immédiate d'informations cruciales révélant des failles choquantes dans notre infrastructure électorale. Ces éléments prouvent que notre système électoral nous expose dangereusement à un niveau que l'on n'aurait jamais cru possible, au piratage, à l'exploitation et à l'ingérence étrangère.
5: Des documents d'ores et déjà en ligne sur le site de la Maison-Blanche qui permettraient notamment, selon Donald Trump, de prouver l'ingérence chinoise dans les élections américaines.
6: La République populaire de Chine a procédé à ce que l'on considère comme la plus grande fuite de données électorales de l'histoire, ce qui a permis à la Chine d'acquérir illicitement 220 millions de dossiers d'électeurs américains.
5: 220 millions de fichiers qui comprendraient, selon Donald Trump, les noms, les adresses et parfois les affiliations politiques des électeurs. Des accusations non prouvées qui lui permettent de remettre en doute le résultat de l'élection présidentielle de 2020.
6: Ils ne voulaient absolument pas que Donald Trump l'emporte, et ce, pour une bonne raison, et ils se sont battus avec acharnement pour l'empêcher.
5: Un argument qui lui permettrait, selon ses opposants, de justifier d'ores et déjà une éventuelle défaite de son camp aux élections de mi-mandat de novembre prochain.
7: Malheureusement, ce président se complaît dans les griefs, la soif de vengeance et les théories du complot. En tant que démocrate, nous ne laisserons pas ce président utiliser des préjugés délirants et une tentative désespérée de préserver son pouvoir politique personnel pour attaquer et saper le droit de vote sacré des Américains.
5: Ces derniers mois, Donald Trump a accusé les démocrates de tentative de trucage des législatives de novembre, sans encore une fois fournir la moindre preuve.
0: Guerre en Iran, comment le détroit d'Ormuz est-il surveillé en plein conflit? Reportage Africa News.
8: Le détroit d'Ormuz est à nouveau le théâtre d'affrontements. L'Iran attaque des navires empruntant une route contrôlée par les États-Unis à travers cette voie navigable stratégique. Le commodore Steve Prest est officier de marine à la retraite et chercheur associé au Royal United Service Institute. Il explique l'importance de la surveillance afin de garantir toute forme de paix. Leurs propres navires assureront la surveillance, transmettront des rapports et compileront ces informations à l'aide de moyens visuels, de radars et des dispositifs électro-optiques. Ils disposeront d'aéronefs qui rempliront des missions similaires. Il s'agit donc d'avions de patrouille maritime, de drones chargés de la surveillance, de la collecte de renseignements, etc. Et comme je l'ai mentionné, il y a des avions espions. Ils disposeront également de moyens spatiaux. Je ne sais pas exactement de ceux dont disposent les Américains. Même si je le savais, je ne pourrais pas le dire précisément. Mais il existe des solutions commerciales qui permettent, par exemple, de détecter les émissions électroniques provenant des navires. Ainsi, les navires émettent par radio, par radar maritime ou peut-être simplement par infrarouge, ce qui permet de repérer l'apanage de chaleur, s'échappant de la cheminée d'un navire. Ces éléments sont observables depuis l'espace. Les frappes successives menées par les États-Unis et l'Iran à travers le Moyen-Orient ont réduit à néant l'accord provisoire visant à mettre fin à la guerre en Iran. Les deux parties se sont reprochées mutuellement l'échec des négociations. Si vous disposez d'une technologie militaire qui vous donne une image de l'espace de combat pour employer ce jargon et que votre adversaire peut vous priver de cette source d'information afin de réduire votre connaissance de la situation, alors il cherchera à le faire. Si vous vous apprêtez à vous battre contre quelqu'un, pourquoi ne pas lui enfoncer d'abord le doigt dans les yeux? Parce que cela vous faciliterait la tâche. Et c'est en quelque sorte analogue à la raison pour laquelle vous pourriez cibler ce qu'on appelle l'ISR, renseignement, surveillance et reconnaissance de quelqu'un d'autre. Lorsque les États-Unis et Israël ont déclenché la guerre contre l'Iran le 28 février, Téhéran a de fait fermé le détroit d'Ormuz à la circulation maritime.
0: Les États-Unis ont bombardé l'Iran pour la sixième nuit consécutive le vendredi 17 juillet à Téhéran et Téhéran les a accusés d'avoir fait des victimes en visant des infrastructures civiles, tandis que plusieurs pays alliés de Washington au Moyen-Orient ont dit avoir été ciblés par des attaques marquant une nouvelle intensification du conflit. Reportage France 24.
9: Sixième nuit consécutive de frappes américaines sur l'Iran. Les États-Unis maintiennent la pression sur Téhéran et visent une nouvelle fois le sud du pays. Deux ponts ont été touchés à Bandar Kamir, une gare à Bandar Abbas et un aéroport à Iranchar, selon les médias iraniens. La ville où se trouve la seule centrale nucléaire du pays a aussi été touchée. En mer, les États-Unis ont pris d'assaut un navire commercial. Il s'agissait d'une vérification selon l'armée. Washington impose un blocus maritime sur les ports iraniens. Une escalade constante, mais la voie diplomatique reste ouverte, selon la Maison-Blanche.
5: Les Iraniens ont fait savoir qu'ils veulent toujours conclure un accord avec le président. Nous leur parlons, mais encore une fois, le président ne va pas les autoriser à tirer sur des navires dans le détroit sans en payer les conséquences. Le président les tient responsables quand ils tournent le dos aux engagements qu'ils ont pris envers les États-Unis. Mais en même temps, il est toujours ouvert à la diplomatie.
9: Téhéran a répliqué par de nouveaux tirs de missiles sur les alliés des Américains dans la région. Au Koweït, l'armée fait face à des drones et des missiles. Les sirènes ont retenti dans les rues, comme à Bahreïn, où l'Iran affirme avoir visé des aéronefs américains. En Jordanie, les Iraniens affirment eux avoir lancé une attaque de drones. Symbole de haine à Téhéran, une affiche géante montrant Trump dans un cercueil a été déployée sur un axe très fréquenté. Les affrontements entre États-Unis et Iran ont repris le 7 juillet après des attaques iraniennes contre des navires dans le détroit d'Ormuz qui ne respectaient pas la route imposée par Téhéran. Il est désormais fermé par l'Iran.
0: Nous allons à la pause. La suite des nouvelles internationales à notre retour.

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0: Ukraine, manifestation contre le départ du ministre de la Défense. Reportage France 24.
1: En visite à Moscou, la ministre des Affaires étrangères de Guinée-Bissau, Fatoumata Diaw, a rencontré son homologue russe Sergueï Lavrov. Les deux responsables ont affiché leur volonté de renforcer leur coopération bilatérale dans plusieurs secteurs stratégiques. C'est dans cet esprit que nous nous sommes réunis aujourd'hui, afin d'approfondir et de diversifier notre partenariat avec la Fédération de Russie. Nous voyons d'importantes opportunités de coopération dans les domaines de l'agriculture, de la sécurité alimentaire, de la pêche et de l'économie bleue, ainsi que dans l'enseignement supérieur. À l'issue de leurs entretiens, Sergueï Lavrov a réaffirmé le soutien de la Russie aux efforts de dialogue entre la CEDEAO et plusieurs États d'Afrique de l'Ouest. La Russie a réaffirmé avec fermeté son soutien à tous les efforts visant à normaliser les relations entre la communauté économique des États de l'Afrique de l'Ouest, d'une part, et la Guinée-Bissau, le Mali, le Niger et le Burkina Faso, d'autre part. Nous sommes également convaincus que ces quatre pays doivent participer pleinement aux activités de l'Union africaine. Cette visite s'inscrit dans la volonté de la Russie de renforcer sa présence et ses partenariats en Afrique.
0: C'était plutôt un reportage concernant la Russie et la Guinée-Bissau qui consolident leur partenariat. Le reportage sur les manifestations en Ukraine, c'est pour maintenant. Reportage France 24.
2: Consternation dans les rues de Kiev après le départ du ministre de la Défense.
3: Je suis venu défendre la liberté du peuple ukrainien de choisir des ministres efficaces qui essayent réellement de mener des réformes au sein de notre gouvernement. Je considère que son limogeage est un affront fait au peuple ukrainien.
2: Des rassemblements ont eu lieu dans plusieurs autres grandes villes du pays, comme Lviv ou Dnipro. Mikhaïl Fedorov, 35 ans, était en poste depuis janvier 2026 et très apprécié par une partie de la population ukrainienne. Auparavant ministre de la transformation numérique pendant plus de 6 ans et tourné vers l'utilisation des technologies de pointe sur le front, il était perçu comme l'un des seuls ministres à vraiment agir contre la corruption. Selon les médias ukrainiens, il serait écarté à cause d'un conflit interne avec le chef des armées Oleksandr Sirski, perçu lui comme le protecteur d'un système corrompu. Sur les réseaux sociaux, le désormais ex-ministre de la Défense a tenu à rappeler son engagement au service des Ukrainiens.
4: Ce fut un immense honneur de servir le peuple ukrainien en tant que ministre de la Défense. Je continuerai à œuvrer à la réalisation de la mission que je m'étais fixée dès mon arrivée au ministère de la Défense. Vaincre l'ennemi grâce aux stratégies de guerre asymétriques, à la rapidité de l'innovation et à la puissance de l'organisation.
2: Selon certains députés, le nom de l'actuel ministre de l'Intérieur, Igor Klimenko, circule pour le remplacer, même si aucune annonce officielle n'a pour le moment été faite par le président Zelensky. Sur le terrain, au moins 2 personnes ont été tuées à Kiev dans la nuit de mercredi à jeudi par des frappes russes, selon les autorités locales.
0: Au Maroc, 14 accords de coopération avec la France signés lors de la visite de Le Cornu. Reportage Africa News.
5: La France et le Maroc ont signé jeudi 14 accords de coopération à l'occasion de la visite de 2 jours du Premier ministre français Sébastien Lecornu à Rabat. Il a co-présidé la 15e réunion de haut niveau franco-marocaine aux côtés de son homologue marocain Aziz Aknouch. Ces textes portent notamment sur le domaine de l'économie, de la sécurité, des migrations et de la défense, renforçant ainsi les partenariats stratégiques entre les deux pays. Parmi ces accords figurent également ce avec l'Agence française de développement concernant le projet de train régional express de Rabat, ainsi qu'un accord de prêt relatif à la politique de l'eau. Un projet d'accord cadre sur la coopération scientifique figurait aussi parmi les textes signés. Sébastien Lecornu a déclaré que la politique française en matière de visa visait à faciliter la mobilité de ceux qui constituent le moteur des relations entre les deux pays, notamment les entrepreneurs et les étudiants.
0: Les autorités sanitaires de l'Ouganda s'apprêtent à autoriser la sortie de l'hôpital du dernier patient d'Ebola encore pris en charge. Il s'agit d'une étape décisive que le pays est sur le point de franchir dans la lutte contre le virus mortel. Reportage Africa News.
6: Les autorités sanitaires de l'Ouganda s'apprêtent à autoriser la sortie de l'hôpital du dernier patient d'Ebola, encore pris en charge. Il s'agit d'une étape décisive que le pays est sur le point de franchir dans la lutte contre le virus mortel. Cette guérison marquera le début d'une période de surveillance de 42 jours, exigée par l'Organisation mondiale de la santé, avant qu'un pays puisse être déclaré officiellement exempt de la maladie. Selon le ministère ougandais de la Santé, l'épidémie a fait 2 morts et 17 personnes ont été guéries. Au total, 20 cas ont été recensés, dont 5 transmissions locales et 15 cas importés. Tous sont liés à la souche rare de Bundibugyo. Pendant ce temps, la République démocratique du Congo reste confrontée à une situation beaucoup plus préoccupante, avec plus de 2000 cas confirmés et plus de 750 décès selon les autorités. L'Ouganda espère désormais qu'aucune nouvelle infection ne sera enregistrée afin de tourner définitivement la page de cette épidémie.
0: En Italie, 12 ans de prison pour le principal accusé dans le procès de la catastrophe de Gênes. Reportage France 24.
7: Le procès aura duré 4 ans. Il a été à la hauteur de l'enjeu le 14 août 2018. À 11h36, le pont de Gênes en Italie s'effondre, emportant avec lui 43 personnes. Un traumatisme pour les Italiens qui ont suivi de près les 300 audiences depuis ce drame. Le verdict est tombé il y a quelques minutes. Natalia Mendoza, vous êtes en direct de Rome. Bonjour à vous. La plupart des accusés n'étaient pas présents. Quelles ont été les condamnations énoncées ?
8: Et un verdict très attendu ici dans l'un des procès les plus emblématiques de ces dernières décennies ici en Italie. Le tribunal de Gênes condamne Giovanni Castellucci à 12 ans de prison. Il est l'ancien patron d'Autostrade per l'Italia, l'entreprise concessionnaire chargée d'entretenir la portion d'autoroute dans laquelle se trouvait le pont Morandi. Également condamné d'autres anciens dirigeants de cette entreprise. 11 ans de prison pour l'ancien numéro 3, 5 ans et demi de prison pour l'ancien numéro 2, l'ancien directeur général de la SPEA, la filiale chargée des inspections techniques du pont Morandi, Antonino Galata, condamné à 5 ans et demi de prison, et puis l'ancien directeur de la surveillance au sein du ministère des Infrastructures et des Transports, Mauro Coletta, lui, il écope d'une peine de 5 ans de prison. Voilà certaines des condamnations prononcées aujourd'hui. Au total, 57 personnes figurent sur le banc des accusés dans le cadre de ce procès. Globalement, le tribunal reconnaît la responsabilité, la culpabilité des accusés, mais les principales peines prononcées aujourd'hui sont toutes inférieures à celles requises par le parquet. Voilà pourquoi les premières réactions des familles de victimes expriment l'insatisfaction. Au total, 43 personnes sont mortes suite à l'effondrement du pont Morandi. Des centaines de familles ont perdu leur logement et le comité des victimes du pont Morandi réclamait des peines exemplaires pour faire en sorte qu'une telle tragédie ne puisse plus se reproduire ici en Italie.
7: Voilà, 32 accusés reconnus coupables. On vient de l'apprendre. Merci beaucoup Natalia Mendoza en direct de Rome.
0: Alors que l'ancien président sénégalais Macky Sall poursuit sa campagne pour accéder au poste de secrétaire général des Nations Unies, son retour à Dakar suscite une vive contestation parmi les familles des victimes des manifestations politiques de 2021 à 2024. Reportage France 24.
9: Au Sénégal, le retour de Macky Sall à Dakar dans le cadre de sa campagne pour diriger les Nations Unies a provoqué une vive contestation. La visite de l'ancien président, candidat officiel au poste de secrétaire général de l'ONU, avec le soutien du Burundi, a provoqué la colère des collectifs représentant les familles des victimes des violences politiques survenues sous son régime.
10: Nous sommes tout aussi préoccupés par l'audience que le président de la République, Bassirou Diomaye Diawara Faye, a accordée à l'ancien président Macky Sall au sujet de sa candidature au poste de secrétariat général de l'Organisation des Nations Unies. Nous estimons que M. Macky Sall n'est pas un bon candidat pour recevoir le soutien du Sénégal.
11: Pour nous, il s'agit avant tout du retour d'un homme dont le passage à la tête de l'État reste associé à l'une des périodes les plus douloureuses de notre histoire récente. Des dizaines de personnes ont perdu la vie lors des manifestations politiques.
1: Au sein de la majorité parlementaire, les critiques sont également virulentes. Le député Guy Marius Sagna dénonce ce qu'il considère comme une nouvelle épreuve imposée aux victimes des violences politiques.
12: Cette visite est un troisième assassinat, est une troisième torture, est un troisième emprisonnement de toutes les victimes entre 2021 et 2024, que ce soit les martyrs qui ont cotisé, qui ont contribué de leur vie pour que la démocratie sénégalaise, le Sénégal, ne vacille pas, ne trébuche pas, ne tombe pas.
1: Malgré ces contestations, Macky Sall poursuit sa campagne internationale. Le prochain secrétaire général de l'ONU doit être élu après la recommandation du Conseil de sécurité pour un mandat de 5 ans, renouvelable une fois.
0: Les ministres des Affaires étrangères de l'UE qualifient la Chine de défi stratégique majeur. Un reportage Euronews.
13: Les ministres des Affaires étrangères de l'UE ont livré une évaluation particulièrement sévère du rôle géostratégique de la Chine, estimant que Pékin tire de sa puissance économique et technologique des avantages asymétriques qui en font un défi stratégique critique à long terme pour l'Union. Les relations entre Bruxelles et Pékin se sont nettement détériorées ces derniers mois. L'UE s'est donné jusqu'en octobre pour tenter de rééquilibrer ses échanges commerciaux avec la Chine par la voie du dialogue, alors que les surcapacités industrielles chinoises sont perçues comme une menace croissante pour plusieurs secteurs clés de l'économie européenne. Dans le même temps, chaque initiative européenne visant à mieux protéger son marché a provoqué des menaces de représailles de la part de Pékin. La Chine dispose d'un puissant moyen de pression sur l'Union par son contrôle des approvisionnements en terres rares, indispensables à l'industrie de défense du bloc et aux technologies vertes. Les ministres ont par ailleurs désigné la Chine comme un acteur clé de la guerre menée par la Russie contre l'Ukraine. Selon eux, Pékin et Moscou cherchent à établir une domination régionale et à remodeler l'ordre mondial en fonction de leurs intérêts, en favorisant le retour à une logique de sphère d'influence.
0: Nous allons à présent parler d'Haïti. Il est 8h16 à CPAM.

0: En plus des routes nationales qui sont toujours bloquées, la multiplication des postes de péage clandestins est devenue un autre casse-tête majeur pour le secteur du transport, qui traverse déjà de grandes difficultés. Cette situation paralyse également les activités des Magansara, qui ne peuvent plus transporter leurs marchandises normalement. Pendant ce temps, les bateaux et les petits avions continuent de prendre le contrôle du transport des personnes et des marchandises. Selon les représentants du secteur, cela démontre qu'il n'y a aucune volonté réelle de mettre fin à l'insécurité qui continue d'isoler la capitale et de bloquer l'accès aux routes nationales. Nous écoutons un reportage de la RTVC.
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0: Le bloc centriste d'Haïti continue d'exiger la démission de tous les membres du Conseil électoral provisoire dirigé par Jacques Desrosiers. Ce regroupement de partis politiques demande à la Cour des comptes de réaliser un audit sur la gestion des fonds qui étaient mis à la disposition du CEP pour organiser la réforme constitutionnelle. Le président du Bloc centriste, Jean-Christ Crisnel Décimé, a expliqué pourquoi il ne croit pas que ce CEP soit capable de réaliser de bonnes élections. Il était au micro de la RTVC.
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9: 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Jean-Paul Lundi, Caraïbe FM.
0: Et juste avant d'aller à la pause, cette note du regroupement Jeunesse en Action qui invite la population, les médias à célébrer la clôture de la Coupe du Monde de la FIFA au parc Henri Bourassa. Nous sommes bien à Montréal. Ça sera au 61-00, rue Pascal, Montréal Nord. À l'occasion des deux derniers matchs du tournoi, l'organisme transforme le site en une grande fête citoyenne gratuite axée sur le vivre ensemble. Match pour la troisième place, Angleterre-France, samedi 18 juillet dès 16h, et la grande finale Argentine-Espagne, dimanche 19 juillet dès 15h. Au programme, animation musicale avec le DJ Vrix et l'artiste invité Fabienne Laferrière, barbecue, rafraîchissement, pop-corn, jeux pour enfants et activités citoyennes dans une ambiance familiale et sécuritaire. Initiative inclusive bénéficie du soutien de la ville de Montréal, de l'arrondissement de Montréal-Nord, de la mairesse Christine Black, de la députée de Bourassa Sauvé, Madoua Nika Kadé. Évidemment, la note est partagée par CPAM. Nous allons donc observer notre dernière pause à cette édition de Réveil Matin. À tout à l'heure.
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À travers des costumes inspirés de l'histoire nationale et des danses traditionnelles, les artistes haïtiens Mackenlé Darius et Dorcas Jean-Louis Blachier ont porté haut les couleurs d'Haïti lors du carnaval tropical de Paris. Leur participation a permis de faire rayonner le patrimoine culturel haïtien sur les Champs-Élysées, tout en offrant une image positive du pays auprès du public international. Deux artistes haïtiens donc, Mackenlé Darius et Dorcas Jean-Louis Blachier, ont participé au traditionnel carnaval tropical de Paris. Lors de cet événement, organisé par la prestigieuse avenue sur la prestigieuse avenue des Champs-Élysées le dimanche 5 juillet 2026, nos compatriotes ont mis en valeur, à travers leurs costumes et leurs prestations, l'histoire, l'identité et la richesse culturelle d'Haïti. À travers leur création, le peintre Mackenlé Darius et la danseuse Dorcas Jean-Louis Blachier ont illustré la diversité et la vitalité de la culture haïtienne.

J'ai participé à cet événement avec beaucoup de fierté. C'était une très belle occasion de montrer Haïti dans toute sa fierté, dans toute sa diversité et de contribuer à changer l'image de notre pays au Carnaval tropical de Paris, a déclaré la chorégraphe d'orchestre Jean-Louis Blachier. Selon l'ancienne étudiante de l'École nationale des arts, le Carnaval tropical de Paris est un événement majeur qui met en lumière la diversité culturelle et favorise les échanges entre les peuples. Il célèbre les richesses culturelles des Antilles, des territoires d'outre-mer, ainsi que de nombreux autres pays à travers leurs traditions, leur musique, leur danse et leurs costumes, a-t-elle expliqué. Sur le plan chorégraphique, les artistes ont présenté la danse Congo, une danse traditionnelle exécutée en couple qui symbolise l'amour et est interprétée par le roi et la reine. La prestation s'est poursuivie avec les danseurs accompagnés de chanteuses et d'un groupe de musiciens qui interprétaient Panama Mtombé tout en dansant, a expliqué Dorcast Jean-Louis Blachier.

C'était ça ou mourir, le roman de Télisson Aurélien en lice pour 4 prix en France. Paru le 10 mars 2026 aux éditions du Boréal à Montréal, C'était ça ou mourir raconte le parcours fictif d'un professeur d'histoire contraint de fuir son village natal ravagé par la violence des gangs armés. À travers ce récit, l'auteur donne un visage et des mots à l'expérience de l'exil, à ce qu'elle charrie de honte, de peur et de sacrifice, mais également de résilience et de dignité retrouvée. Né au Gonaïves en 1988, Télisson Aurélien s'installe au Québec en 2010 après le séisme qui frappe Haïti. Poète, romancier et chroniqueur, il avait déjà publié plusieurs recueils de poésie avant de livrer ce premier roman dont le style et la sensibilité ont rapidement retenu l'attention des éditeurs à l'international. Avant même sa parution au Québec, le livre avait déjà séduit une quinzaine de maisons d'édition à travers l'Europe, au Brésil et en Turquie, dont Grasset, qui en assurera la diffusion pour l'Europe francophone à compter du 19 août 2026. Ce succès commercial a été salué comme le plus important de l'histoire des éditions du Boréal, maison fondée en 1963.

À notre moment musical, nous allons réécouter ce titre que nous avons écouté il y a 2 jours. C'est aussi à la demande de quelques auditeurs. Nous la jouons aujourd'hui spécialement pour un auditeur qui prend soin de ses PAM et de Réveil Matin. Bonjour, mon cher Jean, je te dédie cette chanson.

0: Poulet pour Bourgeonnais de Réginal Policard, vraiment un délice à écouter. Nous disons bonjour à notre très cher professeur et ami Franz Walter. Bonjour, comment ça va?
1: Oui, bonjour Thilo, rien ne va mal, il y a du soleil. Enfin, là où je suis, hein, pas à Montréal peut-être.
0: Oui. Alors, Franz Walter, il y a quelques années, nous étions en 1998, un 17 juillet, et voyez la création de la Cour pénale internationale, et puis parce qu'il y avait ce besoin de combattre l'impunité dont jouissaient certains dirigeants, et puis voilà, le projet s'est concrétisé. Depuis ce 17 juillet 1998, quel bilan pour la Cour pénale internationale?
1: Bon, d'ailleurs, cette Cour pénale internationale n'a été créée qu'effectivement pour s'adresser aux dérives de certains pays africains, et plus tard de la Yougoslavie. Il s'agissait des ennemis perçus de l'Occident. On a vu que les mesures prises jusqu'à tout récemment par la Cour pénale internationale concernaient beaucoup de dirigeants africains. On connaît un cas un peu scandaleux, c'est le cas de Gbagbo, ancien président de la Côte d'Ivoire. On l'a écarté pour faciliter l'accès au pouvoir de son adversaire, et après la Cour pénale a jugé, après des années, qu'il n'y avait aucun élément pour prouver sa culpabilité. Plus tard, on a vu le cas, on s'est adressé à Poutine, qui a été condamné par la Cour pénale internationale. Auparavant, c'était le cas de Milosevic de la Serbie. Donc on se rend compte qu'il y avait je dirais deux poids, deux mesures, puisque cette invasion de l'Irak et ses conséquences par George W. Bush, et qui a conduit à plus d'un million de morts en Irak, donc, alors qu'il n'y avait aucun élément pour le juger. Donc on se rend compte que cette Cour pénale internationale était orientée vers ce que globalement on peut qualifier d'ennemis de l'Occident. Et en ce sens, c'est la vision de la Cour pénale internationale dans le sud, je dirais, comme on l'appelle aujourd'hui, le sud global. D'ailleurs, les États-Unis, Israël, la Chine et la Russie n'ont jamais fait partie de la Cour pénale internationale. Mmh. Alors, donc, ceci dit, elle a joué certes un rôle et elle s'est retournée en commençant par condamner Netanyahou. Et là, on se rend compte, même quand les pays européens ont signé le traité de Rome, et normalement, l'avion d'El Al qui conduisait Benjamin Netanyahou aux États-Unis, on ne pouvait pas le forcer à atterrir, puisque personne n'allait prendre des mesures pratiques contre Benjamin Netanyahou, et surtout quand il a été reçu par Orban en Hongrie, alors qu'il était condamné, que tous ces pays avaient signé le traité de Rome. Les États-Unis, quant à eux, ont mené une campagne systématique contre la Cour pénale internationale sous le gouvernement de Trump. N'étant pas membre de la Cour pénale, les États-Unis ont poursuivi des juges de la Cour pénale qui avaient sanctionné Netanyahou et Gallant, son ministre de la Défense à l'époque. Il faut bien comprendre que pour les États-Unis, cette cour ne devrait pas exister, comme l'a souligné le secrétaire d'État américain Marco Rubio. Donc, la Cour pénale internationale a des limites dans son fonctionnement. Certains juges actuellement ont été poursuivis par les États-Unis. Non seulement on leur a nié un visa pour visiter les États-Unis, mais aussi ils ont des menaces contre eux, notamment actuellement l'ancien procureur est poursuivi pour des allégations sexuelles. Donc la Cour pénale, elle n'est pas vraiment fonctionnelle, et on se rend compte qu'il y a des contestations de son fonctionnement de la part d'un certain nombre de pays, et qui pourtant y ont adhéré.
0: Alors, ce qui arrive aussi, c'est comme pour l'ONU, hein, beaucoup dénoncent, on va dire, cette incapacité à faire respecter ces décisions, certaines fois même à prendre des décisions. Mais il faut comprendre que ces instances-là, ces institutions ne disposent pas de force répressive en tant que telle. Il faut bien la bonne foi des États et surtout des puissants qui la composent pour faire exécuter leurs décisions.
1: Donc, on comprend, voilà les limites que j'ai voulu souligner de la Cour pénale internationale. C'était au départ une avancée, mais dans son fonctionnement réel, cette Cour pénale s'est révélée à la fois pour les poursuites qui ont été engagées contre des dirigeants africains, elle est perçue en Afrique comme biaisée.
0: Et tout à fait. Et puis, dans l'actualité elle-même, il y a M. Trump, hein, qui a fait ses déclarations hier et il dénonce un système électoral. Et moi, j'ai envie de dire qu'il conteste même des élections avant même leur tenue. Est-ce qu'il n'est pas en train de préparer sa non-acceptation des résultats des élections à venir?
1: Bon, on le sait que M. Trump, des fois, prend des déclarations à partir d'un simple tweet. Il a toujours contesté un certain nombre d'élections dans un certain nombre d'États, signalant qu'il y avait des infractions dans le sens sans preuve, où il disait que des non-citoyens auraient voté lors de ces élections et donc qu'il y a toujours un risque pour lui d'élections frauduleuses. Donc, avant même le résultat des élections, il annonce déjà les couleurs.
0: Ouais. Et lorsqu'on regarde cette possibilité, pour certains, cette évidence, c'est que les Républicains et M. Trump perdent les élections de mi-mandat à venir. Et on se disait qu'il ne s'agissait pas seulement de Donald Trump, que c'était tout un clan MAGA, tout un pan de la société qui réfléchissait et qui adhérait aux politiques de M. Trump. Mais pas si sûr. On a l'impression qu'on sent M. Trump, ça ne pourra pas perdurer et l'autre camp, on va l'appeler ainsi, de la société américaine va prendre le dessus dans les élections à venir.
1: Bon, comme on dit, on ne peut pas vendre la peau de l'ours avant de l'avoir tué.
0: Tout à fait.
1: Donc, on ne
0: Surtout
1: sait pas qu'est-ce qui va
0: qu'on
1: se
0: avait.
1: passer réellement. Les
0: Ouais.
1: sondages nous indiquent qu'effectivement, il y a beaucoup d'élus républicains qui risquent de perdre leurs élections, mais moi, je ne m'aventurerai pas sur ce terrain, puisque je n'ai aucune donnée précise. Et nous sommes encore à quelques mois des élections de novembre et l'on sait très bien qu'en politique, des mois peuvent être des années. Donc, on attend, on ira attendre les élections, mais on sait très bien que déjà M. Trump annonce les couleurs et que peut-être il voudrait ne pas reconnaître les élections s'il y avait, à moins que ce soit massif. S'il y avait, comme pour les élections présidentielles passées, qu'il ne reconnaîtrait pas les résultats de ces élections. Donc c'est toujours un risque réel pour la démocratie américaine.
0: Oui, et puis, alors par rapport à M. Trump, on se dit, de toute façon, même si en disant que les Républicains, on ne sait pas, hein, comme tu dis, mais même si disons que les Républicains perdent les élections et tout, est-ce qu'on n'a pas l'impression quand même qu'on aura un avant et un après Donald Trump et que certaines mesures qu'il aura prises et ne seront pas remises en question, certaines décisions, on ne pourra pas revenir en arrière?
1: Bon, c'est très probable, et c'est sa volonté peut-être aussi, d'imposer des changements majeurs. On l'a vu avec Orban à un certain moment en Hongrie, on l'a vu avec Erdogan en Turquie, donc c'est sa vision d'une certaine Amérique, et il va tout faire pour se maintenir au pouvoir. Mais n'oublions pas, malgré les élections de mi-mandat, M. Trump ne terminera son mandat que 2 ans plus tard. Donc, il faut s'attendre à d'autres types de décisions. On l'a vu déjà, par exemple, au ministère de la Guerre avec ce changement de nom, quand son ministre de la Guerre déclare maintenant qu'il faut faire des tests de testostérone testostérone aux militaires américains. Donc ça veut dire aussi, c'est une volonté de purger. On l'a vu avec le déplacement de certains officiers, c'est la mobilisation de l'armée dans certains cas, en déclarant l'état d'urgence. Donc tout est possible avec M. Trump.
0: Oui, quelle
1: sera la capacité de la société américaine à résister à tout cela? Ça, on le verra peut-être ou peut-être pas.
0: Et puis, on entend quand même moins parler, presque pas du tout, de sa volonté de briguer un troisième mandat.
1: Bon, pour l'instant, ce n'est pas de mise. Pour l'instant, pour lui, il va essayer de gagner son deuxième mandat, mais on ne sait pas ce qui va se passer avec M. Trump. Il prend des décisions contradictoires, des fois, même à 2 heures d'intervalle.
0: Tout à fait. Merci beaucoup, Franz Voltaire. Agréable week-end et on se reparle lundi matin pour d'autres commentaires sur l'histoire et l'actualité.
1: Merci, bonne journée.
0: Merci, au revoir.

Merci auditrices et auditeurs d'avoir suivi cette édition de Réveil Matin. Merci à Julie Limage pour les manœuvres techniques. Merci de rester branché CPAM pour la suite de la programmation. Rendez-vous ce soir 20h pour l'émission Regard. Rendez-vous demain à midi et 14h. Et ensuite, rendez-vous lundi matin 6h pour la prochaine sortie de Réveil Matin. Portez-vous bien, à la prochaine.

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0: C'est pas mis les 2h54 minutes ici dans le quartier Saint-Michel, Saint-Michel, Montréal, à Québec, au Canada. Il est 20h54 à Paris, en France, à 6 minutes de ce match de classement. Donc, ce sera pour demain, samedi 18 juillet. Nous sommes le 17 juillet, donc à l'avant-veille de la finale et la veille de la finale. Nous avons avec nous, sur CEPAM 1410 à Montréal, Dadi Jean-Charles, analyste sportif et journaliste sportif, lui aussi qui a cette activité que vous connaissez bien dans la métropole, qui organise donc qui fait de la promotion pour le sport ici même, et qui organise aussi des championnats, et qui est dirigeant sportif aussi, et qui vient d'organiser aussi un championnat pour honorer la mémoire de Font-Rose, elle nationale.
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0: Ah, j'ai comme l'impression que Dadi vient de nous quitter, parce que peut-être qu'il va nous rappeler aussi, parce que là je pensais que Dadi Jean-Charles était avec nous sur CEPAM 1410 à Montréal. Donc à 14h55, je m'apprêtais à recevoir Dadi Jean-Charles. D'ailleurs, vous venez d'entendre le téléphone de Dadi qui dit cet appel est enregistré. Donc on va rappeler Dadi, ouais, sur le même numéro afin qu'on puisse lui parler. Donc excellent après-midi à vous tous, restez avec nous sur CEPAM. On aura aussi d'autres collaborateurs, d'autres journalistes sportifs, d'autres analystes sportifs qui seront avec nous sur CEPAM 1410 à Montréal, donc à l'occasion de ce week-end. Ce week-end, oui, de la Coupe du Monde, bien, sprint final pour la Coupe du Monde, puisqu'il y aura, c'est la fin de la Coupe du Monde, le match de classement, également la finale. Le match de classement, la petite finale, c'est France-Angleterre. Puis la finale, c'est Argentine-Espagne.

0: 4 minutes avec Daddy là tout de suite. 4 minutes avec Daddy là tout de suite. Puis il reviendra après la pause. Alors Daddy, comment vas-tu, cher ami?
1: Et salut Guillaume, salut à tous, et ça va bien, ça va bien. Et on est arrivé à la fin de la Coupe du Monde. Il
0: Ben
1: reste
0: oui.
1: seulement deux rencontres, la petite finale et la grande finale.
0: Et la grande finale. Merci, merci d'être avec nous pour faire ah oui, une analyse sur ces 102 premiers matchs. C'était 104 matchs prévus, il reste 102 matchs. Ah, c'est 102 matchs, ces 102 matchs se sont disputés, donc il nous reste deux matchs, c'est l'inverse, Guillaume François. Alors, Daddy a commencé par ce qu'on a vu durant ce mondial. C'est la même question, les questions classiques qui vont revenir. Quel mondial as-tu assisté toi-même?
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1: Et bon, tout d'abord, Guillaume, je dois vous dire, malgré des restrictions, et pour certains pays au niveau des visas aux États-Unis, et c'est pour la première fois une Coupe du Monde à 48 équipes, et qui a connu du succès et par rapport à des petits pays et qui participaient dans cette Coupe du Monde. Et moi, je peux dire que c'est une Coupe du Monde de réussite, de la mesure où il y a des équipes qui ont fait des efforts, et comme il y a des déceptions. Et on peut citer, par rapport à la déception de l'équipe allemande, et qui est éliminée en 16e de finale, et par le Paraguay au tir au but. On peut parler aussi de l'Équateur, l'équipe de l'Amérique du Sud, éliminée par le Mexique, et en 16e de finale. Et d'autre part, on peut même citer aussi l'élimination du Brésil en 8e de finale, et qui est éliminé par la Norvège. On n'attendait pas à ça. On pensait que le Brésil allait arriver directement en demi-finale par rapport avec les talents des Brésiliens. Mais malheureusement, il y avait Rafinha, l'un des talents brésiliens, qui a laissé la compétition après le match face à Haïti. Ça a handicapé la sélection brésilienne de football.
0: On va demander à
1: Mais
0: Daddy de rester avec nous, hein, puisque c'est l'heure de la pause, parce que j'aurais tout de même quelques questions sur le Brésil, parce que le Brésil n'était pas assez impressionnant. Donc je vais voir ça avec lui. Et peut-être qu'il fera une autre analyse par rapport à ce qu'on a vu, parce que ce Brésil 2026, en tout cas, ne nous a pas impressionnés. Il est 14h59, Daddy Jean-Charles, l'analyste journaliste sportif, avec nous cet après-midi sur CPM à 14h10 à Montréal. Pour vraiment ce sprint final sur la Coupe du Monde 2026 et qui s'achève ce week-end, avec notamment demain le match France-Angleterre, petite finale, ce qu'on appelle petite finale, et puis la grande finale Espagne-Argentine. Merci beaucoup à vous, public, restez avec nous sur le 14h10.

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0: C'est chouette avec nous cet après-midi pour commenter le mondial 2026, le débrief du mondial. C'est avec Daddy Jean-Charles qui est avec nous sur le 14-10. Je me dis qu'est-ce qui se passe puisque ça s'arrête d'un coup, hein? Qu'est-ce qui s'est passé? Pourra-t-on essayer, mais non, on fait pas un petit essai. Daddy Jean-Charles est avec nous sur le 14-10. On est de retour avec Daddy. Daddy, merci beaucoup.
1: On est en train de parler d'élimination du Brésil en huitième de finale face à la Norvège. Mais il faut dire qu'il y a toujours une grande surprise dans la Coupe du Monde. Et on se souvient ce qui s'est passé avec l'équipe costaricienne. Mais cette année, tout le monde a découvert une équipe de Cap-Vert extrêmement très solide avec des joueurs. Et manque d'expérience, mais qui arrive quand même à jouer 4 matchs dans la Coupe du Monde, qui n'a pas perdu un match, à part deux. Et en prolongation, l'équipe Cap-Vert est éliminée contre la championne du monde. Et on peut parler de tout d'abord, et on se souvient que l'équipe a fait match nul à l'entrée dans le jeu dans la Coupe du Monde face à la formation espagnole de football. Et ensuite, a fait 2-2 face à l'Uruguay avant de terminer et en deuxième position face à la formation à Arabie Saoudite, score final 0-0, et laisser la Coupe du Monde en prolongation face au champion du monde en 2022, l'Argentine, amené par l'international et Lionel Messi, et Lionel Messi qui a joué un bon Coupe du Monde. On peut parler aussi du côté des joueurs qui ont répondu à l'appel pendant cette Coupe du Monde, et Mbappé, Haaland, et Harry Kane, Bellingham, Yamal, Petri, et Vinicius Junior, malgré l'élimination du Brésil, qui a joué un très bon Coupe du Monde. Et pour le Brésil, ils ont tous, c'est ce qu'on a à faire, à part de Cristiano Ronaldo, qui est éliminé du côté du Portugal. À part de ça, les gants ont répondu à l'appel. Et en plus, ce qui est étonnant, c'est la prestation de Lionel Messi à 39 ans. Et tout d'abord, Lionel Messi, dans la phase préliminaire, il a battu les 3 équipes tout seul. Il a marqué 6 buts pour la formation argentine de football. Plus, dans les phases décisives, il a marqué 2 buts. Et actuellement, Messi est toujours en tête, classement des buteurs avec Mbappé. Et Messi a marqué 8 buts et 4 passes décisives à 39 ans. Qu'est-ce qu'on lui dit de Messi par rapport avec ce qu'il a fait dans les années passées? À l'âge de 24, 25, 26, 27 ans, et on doit dire que Messi commence à avoir des grands spectacles à partir de l'âge de 35 ans. Parce que Messi, au commencement, il a passé à côté à chaque Coupe du Monde, à chaque Coupe América, et l'équipe arrive en finale, et l'équipe est tombée. On se souvient en 2014, Messi est terminé comme meilleur joueur de la Coupe du Monde. Et l'équipe s'est prête l'Allemagne 0-1 malgré des buts ratés par Ibrahim. Et à la suite, 2 finales de Copa América face à Chili. Au tir au but, l'équipe argentine est battue par la formation chilienne de football. Dans les scénarios aux États-Unis, c'était la même chose. Et il a fallu attendre en 2021 la Copa América pour que Messi a eu son premier titre avec la sélection argentine senior, parce que Messi était champion du monde en moins de 20 ans avec l'Argentine. Et à la suite, et en 2022, encore une fois, Messi a remporté la Coupe du Monde et avec l'Argentine face à la formation française de football. Et à la suite, Copa América, et Messi qui a pris 3 titres, l'un après l'autre, avec la formation Argentine de football. Ce n'est pas facile pour l'Argentine face au Cap-Vert, et l'Égypte, la Suisse, et même l'Angleterre, mais l'Argentine de Lionel Messi a réussi de sortir vainqueur et file vers la finale de la Coupe du Monde qui aura lieu dimanche à partir de 15h entre l'Espagne et la formation argentine de football. Guillotto, il faut s'y aller. Et pour les auditeurs, c'est pour la première fois dans l'histoire du mondial. Et ce duel inédit opposera le tenant du titre de l'Euro Espagne, au vainqueur de la Copa América Argentine au sommet du football mondial. Il faut le faire, et c'est deux générations différentes du point de vue purement tactique, et cette finale est extrêmement extraordinaire et intéressante de manière exceptionnelle. Parce que l'Espagne est une équipe organisée qui joue comme une unité soudée et cohérente avec une philosophie collective claire à laquelle tous participent. Alors que l'Argentine est une équipe qui possède un joueur capable de briser à lui seul n'importe quelle organisation. Espagne, Argentine, dimanche, une finale et inédite. C'est un véritable conflit entre deux écoles différentes de et compréhension du football. Qui va gagner, je ne sais pas. Alors, on attend dimanche pour voir entre l'ancienne génération Lionel Messi et la nouvelle génération Yamil Yamal face à face. Et Yamil Yamal, lui, il parle toujours de Lionel Messi. Il a dit que lui, il suit Lionel Messi parce que quand il était tout petit, Lionel Messi était venu le voir en Espagne et avec sa mère, et il se souvient souvent, il regarde les photos et sa photo dans la main de Lionel Messi. C'est pourquoi souvent, quand il parle, Guido, il parle vraiment de Lionel Messi. Une finale avant la date, une finale inédite. J'espère que les gens vont être gâtés dimanche avec la finale Espagne, la France. Mais avant, il faut noter, il va y avoir la petite finale entre la France et l'Angleterre. Et si on parle de la France, on doit dire que l'équipe espagnole a donné une leçon et avec la formation française de football. Et vraiment, c'était une équipe espagnole en flèche, tout feu tout flamme, dominant du commencement jusqu'à la fin de la rencontre. Et les joueurs français ont passé vraiment nettement à côté. Et on doit signaler et le vedette de la formation française de football, Mbappé, a eu la chance de faire un tir dans le match. Le premier tir, c'était à la 65e minute de jeu. C'est-à-dire qu'il a joué la première mi-temps. Il n'a jamais eu la chance de trouver la faille au niveau de la défense et de l'équipe espagnole avec Laporte, Kubasi, Oro et Cucurella. Une défense vraiment très, très solide au niveau défensif et au niveau offensif. Alors, on attend dimanche qu'est-ce qui va arriver entre l'Espagne et l'Argentine.
0: Bon, j'ai deux petites questions pour... Moi, je parle très peu aujourd'hui, je ne sais pas si Marie. Deux petites questions pour Daddy Jean-Charles, notre ami, avec M. Sepa Macadosis Morel. Je vais commencer par ce qui est récent, surtout sur Mbappé. Le mot de Daddy, c'est surtout Mbappé n'a pas eu la chance. Il n'était pas performant ou il n'a pas eu la chance parce qu'on n'a pas vu la France. La France était effacée face à l'Espagne. Alors, toi qui es analyste sportif du News, est-ce que tu as pensé de cette équipe de France, de cette équipe française? On n'a pas vu la France. La France, qui était dans une forme optimale bien avant la huitième et les quarts de finale, quand même. La France a été complètement effacée face à l'Espagne et même face au Paraguay. C'était un match presque mi-figue, mi-raisin pour la France, même si la France avait gagné et c'était sur penalty. Ouais. Je t'écoute surtout sur l'équipe française et surtout sur Mbappé.
1: N'oublie pas Guillotto, l'équipe espagnole, c'est une équipe organisée qui joue et ensemble. Il y a une différence entre une équipe qui possède des talents avec une équipe, il y a une cohésion d'ensemble. Ça veut dire que l'Espagne, il a empêché l'équipe française de développer son jeu. C'est l'Espagne qui l'a empêché parce que l'Espagne, premièrement, au milieu de terrain, avec Fabian Ruiz, avec Rodri, le ballon d'or espagnol, et ensuite, en défense, il y a tout d'abord Cucurella, Laporte, Kubasi, le jeune défenseur du Barcelone, avec Toro, latéral du Tottenham, et au milieu de terrain, je parle souvent de Pedri, mais Pedri était sur le banc. L'entraîneur, qu'est-ce qu'il a fait? Il a mis Pedri sur le banc, il a joué avec Fabian Ruiz. Fabian Ruiz, c'est un joueur qui, au niveau défensif, il aide l'équipe, et même au niveau offensif, c'est comme il est plus rapide que Pedri, mais Pedri, c'est un talent pur, mais Pedri plus et comment je peux dire, calmer le jeu au milieu de terrain. C'est pourquoi il a joué avec Fabian Ruiz, pourquoi? Pour empêcher l'équipe française de développer son jeu. Et ensuite, n'oublie pas qu'avec Lamine Yamal, n'importe chose peut se passer. Et Lamine Yamal, c'est un joueur qui est très, très intelligent malgré son âge. Et c'est pas quelqu'un qui joue personnel. C'est quelqu'un, quand il sait, il va déborder. Sinon, il retourne, il donne la place. Il fait des centres souvent, de temps en temps. C'est pourquoi j'ai dit que Mbappé n'a pas eu la chance de faire même un tir et dans le match? C'est parce que, premièrement, le milieu de terrain l'a empêché, et même s'il a eu la chance de trouver le ballon à côté de la surface de réparation, mais avec Laporte et Kubasi, il n'y avait jamais eu la chance de laisser libre. Avec que l'Espagne a joué le match du commencement jusqu'à la fin, et même quand l'Espagne met 2-0, et tu vois que les Espagnols, ils ont toujours contrôlé les matchs. Ils ne retournent pas en arrière pour conserver le résultat. Ils continuent à attaquer. Et même moi, je regarde le troisième but que Yamal a marqué. Bon, on n'a pas accordé ce but-là. Pour moi, là, je parle de moi. Pour moi, j'ai vu, c'est un but qui devait être accordé, mais l'arbitre n'a même pas allé dans le VAR. Le VAR n'a pas appelé l'arbitre. Le match était resté à 2-0. Pour moi, c'est pas Mbappé qui n'a pas eu la chance de voler directement mieux, mais c'est l'équipe espagnole qui l'a empêché de jouer. Et l'équipe espagnole, comme je vous l'ai dit, c'est une équipe compacte, une équipe organisée, une équipe qui joue ensemble, une équipe qui possède une unité soudée.
0: D'accord, je vais poser la question alors pas aux journalistes sportifs, aux analystes sportifs, je vais poser la question à l'entraîneur, parce que tu es aussi entraîneur d'Adi Jean-Charles. Quand on voit qu'une équipe est supérieure à la nôtre, on fait quoi? Qu'est-ce qu'on ajuste? On fait des ajustements techniques ou des ajustements tactiques? Parce que l'Espagne ne peut pas, la France ne peut pas se faire laisser ne pas être vraiment dans une forme efficace pour jouer face à l'Espagne. L'Espagne ne peut pas stopper le football français. C'est à la France qui doit dérouler son football. Donc en tant qu'entraîneur, si tu étais sur place, je dis ça comme ça, le signe n'existe pas, mais on va l'utiliser cet après-midi. Je ne sais pas, ma catégorie espagnole, puisque le match, c'est un match qui appartient au passé. Elle, à la place de Deschamps, quand même, en voyant l'Espagne dérouler son football, ben quoi, que faire face à ça? Il faut faire quelque chose tout de même, parce qu'on est venu jouer, nous aussi.
1: Oui, mais parfois, on peut essayer de tout faire. On ne peut pas retrouver le résultat escompté. Et n'oublie pas que. Et l'Espagne, c'est une équipe très, très soudée. Et c'est une équipe que, comme je peux dire là, quand il joue, c'est une équipe qui joue sans complexe, lui. Il joue sans complexe et il ne compte pas sur une personne. C'est une équipe qui compte sur tous les joueurs. Par exemple, moi, je parle de la France. Donc, vous voyez que le match que la France a joué face à l'équipe paraguayenne de football, c'était pas un match extraordinaire. Mais comme c'était un match qui a tellement de coups là-dedans, moi, je ne peux pas trop juger les deux équipes. Mais c'était pas un match extraordinaire, mais pas dans l'Espagne. Et avec une équipe très soudée, avec un entraîneur très intelligent
0: Je parle surtout de la France. Entraîneur, quel que toi, tu es entraîneur, que faut-il faire face à l'Espagne? C'est ça la question. C'est parce que, a-t-on peur de dire que la France n'a pas joué, n'a pas déroulé son football? Pourquoi devoir avoir peur d'Adi de dire que la France n'était pas au top? La France, c'est vraiment, même si c'est vrai, l'Espagne était était supérieure au point de vue dans tout le panorama du jeu, au point de vue collectif, au point de vue individuel, la France et l'Espagne étaient meilleures. Mais qu'est-ce qui s'est passé avec la France qu'on a vue au premier tour, en huitième de finale et en quart de finale? C'est ça la question. Cette équipe n'a pas joué.
1: Voilà la différence.
0: Cette équipe était méconnaissable. La France n'avait pas sa place en demi-finale. C'est point final.
1: Alors, je vais te dire quelque chose. L'équipe française, il possède des éléments clés, des super éléments, des jeunes footballeurs. Mais qu'est-ce que l'équipe et fait quand il joue? Il aime jouer. Les autres équipes, ils ont laissé jouer. Dès que vous laissez l'Afrique jouer, vous allez voir que c'est des buts parce qu'il y a des jeunes joueurs qui ont des talents. Mais l'équipe espagnole a laissé la France de développer son jeu. C'est ça le problème de l'équipe française, même devant le Paraguay. Après, la France a gagné quelques matchs à cause des talents. C'est comme ça l'équipe de France. L'équipe de France, c'est comme Paris Saint-Germain. Si tu l'as laissé jouer, ok, il aime ça. Il aime ça, jouer le ballon, et à droite, à gauche, et chercher Dembélé. C'est comme ça qu'il joue. Mais c'est comme c'est l'autre entraîneur qui n'a pas l'été. Dès que tu ne laisses pas jouer l'équipe française, c'est difficile pour l'équipe française, il développe son jeu.
0: Mais je ne comprends pas parce que comme je risque vraiment de passer l'après-midi avec notre ami Dijon Charles. Non mais je vais revenir un petit peu sur le Brésil parce que comment être vice-championne du monde et être incapable de trouver des moyens techniques et tactiques pour jouer pour contrer le foot espagnol. D'ailleurs cette équipe qui a été battue par l'Espagne une fois quand même, il devrait Deschamps revenir en pleine forme avec beaucoup plus de tactique dans son jeu dans le jeu de l'équipe de France parce que c'est des adversaires qui se connaissent parce que l'Espagne avait déjà battu la France à deux reprises et toi-même tu sais Dadi en Coupe des Nations et à la Ligue des lors de la Coupe d'Europe et également à la Ligue des Nations donc c'est-à-dire que ils ont visionné et les matchs de l'équipe de l'Espagne donc moi je sais pas pourquoi la France était aussi faible face à l'Espagne. Alors, revenons un petit peu sur le Brésil, Dadi, dis-nous, parce que tu nous as parlé de Vecinius, de Ratifia aussi, qui était blessé et qui n'a pas joué toute la Coupe du Monde. Je vois que leur fil, il faudrait absolument que tu partes. Alors, une dernière petite question. Cette équipe au Brésil, quand est-ce qu'on verra une vraie équipe brésilienne dans un mondial?
1: Bon, et les fans du Brésil étaient inquiets, même avant la Coupe du Monde, par rapport avec les éliminatoires de l'Amérique du Sud. Et moi, je parlais souvent et j'ai beaucoup d'amis qui sont fans du Brésil. Et avant la Coupe du Monde, ils étaient très, très, très inquiets pour la formation brésilienne de football. Mais comme il y avait des jeunes talents dans l'équipe brésilienne, ils étaient un petit peu plus ou moins respirés. Mais n'oublie pas que le Brésil avait des joueurs là qui ont blessé, qui n'ont pas pu venir jouer la Coupe du Monde. Et ce sont des joueurs talentueux qui possèdent beaucoup de capacités et pour exploser dans un match. Et ça n'a pas aidé l'équipe brésilienne. Et avec Neymar que les gens considèrent toujours comme des chouchous brésiliens, mais malheureusement, qui n'étaient pas en pleine forme à cause de blessures. Ce n'est pas le Brésil qu'on connaît longtemps, comme on était jeune, Guiotto, si on peut reculer 20, 30 ans en arrière, et avec des talents purs, avec des gens qui créent, qui font des créations au milieu de terrain, à droite, avec des latéraux qui montent, qui sentent comme des ailiers. C'est pas comme le Brésil qu'on connaît longtemps, qu'on était jeune. Mais ça fait quelque temps que le Brésil commence à reculer au niveau mondial. Mais j'espère que le Brésil, ça va changer de fin de temps, parce que Ancelotti, lui, il a dit qu'il a fait une expérience avec la formation brésilienne et on l'a reconduit. Et Ancelotti à la tête de la sélection, c'est-à-dire qu'il cherche quelque chose, il va essayer de continuer avec les jeunes. Et dans 3-4 ans, on va avoir une autre Brésil.
0: Bon. Alors, disons un dernier mot sur le sélectionneur haïtien, Minier, qui s'en va. Et qui était déjà en relation avec l'équipe gabonaise. C'est ça que je disais hier avec James Beck de Port-au-Prince. Avant même la Coupe du Monde, il était déjà en contact, il avait déjà reçu une lettre du Gabon. Dis-moi, toi qui connais très bien le bureau fédéral, la Fédération haïtienne de football, tu es en quelque sorte une sorte de mais c'est vrai comment dire ça, Guillaume François, parce que quand on regarde la FHF, la Fédération haïtienne de football, c'est l'un des journalistes quand même qui peut à un certain moment nous dire vraiment qu'est-ce qui se passe au sein de cette fédération. Mais Dadi Jean-Charles, pour avoir quand même vu beaucoup de gens au sein, dans cette fédération, Est-ce qu'on ne devrait pas, ne devons pas être, ne devrons pas être, ne devons pas être comme un membre de la fédération, être au parfum des choses, savoir tout ce qui se passe autour de nous, espionner les gens? Comment ça, les dirigeants de la fédération n'étaient-ils pas au courant de cette affaire du Gabon?
1: N'oublie pas, Guillotot, ça fait jusqu'à 6 ans, il n'y a pas de fédération. C'est une commission, c'est une commission de normalisation et nommée par la FIFA. Et tout ce qui se passe en Haïti, c'est la FIFA qui gère, c'est la FIFA qui donne l'argent, c'est la FIFA qui fait tout. Et c'est la FIFA qui décide. Et c'est lui qui donne l'entraîneur, t'as pas d'argent, c'est lui qui dépense, c'est lui qui décide, c'est lui qui fait ça. Parce que on n'a pas de fédération. On a une commission de normalisation qui est là, et qui n'ont rien fait. Pour moi, ils n'ont rien fait au niveau local. Moi, je parle au niveau local. Quand je dis local, c'est organiser des élections pour avoir un nouveau comité à la tête du bureau fédéral. Et la commission n'a pas fait. Et organiser, et, bon, il n'était pas pour l'organisation des championnats, mais et 6 ans au moins. Pourquoi tu fais des tournois, tu fais deux, trois tournois à quelques clubs de première division, il n'y a pas de championnat football féminin, il n'y a pas de championnat deuxième division, il n'y a pas de championnat troisième division, il n'y a pas de championnat de jeunes. Et, mais comment peut-on décider de dire, bon, ok, je dois chercher un bon entraîneur, je dois vérifier, est-ce que l'entraîneur, il est en contact avec d'autres. Non, non, ces gens-là, ils ont là, et seulement, ils dépensent, la FIFA donne de l'argent, ils donnent des entraîneurs, et puis c'est fini, c'est comme ça. Mais quand il y avait un bureau fédéral sur place, c'est lui qui décide, c'est lui qui fait des démarches, c'est lui qui cherche des entraîneurs, et c'est pas la FIFA, mais maintenant c'est la FIFA qui décide, c'est la FIFA qui contrôle, et c'est pourquoi tu vois qu'il y avait beaucoup de problèmes et au sujet de l'entraîneur minier, mais comme il y a tellement de pression, et ok, la commission, elle n'a pas de choix,
0: D'accord.
1: elle est obligée de dis merci à Minier, parce que Minier a des problèmes aussi avec des joueurs là. N'oublie pas que Kyoto, toi, tu regardes football tout le temps. Quand tu es en Haïti, tu vois le match, tu es tout le temps dans le stade du Mercato, partout, même à Pétionville, le parc Saint-Thérèse. Bah, tu connais bien le match. Comment Minier avait des joueurs qui viennent directement des équipes anglaises, des équipes de première division. Ensuite, tu joues le match, tu l'as mis sous le banc. Pourquoi tu es allé le chercher? Regarde, on peut parler le match de Romaro. Qu'est-ce qu'il fait? Il a enlevé les 3 joueurs qui jouaient mieux. Le match était 2 buts partout. Et il a enlevé les 3 meilleurs joueurs sur le terrain. Est-ce qu'un entraîneur, tu es là pour enlever les meilleurs joueurs ou bien pour enlever les joueurs qui ne jouent pas bien? Moi, c'est comme ça, je connais, parce que moi, quand j'étais entraîneur de l'Espoir, moi, je regarde le match, je regarde qui joue bien, qui joue mieux, qui joue mal. C'est comme ça, un entraîneur. Mais Minier, il n'a rien fait. Regarde, face au Brésil, qu'est-ce qu'il a fait? Il a mis 5 défenseurs. Il est terrain, il a un attaquant, et un attaquant qui joue dos au mur, c'est pas un attaquant là, qui déplace, qui allait chercher le ballon, qui essaie de forcer, de payer un 2, c'est pas l'ennemi comme quelqu'un qui joue, ok, et un attaquant qui ne laisse pas au milieu de la défense, et c'est pas Isidore là qui court à droite, à gauche, ok, comme tu joues.
0: Il me reste,
1: 5, 4,
0: il me reste, il me reste trois petites minutes.
1: Ok, Guillaume, rapidement, et pour finir, quand tu joues 5-4-1 ou 4-5-1, il faut avoir premièrement un attaquant qui court partout, à droite, à gauche, au milieu, et il faut avoir aussi un 10 et qui va être toujours à côté de l'attaquant qui est en avant. Sinon, qu'est-ce qu'il veut faire au milieu des 4-5 personnes? Et l'entraîneur, qu'est-ce qu'il fait? Il a mis Fendi Pierrot, je ne dis pas c'est pas un bon attaquant, mais c'est un attaquant qui fait le mur. Il faut avoir quelqu'un à côté de lui. Quand il prend le ballon, il doit faire le mur, il doit faire une passe. C'est comme quand tu vois Messi qui joue partout, il joue à droite, à gauche, il fait des distributions. C'est comme quelqu'un, un élément qui est sur le terrain, on ne sait pas quelle place il joue, parce que lui, il est partout. C'est comme ça qu'on joue dans un système. Et 5-4-1 ou 4-5-1. Ouais, c'est comme Minier, il n'a pas sa place, on a des joueurs, mais il faut chercher un bon entraîneur. Moi, si on devrait commencer, on va, parce qu'il va avoir une élimination au mois de septembre, la Coupe des Nations, et il va y avoir World Cup en 2027, puis c'est le minacle en Coupe du Monde. On va avoir une bonne équipe.
0: D'accord. Quelle note doit-on donner à la Fédération haïtienne de football et à Minier, étant donné aussi cette qualification pour le Mondial 2026? Et voilà comment je termine cette interview avec toi.
1: Bon, pour moi, Minier, je lui donne 3 sur 10. Et la Fédération, je lui donne 5 sur 10 parce que la Fédération a fait des démarches pour avoir Lenny, Isidore, Belgrade, des joueurs très expérimentés. Et j'espère que, après la Coupe du Monde, les gens qui sont responsables et la Commission nationale pour le football en Haïti, ok, ces gens-là devraient organiser une assemblée générale pour avoir un comité extraordinaire à la tête de la Fédération haïtienne de football.
0: Bon, on va dire merci beaucoup à Daddy Jean-Charles qui était avec nous cet après-midi sur CPM 14-10 à Montréal. Et ben, on se reparlera une prochaine fois, si c'est possible.
1: Merci Guyoto et merci à tous.
0: Merci beaucoup. Voilà, on distribue des notes, bien sûr que oui, mais faut toujours se mettre en tête quand même cette qualification. Guyoto Rivière sera avec nous dans un instant.
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0: Allez, auditeurs, auditrices de C'est pas 14-10 à Montréal, restez avec nous sur les 14-10. Oui, content vraiment de retrouver Guito Rivière cet après-midi. Ah, Guito, que je lis souvent sur sa page de Facebook. C'est vrai que je viens de parler avec Daddy Jean-Charles. Je connais tout de même les positions de certains, des uns et des autres, de certaines personnes. Mais Guito, lui, il a peut-être produit différent, c'est normal. Guito, merci beaucoup d'être avec nous cet après-midi. Je sais pas.
1: Eh bien, tout le plaisir pour moi. C'est pas toujours évident d'être là, malgré plusieurs sollicitations. Ce soir, je suis là. Et oui. Je suis content
0: de jouer là. Oui, content, Guito. Ah, très content même. D'abord, je vais commencer par le mondial. Hein. On a eu des scandales, mais je resterai pas sur les scandales. Je connais ta position. J'ai lu ta publication sur Facebook. Mais très intéressant.

0: à laquelle on est en train d'assister. Il faut se dire qu'il y, y a eu beaucoup de progrès, même dans la médecine sportive, parce que capable de mettre quelqu'un à 39 ans en jambe à ce point, c'est pas quelque chose de, auquel on s'y attendait. Donc on sait que tout le monde à 33, 34 ans, c'est pratiquement la fin. Et à 39 ans, le gars est au, au sommet de son art, c'est le meilleur joueur du monde à 39 ans. Et il y a quand même de sacrés clients. Quand tu prends Mbappé, tu prends Alan, tu prends Jude Bellingham, il y a de sacrés clients. Tu prends Lamine Yamal, par exemple, Lamine Yamal. Donc il y a des joueurs qui ont du potentiel, Dembélé, Ballon d'Or, tout et tout. Et pourtant le gars, malgré ses 39 ans, il est capable d'être encore le meilleur joueur du monde. C'est de la médecine, quoi.
1: Bon, on va revenir sur Léo. C'est vrai, il est fantastique. Et certains vous diront même, c'est une fusée. Des fois, il faut pas avoir Léo dans sa, c'est le renard des surfaces. Et c'est, il peut tout faire, hein. Et sur coup franc, il est dangereux. Même si quand même, il peut arriver à un joueur de rater quelques pénalties, quand même. Et tout le monde, qui n'a pas raté de pénalty? Peut-être que sans doute Pelé, parce que j'ai pas vu, Pelé transformer un pénalty. Bon, Guito,
0: Le millième but, c'était un pénalty. Le millième but, dit-on.
1: C'était le millième but. Et je sais, je t'ai déjà interviewé.
0: Le millième but, dit-on.
1: Vous dites sur cette histoire de millième but.
0: Il y a tellement de mythes autour de Pelé, donc
1: oui.
0: On ne va pas arriver à le voir.
1: Oui, sinon il va bouger dans son tombeau, Guito. Mais Guito, sur ce mondial, moi je reste sur le foot. On parle très peu parce que j'ai posé la question à tout le monde. Moi je sais pas. Des fois j'ai assisté à des matchs. Je me dis quand même avant peut-être. Moi j'ai vu le Brésil de 82. J'avais peut-être sans doute entre 9 et 11 ans. Je me dis quand même c'était un football spectaculaire. Je sais pas. J'ai pas remarqué cette année. Peut-être que tu me corrigeras. Je sais pas ce que tu vas dire toi-même. De football spectaculaire, ouais. ça me manque, le jeu séduisant. As-tu vu un match séduisant cette année?
0: Il y a eu quelques matchs à panache, si tu veux. Et bon, le Brésil, c'est la grande déception, évidemment. C'est la grande déception. N'oubliez pas quand même que la Coupe du Monde de cette année, c'était un nouveau format avec 48 équipes, je crois, si je me trompe. 48 équipes avec beaucoup d'équipes qui viennent du tiers monde du foot, si tu veux. Et on a vu quand même que parmi ces équipes, il y en a eu qui ont été, je dirais, il y a des équipes qui ont été quand même intéressantes à voir. Beaucoup, très intéressantes même à voir. Le cas du Cap-Vert, par exemple. Cap-Vert a traversé le premier tour sans perdre un match. Et ils ont éliminé l'Uruguay. Ils ont tenu en échec l'Espagne, qui est finaliste de cette Coupe du Monde. Écoutez, ça, si c'est pas, si on ne peut pas parler de Cap-Vert comme l'équipe qui avait, à défaut de charmer tout le monde, mais au moins qui a été la révélation, si tu veux, de cette Coupe du Monde, écoutez, ça vraiment il faut rendre hommage au Cap-Vert. Après, il y a eu le Congo aussi. Ça faisait une cinquantaine d'années qu'ils n'ont pas été à la Coupe du Monde quasiment comme nous. Et puis à l'arrivée, il y a ce match contre le Portugal. Ils ont tenu face aux Anglais. Et écoute, le Congo, on peut donner quand même une très bonne note au Congo parce que ils ont été au deuxième tour, eux aussi. Donc pour les, ils ont joué le 16e de finale, c'est quand même valorisant.
1: Oui.
0: Bon, nous aussi, on était concernés aussi par la Coupe du Monde, après plus de 50 ans aussi. En fait, là, on était en train de faire un petit bilan, notamment sur les petites équipes, entre guillemets.
1: J'aime bien ça.
0: Je dirais qu'on n'a pas été ridicule. Oui, on espérait mieux, notamment contre l'Écosse. Et on a vu ce qui s'était passé avec l'arbitrage qui n'a pas été du tout en notre faveur. Et puis par la suite, il y a eu les deux matchs contre les deux équipes. Et les plus fortes de notre groupe, on savait que ça allait être difficile et comme de fait ça l'a été. Mais on n'a pas été ridicule, il n'y a pas eu des débordements des 7-8-0, des choses comme ça. Et Dieu merci. Donc, on peut se dire que, on a réussi globalement notre Coupe du Monde. Globalement. Si on était fort de tous les paramètres et auxquels j'ai fait référence.

0: Guito.
1: Et après, oui, vas-y.
0: Non, termine.
1: Non, en fait, non, je passe un petit peu en revue et je n'ai pas la liste devant moi parce que je ne
0: Non,
1: peux
0: non,
1: pas
0: mais
1: être.
0: c'est bien, tu connais de toute façon, hein.
1: Donc, après, bon, des déceptions, il y en a eu. Et tu as parlé du Brésil. Le Brésil, c'est une grande déception. Mais on savait aussi que. C'est pas une surprise. C'est une grande déception, mais le Brésil, de ces 2 ou 3 dernières années, on l'a vu jouer dans les éliminatoires de la Coupe du Monde, les matchs amicaux, etc. On savait que la Coupe du Monde pouvait être difficile pour le Brésil. Bon, la qualification pour les 8e, les 16e ou 8e de finale, c'était quasiment assuré. Le Brésil pouvait se qualifier facilement. Mais une fois arrivé encore, les adversaires sont plus coriaces, plus difficiles à manœuvrer. Comme de fait, ils sont tombés sur la Norvège. La Norvège, la grande révélation. Si tu veux, même si j'avais prédit que la Norvège pouvait atteindre les quarts de finale et de cette Coupe du Monde, par rapport à ce qu'ils faisaient lors des éliminatoires, c'est eux qui ont éliminé l'Italie d'ailleurs. Donc, on s'y attendait, cette belle prestation de la Norvège. Et puis, après, l'autre déception, si on peut l'appeler ainsi, parce qu'on attendait mieux du Portugal, c'est le Portugal. Le Portugal a une équipe qui était capable d'atteindre les demi-finales. Et pourtant, les Portugais, dès le premier match contre le Congo, on a vu que l'équipe n'était pas très tranchante. Et puis à l'arrivée, il y a eu cette élimination. Donc le Portugal peut être classé dans la catégorie des équipes qui ont déçu dans cette Coupe du Monde.
0: Guiguito, te rappelles-tu avoir vu un match classique du temps où on voyait un match comme un Brésil Russie, par exemple, un match d'un haut niveau technique dans ce mondial 2026?
1: Alors, ce qu'il faut comprendre, c'est que ben, tu parles du Brésil. Je sais, j'avais vu déjà, d'ailleurs, le match auquel tu fais référence, c'est le Brésil et
0: Russie.
1: Brésil-Union soviétique de 1982.
0: L'Union soviétique, exact, ouais.
1: Le match s'est terminé sur le score de 2-1 avec un excellent but de Eder,
0: Eder.
1: avec le geste de Socrate pour laisser passer la balle à toutes
0: Entre
1: ses
0: ses
1: jambes
0: jambes,
1: avant
0: exact.
1: que Eder.
0: Ouais, tu te souviens de tout, toi.
1: Oui, mais je me souviens très bien de cette rencontre, il y a la boulette de Valdir Pérez de Rite Mémoire qui a disparu depuis.
0: Non, mais c'est un match vraiment
1: Valdir Pérez, je me souviens. Oui, mais
0: d'une
1: alors,
0: finesse
1: ce qu'il
0: technique
1: faut comprendre, Guido,
0: vraiment fantastique, ça.
1: oui, ce qu'il faut comprendre, ce n'est plus le même football. Ce n'est plus la même époque, ce n'est plus le même football. On a un football différent. On a un football qui ne tolère pas n'importe quoi. Le football des années 80, c'est un football qui a donné Renfilé, qui a donné Chiria, qui a donné surtout quelqu'un comme Tito Yeya, le Péruvien, qui a matraqué Diego Maradona. Donc, c'est un football qui avait donné Goycochea, qui avait blessé et cassé la jambe de Maradona en Espagne.
0: Oui, il faut parler
1: C'est
0: aussi.
1: un football qui avait donné Salvatore Bagni.
0: Oui,
1: Donc, ce n'est plus ce football, c'est un
0: mais
1: football, je dirais même,
0: Guito, il faut pas oublier Nkono du Cameroun.
1: Oui, ça c'est du gars du goleur, là, le goalkeeper
0: Ah
1: du
0: ouais, mais
1: Cameroun.
0: il était extraordinaire aussi. On n'oubliera jamais une
1: Oh, il
0: connerie.
1: était bon, il était bon.
0: Oui.
1: Alors là, on fait plus un petit bilan et avant les 2 derniers matchs de la Coupe du Monde. Bon, je n'étais pas venu faire l'histoire de la Coupe du Monde pour parler de Nkono,
0: Oui,
1: en fait,
0: je sais.
1: justement là, de
0: Alors,
1: Galini, de Assad, de Nadia.
0: parlons de deux choses. Parlons de deux choses, Guito. J'ai entendu beaucoup de gens s'exprimer sur cette question. C'est celui du racisme, mais ça, avant cela. Moi, je dis à tout le monde que moi, j'ai pas vu l'équipe de France. Tu as résumé l'affaire très très bien sur Facebook. Mais hier, j'ai un ami qui m'a donné peut-être une autre version. J'aime bien aussi sa version. J'aime la tienne, j'aime la sienne aussi. Toi, tu disais quand même que la France, qui la France avait rencontré? Moi, je suis certain que c'est une très bonne question. Une question pertinente, mais lui a dit il faut pas oublier quand même que la France aussi à jouer contre des équipes qui ont des joueurs de classe mondiale. Et ça, c'est peut-être pas tort, il n'a pas tort non plus. Alors, de qui? De James Beck ou de toi? Je vais m'arranger où exactement là? La France a joué avec, avec des équipes de classe mondiale et la France était inexistante face à l'Espagne. Allez, dis-moi, Guito.
1: Bon, en fait, aujourd'hui, on peut dire que le Maroc, quand même, c'est une équipe connue de nos jours. L'équipe a terminé quatrième de la dernière Coupe du Monde, ils ont joué la finale de la CAF. Pour deux fois, la Coupe des Nations, c'est pas une compétition qui a été vue à travers le monde. Mais de nos jours, on voit cette compétition, il y a eu beaucoup de publicité autour de cette compétition, c'est plus difficile. Parce que on faisait un petit peu d'histoire, on remontait dans ceux des matchs anciens. Mais un match comme Brésil et URSS de 1982, mais pour voir une équipe de 1982 de l'URSS, il fallait attendre 4 ans, parce que on ne voyait pas le match. Qui connaissait Rinat Dataev? Qui connaissait Ball qui a marqué le but de la Russie, de l'Union soviétique à l'époque? Qui connaissait, que là, je pourrais dire, la Vassili Rat ou je ne sais qui là? Personne ne les connaissait. On devait attendre la Coupe du Monde pour voir jouer les équipes, pour découvrir les joueurs, etc. Et de nos jours, avec le football d'aujourd'hui, la technologie, la télévision est pas en tout le temps, et les réseaux sociaux, tout, on n'a pas besoin d'attendre la Coupe du Monde pour découvrir qui est Hakimi. Parce qu'on sait que Hakimi joue dans un grand club. Il est toujours présent, etc., etc. Le football, je dirais même que le village de ce football, ça grandit, quoi. Avant, c'était un petit village, il fallait attendre chaque 4 ans pour voir un joueur italien, parce que les matchs ne se diffusaient pas, ne se diffusaient pas à la télé. Il fallait attendre chaque 4 ans pour découvrir un joueur. Par exemple, il fallait Falcao, on ne connaissait pas Falcao. Il a fallu attendre la Coupe du Monde pour voir ce qu'est Paulo Roberto Falcao, même si
0: il faut dire au public quand même, comme on a les images, il faut taper dans Google pour voir ce deuxième but de Falcao face à l'Italie, l'Italie de Rossi. Il faut voir ça.
1: Oui, magnifique. Il y a des images de souvenirs, il y en a pas mal. Oui, mais tu n'as pas répondu à ma question,
0: là, Guito. Il faut répondre à cette question. Moi, je veux une réponse sur ça.
1: Mais oui, tout à fait. Non, en fait, comme je te dis, c'est sûr que toutes les équipes se connaissent. Tout le monde connaît, tout le monde sait ce que tout le monde fait. Donc, ça, c'est ma théorie. Tout le monde sait ce que tout le monde fait grâce à la technologie, les avions, les voyages, les joueurs qui jouent dans des grands clubs, etc. Donc, on sait des choses. On sait des choses même à travers d'autres joueurs. Par exemple, si tu prends une équipe comme Sunderland ou bien n'importe quelle équipe anglaise, et tu vas voir que, par exemple, il y a un Marocain qui connaît un autre joueur qui sera potentiellement l'adversaire du Maroc, et les deux joueurs sont amis dans le club, et puis ils seront adversaires dans l'équipe pendant la Coupe du Monde. Donc déjà, il y a des petits trucs que tu connais du joueur, du gardien, comment il se déplace pour arrêter un pénalty, comment il fait, etc. Qui tire les pénalités, comment il tire ses pénalités, est-ce qu'il va plus vers la gauche ou vers la droite. Tu comprends? C'est des petites choses qu'on connaît à travers d'autres joueurs qui sont des joueurs qui sont coupés en club, mais qui sont adversaires en sélection. Donc, à ce niveau-là, il pourrait avoir les autres amis. Mais moi, ce que je dis, mais quand tu regardes les équipes, tu vois la France, depuis les éliminatoires, les qualificatifs, et puis tu regardes la France et les équipes toujours. C'est la Suède. La Suède, c'est une équipe qui s'est débattue finalement pour arracher une qualification de façon miraculeuse.
0: Je crois que tu as raison.
1: C'est la Norvège qui a aligné son équipe C. Après, c'était les huitièmes de finale, les quarts de finale, c'était le Maroc. Mais le Maroc, là, quand tu as vu le match du Maroc, on dirait un match du Copé des quartiers de la banlieue parisienne.
0: Oui.
1: Donc, c'est des joueurs qui ont joué ensemble, qui ont été dans des équipes de jeunes ensemble avant qu'il y ait des trajectoires différentes. Et des joueurs qui ont joué avec Dembélé dans les équipes de jeunes pour la France. Et puis finalement, pour les seniors, ils sont en équipe nationale, ils ont chacun a eu sa trajectoire. ben, c'est des gens qui se connaissent, que ce soit Mbappé, et tout le monde se connaît. Ça a donné l'allure de match de quartier, de match de banlieue, de quartier, de match de banlieue parisienne. Et donc, ça n'a pas été un adversaire sérieux pour la France. Et c'est quand l'Espagne s'est présentée, donc on a vu toute la différence.
0: Guito, là il nous reste 7 minutes, on va te dire merci beaucoup, mais avant que tu partes, deux petites questions. Tout d'abord sur la question du racisme, j'ai vu des images, mais je commenterai pas ces images parce que j'ai très peur de ce qui se passe aujourd'hui sur les réseaux sociaux. Moi j'ai pas vu ces images sur des médias archi connus, donc comme je vois pas vraiment ces informations sur les médias qu'on connaît internationalement quand même pour leur réputation, surtout dans le domaine de l'information. En tout cas, je n'ai pas d'autres mots à utiliser. Quand je dis quand même, s'il faut aujourd'hui vérifier notre information, il faut aller quand même sur des médias connus. Parce que ce qui se passe sur les réseaux sociaux, j'ai rien contre les réseaux sociaux. Moi, je suis moi-même aussi sur les réseaux sociaux tout le temps. Mais il y a un véritable bordel, un véritable désordre. Cette question de racisme, Mediapart, j'aime bien Mediapart. Ça est parti de Mediapart. Et moi, je partage aussi certaines choses avec Mediapart. Est-ce qu'on est en train d'exagérer sur cette question de racisme avec l'Argentine?
1: Bon, quand on parle de racisme, je pense qu'il ne devrait y avoir aucune exagération, dans le sens que c'est un problème sérieux, un problème majeur, c'est un problème réel aussi, ça il faut le dire. C'est du sérieux que le racisme. Mais je n'ai pas envie qu'on politise le racisme. Le racisme, c'est pas un sujet qui doit être politisé. C'est un sujet, quelle que soit ton orientation, ton appartenance politique, et ça doit te concerner, parce que le racisme, c'est un fléau. Moi, je n'ai pas envie que ça soit politisé. Et puis après, pour les images, il faut faire attention, parce que c'est de nos jours, ce que l'intelligence artificielle est capable de faire, de produire. Moi, je recommande les gens beaucoup à la prudence par rapport à certaines images qui circulent. Et après, pour le reste, c'est un problème majeur, c'est un problème sérieux et c'est un problème réel, le racisme. Et c'est bien dommage. Et maintenant, après, pour le politiser, profiter, pour avancer des histoires, etc., écoute, moi, comme je dis, la petite madame qui vend du pain en Haïti, qui a un maillot de l'Argentine sur elle, et il s'en fout du pays, elle est prise par l'émotion, justement, que peut produire le football argentin, la sélection argentine, et puis ça lui va rapidement, là. Donc, c'est l'associer à une émission de racisme et qu'elle devrait avoir des regrets de supporter l'Argentine. Écoute, le racisme est partout, là. C'est le seul... C'est la bêtise qui est partagée par tous les peuples, quoi, si tu veux. Bon, oui, il y a des pays qui l'institutionnalisent, y arrivent. Mais après, pour le reste, écoute, c'est partout. C'est un sujet majeur. Il faut traiter avec beaucoup plus de sérieux que de le politiser.
0: Oui, mais quand je dis exagération, c'est parce que on taxe principalement les Argentins, la sélection argentine surtout, de n'avoir pas aligné de footballeurs noirs. Donc c'est-à-dire que bon, est-ce qu'on joue le jeu de qui joue-t-on en pointant l'Argentine? Moi, c'est ça, j'essaie de comprendre cela. Est-ce que vraiment il y a un véritable problème de question de couleur avec cette équipe d'Argentine de foot?
1: Bon, écoute, laisse-moi dire, moi je ne connais, en fait, quand je dis je ne connais pas de joueurs d'origine africaine, par exemple, si vous voulez, et qui jouent en Argentine et qui auraient été capables d'être appelés en sélection. Je ne peux pas m'aventurer, parce que dans la logique, si tu es meilleur que moi, et puis on te prend. Mais c'est pas une question ça ne devrait pas être une question de couleur ou d'origine, quoi. Tu es d'accord? Là où je suis, je ne connais pas un joueur d'origine africaine ou caribéenne qui serait plus fort que Enzo Fernandez ou Messi ou je ne sais qui. Tu comprends? Qu'on a ignoré, qu'on n'a pas appelé en sélection à cause de la couleur du drapeau. Bon. Après, si quelqu'un connaît un joueur qui est capable de citer un joueur qui est bon et de venir avec des vidéos, etc., à ce moment-là, on pourrait statuer sur son cas. Bon, pour le reste, je pense qu'il y a beaucoup de politique, c'est dommage. Et le problème de la situation en Argentine, c'est un vrai problème.
0: Oui.
1: C'est un vrai problème parce que j'ai entendu j'ai vu des documentaires, j'ai vu des choses, mais pour le football en particulier, je ne connais pas de détails sur un joueur.
0: Oui.
1: Et d'origine africaine ou caribéenne qui n'a pas été appelé à la sélection parce qu'il est par contre de la couleur de sa peau. Donc à ce moment-là, je peux m'aventurer.
0: En une minute, en tout cas, cette histoire de racisme, c'est de la bêtise humaine. Mais
1: c'est de la bêtise, mais il ne faut pas l'ignorer non plus parce qu'elle est réelle.
0: Oui, ça ne disparaîtra pas. On peut l'atténuer parce qu'on est né avec ça, c'est l'histoire du monde qui est né avec cette histoire, malheureusement. Parce que l'Argentine n'est pas vraiment la seule concernée. Le Brésil est tout aussi concerné. Je dis ça justement pour mettre un peu de l'eau dans le vin des Haïtiens. Et dis-nous un petit mot sur Mignon. Qui s'en va quand même. C'est drôle ce qui se passe à la Fédération haïtienne de football. Mais je me dis quand même, il faut espionner les entraîneurs. Quand même, il avait déjà signé même avec le Gabon avant même le Mondial. C'est incroyable ce qui se passe avec cette histoire de Minier. Je suis un peu déçu de cette histoire.
1: Écoute, non, mais c'est aux dirigeants de bien enquêter, d'investiguer et de prendre toutes les informations possibles. Et après, pour le reste, écoutez, donc c'est pas pour la première fois que ça arrive. Et dans le football, que quelqu'un, tout en étant en poste, a déjà signé ailleurs. Écoutez, après, il faut se renseigner sur ce qui se fait un petit peu partout, quoi. Bon, et on va tourner la page, cette page, et puis après, il y aura notre sélectionneur avec l'espoir que les Grenadiers nous fassent encore rêver. Parce qu'il y a de la place, il y a de la place pour de nouveaux rêves, pourquoi pas.
0: Merci, tu termines bien. Et merci beaucoup, Guito. Donc, la finale, un petit pronostic avant de partir quand même. Je ne ferai pas de pronostic sur la petite finale. Ça m'intéresse pas trop, mais surtout la finale. Quoique c'est du football, il faut toujours s'intéresser, mais c'est la finale qui nous intéresse. Un petit prono, là, rapidement.
1: Eh bien, mon cher, laisse-moi dire. Je pense qu'il y aura beaucoup d'enjeux. Et l'Argentine devrait... Moi, j'aimerais que ce soit l'Espagne, honnêtement. Mais l'Argentine a beaucoup plus de vices, beaucoup plus de métiers. Et avec sa famille Grinta, comme on dit. Et je pense que l'Argentine a un petit peu... a quelques points d'avance sur l'Espagne.
0: Je te remercie beaucoup, Guito.
1: Je te prie, bonne soirée.
0: Merci, bonne soirée. C'est un plaisir d'avoir Guito et Daddy Jean-Charles cet après-midi sur CEPAM 14-10 Montréal. On va faire la pause. Sans doute, on va avoir d'autres analystes sportifs, d'autres journalistes sportifs cet après-midi. Puis le président du regroupement Jeunesse en Action, Esdras Métayer, sera avec nous sur CEPAM. Et puis, je vous donnerai un petit mot tout à l'heure aussi sur notre jeu prono. Oui, on va célébrer la Coupe du Monde à nous aussi. Merci beaucoup à vous. Restez avec nous sur le 14-10.

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0: En attendant, c'est pas ma quatorzième nouvelle, j'ai fait un petit test. Hein. Il est quelle heure, Guillaume François? Il est 4h11. 4h11 au Gonaïves. Les Gonaïviens, tout le monde se prépare. Hein. J'imagine aussi les Acméliens, les Port-au-Princiens. Oui, même s'il y a une situation, dans la capitale à Port-au-Prince, mais ce qu'on a remarqué, une situation particulière, surtout avec notamment ce que vous savez tous, c'est même pas la peine de revenir sur ça, parce que tout le monde est au courant de cette situation épouvantable dans laquelle se trouve Haïti. Mais avec le football, ça a changé, le visage un peu de Port-au-Prince a changé. Et là, pourquoi je fais cette introduction, c'est pour vous dire que avec le football, on a toujours le sourire, on est joyeux, et c'est ça qui va se passer notamment au parc Henri Bourassa, avec le regroupement Jeunesse en Action qui a été avec nous pendant ce mondial. On a bien aimé aussi, sa présence, c'est sûr, c'est pas Macadosis Montréal, c'est Idriss Métayer qui est avec nous cet après-midi et qui a encore ce message pour le public. Merci beaucoup, Président Métayer, d'être avec nous sur C'est pas Macadosis Montréal.
1: Bonjour.
0: Oui, là tu es en onde, personne ne t'entend. Il y a eu un blanc.
1: Ah, ok, oui, vous savez, en onde, il peut y avoir des inconvénients, difficultés techniques, beaucoup de choses peuvent arriver. Hein.
0: Mm-hmm.
1: Je suis technicien, c'est l'une des choses que j'aurais le plus faire, comme faire un démo live. Imagine qu'on est en train de montrer à un client comment ça passe son logiciel et puis ça bug en pleine démo. Ok. Oui, alors
0: est-ce que ça chauffe?
1: On salue tous les auditeurs de la radio CEPAM. Je salue M. Jean-Yannet, le directeur de la radio. Je salue Junie, je salue tout le staff technique. Merci d'être... Au premier plan, d'être en avant-garde pour informer la communauté des dernières nouvelles d'ici et d'ailleurs.
0: Oui, quelles sont les dernières nouvelles, justement? Est-ce que ça chauffe du côté de Montréal-Nord avec cette petite finale? Ou encore, moi, je suis moins enclin à suivre ça, la petite finale, mais je conseille à tout le monde de suivre la petite finale et surtout la finale. Ouais, est-ce que ça chauffe là-bas, à Montréal-Nord?
1: On va d'abord parler pour la petite finale. On a vu les prévisions météo qui parlent de plus de 90% de probabilité de pluie avec orage. C'est que nous, pour protéger les gens, c'est parce que c'est en dehors, il va y avoir des fils, d'autres installations électroniques. Ça peut devenir très, très, très dangereux pour les spectateurs. On va faire ça à l'intérieur. Donc, nous avons un espace, un grand espace à l'intérieur au local de l'organisation. C'est 5900 Boulevard Léger. Donc, on va vous attendre pour la petite finale si vous souhaitez vivre cet événement avec nous, de voir la France et l'Angleterre. Donc, demain, on vous attend dès 16h. Venez vous amuser avec nous. Il y a beaucoup, beaucoup de choses qui vont passer de manière agréable. Pour la finale, ce dimanche, c'est toujours maintenu sur le parc Henri Bourassa. C'est 6100 rue Pascal. On a vraiment beaucoup de choses qui vont passer là-bas. La musique, l'animation avec DJ Brix. On a Fabienne Laferrière qui a confirmé sa prestation musicale. On a également Boula Boula. On a aussi d'autres artistes de la relève. Vous savez, Guillotto, on a beaucoup de jeunes qu'on encadre. Donc, c'est le moment aussi avant de lancer le coup de sifflet de l'arbitre. Ils vont pouvoir amuser le public et pendant la mi-temps aussi, on va pouvoir faire de l'animation musicale.
0: Oui, et là, c'est pour la petite finale et pour dimanche.
1: Pour la petite finale, ça se passe au 5900 Boulevard Léger, à l'intérieur de notre bureau. C'est limité, les gens peuvent appeler au 514-804-1012. 514-804-1012, vous pouvez appeler pour réserver. Mais pour la grande finale dimanche, c'est à partir de 14h, on attend tout le monde sur le parc Henri Bourassa.
0: Mmh. Et pour le concours?
1: C'est toujours en cours. Qui va gagner? Ça, c'est c'est notre formulaire qui va le dire, qui est le grand gagnant des pronostics. Puis cette personne, on va lui remettre les $500 ce dimanche pendant la finale.
0: Bon, on était très content d'avoir été avec toi durant toute cette compétition, c'est ce mondial. Et toi particulièrement, je vois qu'il y a la fièvre partout sur la planète. Comment tu as vécu ces 4 semaines, on va dire 5 semaines hein, de compétition mondiale, et surtout avec les gens de Montréal-Nord?
1: Ça a été bien chauffé. On a eu des matchs comme les matchs d'Haïti. On a reçu plus de 200 personnes. On avait eu le match de Maroc aussi. C'est plus d'une centaine de personnes. On a mobilisé du monde et l'ambiance était agréable. Puis ça a vraiment bien été ces 4 semaines parce que, tu sais, la Coupe du monde de soccer féminin, ça revient à chaque 4 ans, un rendez-vous quadriannuel, je veux dire comme ça. Mm-hmm. À chaque 4 ans, on est au rendez-vous. Puis il y a quand même de belles équipes. Puis je pense que cette année, la nouveauté aussi, avec 48 pays où notre pays Haïti a participé, ça a été bien. On a bien vécu ça. Et on a hâte de voir comment ça va se terminer ce dimanche.
0: Mais oui. Et j'imagine que l'équipe qui était celle qui était la plus appréciée, il y avait l'équipe marocaine, et il y avait l'équipe algérienne, surtout les gens du Petit Maghreb. Mais on m'a dit, me dit-on, moi je sais pas, j'essaie de tester le terrain pour voir celle qui était surtout numéro un pour ce qui est des fans, c'est l'équipe haïtienne. Est-ce vrai cela?
1: Oui, pour la communauté haïtienne, elle était bien mobilisée derrière la sélection. C'est sûr que pour le match contre Brésil et le match contre Norvège, on pourrait égaliser parce que quand même il y a une faute que l'arbitre avait
0: jugé de ne pas donner. Contre l'Écosse.
1: Oui, l'Écosse, merci. Contre le Brésil aussi, on a bien joué, mais c'est une question d'expérience parce que quand on met des joueurs qui ont de l'expérience, qui savent jouer dans des grands clubs, avec nous, peut-être un ou deux joueurs évoluent dans des clubs de deuxième division, par exemple, c'est pas la même chose. Donc, oui, mais ce qui est apprécié, ce que moi je tiens à saluer, c'est la mobilisation des gens. Puis, contre le Maroc, waouh, c'était tellement formidable parce que Haïti avait mené au score 2 buts, je pense 1-0, 2-1. Oui. Et finalement, Maroc a égalisé et puis il a battu Haïti à 4-2. Mm-hmm. Mais quand même, il y a le but de Altidor qui est classé deuxième parmi les buts.
0: Isidore, parce que si tu dis Altidor, on va voir tout rapidement quelques certains chroniqueurs sportifs haïtiens détestent. C'est Altidor qui a joué pour l'équipe américaine. Je sais pas pourquoi ils ont dit que Altidor aurait pu jouer pour Haïti. À chaque fois qu'on le contactait, il ne voulait pas jouer pour Haïti. Et maintenant, il commente l'actualité sportive sur tout le mondial sur ESPN et puis il dit des choses sur l'équipe haïtienne et sur Minier finalement est-ce qu'il a été limogé? Je ne peux pas dire ça comme ça, puisqu'il avait déjà signé, et qu'il ne sera plus l'entraîneur de l'équipe nationale d'Haïti. Non, c'est Isidore, bien sûr que oui, président.
1: Oui, tout à fait. Mm-hmm. Donc, c'est ce but, waouh, mon Dieu, ça a été tellement fantastique. Mm-hmm. Puis, c'est ça. Donc, on a passé de beaux moments. Ça a été agréable ces 4 dernières semaines.
0: Ces 4 dernières semaines, avec l'espoir aussi de voir que dans la communauté haïtienne et dans la communauté des autres communautés aussi, que ce soit maghrébine ou encore italienne, ou quoi, parce que tout le monde quand même, il y a Montréal-Nord, c'est vaste, mais particulièrement dans la communauté haïtienne, j'ai appris une information, je ne sais pas si toi-même tu es au courant de ça, si tu as une confirmation. M'a-t-on dit, c'est que beaucoup de parents, après avoir vu l'équipe haïtienne, ils commencent à s'intéresser, évidemment, ils cherchent des équipes de football, des académies de football pour leurs enfants. Es-tu au courant de cela?
1: Non. Tu es le premier à m'avoir informé. C'est ton métier de journaliste d'informer les gens. Mm-hmm. C'est bien quand même, c'est bien si les parents sont conscients d'envoyer les enfants masculins dans des académies de football. Mm-hmm. Qui sait, peut-être on aurait pu avoir un grand joueur qui représente Haïti, mm-hmm. même s'il est canadien ou même s'il est américain. Donc ça, c'est bien. Mm-hmm. j'apprécie cette nouvelle.
0: Oui, mais parce qu'avant, c'était, il fallait être médecin, il fallait être avocat, il fallait être ingénieur, professeur d'université, mais maintenant, c'est pas un mal si on devient footballeur. Et surtout, ils insistent quand même, ça nous permet de gagner beaucoup d'argent. C'est pour ça qu'ils veulent avoir, et loin d'être vraiment un esprit sain dans un corps sain, c'est ce que je dis toujours, c'est peut-être que ça aussi, le foot, bien que on a vu que le foot, au regroupement Jeunesse en Action, chez toi, il n'y a pas eu de gens qui se sont enflammés, mais ils s'enflamment un petit peu partout, et des fois, on demande à ces gens de se calmer. Mais moi, ce que je suis en train de dire, vraiment, est-ce que le foot, c'est pas pour le sport aussi, pour le corps aussi? On voit que ça, c'est en train de changer. Maintenant, et les parents veulent envoyer leurs enfants dans des académies. J'ai pas dit tous qui sont comme ça, j'ai pas dit toutes qu'elles sont comme ça. Mais c'est l'histoire de l'argent, peut-être, sans doute, qui porte à certaines personnes, à se diriger, à prendre cette direction. Et tu trouves ça bien ou malheureux?
1: C'est bien parce que je pense au contraire on a du retard dans cette façon de penser.
0: Ah d'accord.
1: C'est des choses que moi je me souviens quand j'étais plus petit. Puis si on avait le rêve de devenir footballeur, c'est comme on voyait pas d'avenir pour toi. Alors que c'est quelque chose, si aujourd'hui j'étais un footballeur professionnel, j'aurais pu gagner des millions.
0: C'est parfait. C'est
1: tu
0: parfait.
1: Donc, c'est juste que les gens, ils voient pas dans un pays du tiers-monde. Mm-hmm. Et le fait aussi qu'on n'a pas de grands clubs, vous savez qu'on fait aussi face à de grands enjeux dans notre pays. Fait que comme aujourd'hui j'ai dit à un ami, quand j'étais plus jeune aussi, j'ai organisé un championnat pour encourager les adolescents à jouer le foot. Puis on avait plusieurs équipes, c'est comme un petit tournoi d'été, puis ça a bien été. J'ai dit waouh, mais il fallait que je continue avec cette chose. Peut-être aujourd'hui on aurait pu être un grand tournoi qui valorise les jeunes. Mais c'est juste pour voir que on a des gens qui ont tous les talents, qui sont encouragés à aller vers d'autres professions, mais pas des professions artistiques. Puis c'est pas seulement le football. Malheureusement, dans notre mentalité, par exemple, carrière artistique, dans chant, danse, tu vas voir que les gens n'encouragent pas trop les enfants à aller vers ce genre de carrière-là.
0: Bon, en tout cas, on a été vraiment content de t'entendre, de t'amener sur ces terrains. Et on voit que tu maîtrises l'histoire, cette affaire quand même. C'est bravo. Alors, donc, on donne rendez-vous au public donc, au parc Henri Bourassa, c'est ce dimanche, et samedi et dimanche, donc, avec le groupement Jeunesse en Action, pour vraiment le sprint final du Mondial 2026. C'était un plaisir de te parler cet après-midi. Merci beaucoup.
1: Oui, juste un récap. On va avoir deux grands écrans, la musique, DJ, la nourriture. Ce sera vraiment bien. Les enfants auront des espaces pour jouer. Et si vous voulez réserver ou vous voulez appeler pour plus d'informations, composez le 514-804-1012. 514-804-1012. Merci, cher Guillotot.
0: Merci.
1: Et bonne après-midi.
0: Merci, président Esdras Métayé, président du regroupement Jeunesse en Action. Alors, il est 16h25. On va céder l'antenne à Jean-Ernest Pierre dans un instant. Oui, mais on va essayer de faire un petit peu de big up sur votre radio. C'est pas un catholicisme, rien. Puis, je profite aussi pour vous dire que notre jeu prono se poursuit. Et bon, voilà, ça c'est avec des amis comme Michel Jean, Clermont International, Mélé Mélo, Transcom de Paul Gazmar, qui d'autres, BLP Salon, donc, et André Amis, donc tous ces beaux mondes-là, tous ces gens-là. On va essayer de nous aussi de faire une coupe, de remettre une petite coupe aussi pour ces jeux pronos aux auditeurs, aux auditrices de CEPAM 14-10 à Montréal. 16h25, il y a des événements dans la métropole, il n'y a pas que le foot. Non, peut-être qu'on glisse un petit mot aussi sur quelques rendez-vous musicaux cette fin de semaine ici dans la métropole. 16h26. C'est le temps de faire un peu de musique sur votre radio, c'est pas ma 14-10, Qu'est-ce que vous aimez comme musique avant de passer à la transition? La transition musicale, je ne sais pas, 14-10 Montréal. Je vais vous emmener un petit peu. Je sais pas. Peut-être que je vais vous donner un avant-goût de ce que va être demain sur votre radio CPAM 14-10 à Montréal. Allez, vous allez pouvoir identifier ça. Ouais, je fais ça en direct. Il y a des gens qui n'aiment pas ça trop, hein. Je fais ça en direct, mais je vous dis qu'on fait ça partout. Partout qu'on fait ça. Ne vous fâchez pas. Ne vous fâchez pas. Je suis pas le seul à faire ça. Sur CPAM 14-10. Et sur les ondes, hein, je le fais sur CPAM, mais ça se fait partout sur la planète. Donc voilà, je fais ça. Il y a même un monsieur qui, du temps où j'étais en Haïti, qui adorait faire ça. Mais là, je n'arrive pas à le trouver. Hein. J'allais faire une surprise à CPAM 14-10 Montréal, à tout le monde, mais on ne peut pas trouver ça. J'ai trouvé autre chose, hein, parce que là, je vois qu'il est 27. Une petite musique. Allez. Eh ben, on va faire ça comme ça. Allez. Rapidement. Entre-temps, je rappelle que la finale, la petite finale, c'est demain. France. France-Angleterre. Et puis la grande finale, c'est Argentine. Argentine-Espagne. Ils vont parler espagnol, hein, sur le terrain de foot. Hein, évidemment. Bon, allez, là, YouTube. Ça y est, c'est fait. Allez, on écoute un petit peu de Eric Brota sur votre radio CPM 1410 Montréal. Là, ça, c'est sur les tropiques, hein. Eric Brota, 2 minutes.

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6: Bye bye.
5: Bye bye.

Allez, Emeline Michel sur CPAM 96 Montréal, ne quittez pas l'écoute de CPAM, je suis avec vous un petit peu, je sais pas jusqu'à quelle heure, mais on va voir le big up cet après-midi sur le 96. Merci beaucoup, Emeline Michel.

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Bon, je reprends l'antenne parce qu'il y a un petit souci. Je sais pas pourquoi ça marche pas, ça ne fonctionne pas. Je sais pas me cadrer moyen. Je vais prendre Jean-Richard Civil qui sera avec nous dans un instant sur votre radio. C'est pas ma 14 en moyenne. Mais en attendant, voici le titre que je cherchais il y a de cela quelques instants. Je voulais absolument vous mettre dans le bain pour l'émission de demain, hein, l'émission de demain soir. Hein, ouais, dans la ville, hein. À partir de 7h, 10h sur le 14-10. Ah ouais, des teintes tropiques. Voici la version Veuillez prier de Trouble Boy, Richard Civil, dans un instant sur CPAM.

0: Ouais, le public aime bien ça, Trouble Boy, cette version veillée priée de du Tropicana d'Haïti, Tropicana en live tous les samedis soirs, 7h-10h sur CPM 14-10 à Montréal, avec des teintes tropiques de l'ami Adly Dia. Dans un instant, c'est Leslie Condé qu'on va retrouver, mais après Richard, après j'allais dire Richard Widmeyer, mais non, c'est Richard Civil. Le Richard, c'est le même Richard, hein, Richard Civil. Le Richard se suivent et se ressemblent sur cette planète. Oui, on va voir les nouvelles du web avec Leslie Condé. Et puis, quoi d'autre? Et puis le Big Up. Alors, Richard Civil, merci beaucoup, cher ami.
1: Monde qui nous écoute au bord de la radio CPAM. Bientôt, c'était tout le plaisir pour moi aujourd'hui, le fait que tu as pris le temps de m'appeler pour m'en informer que je dois passer à l'émission pour en parler un petit peu du sport et des actualités qui se passent à travers la métropole, sur le plan sportif et même sur le plan culturel.
0: Mais oui, c'est le public qui demande tout à toi, Richard. C'est le public qui n'a pas le choix.
1: Merci.
0: Puis il m'a dit, mais où est-il passé, Richard Civil? Et on n'entend pas notre cher Richard. Il faut qu'on lui parle. Et surtout qu'on sait que, bon, je voulais filer tout de même, parce que je dis ça toujours, et vraiment avec sincérité et franchise, c'est vrai, il y a des sponsors, il faut encourager, c'est pas ma 14-10 à Montréal. On aime bien ça quand on a des sponsors qui viennent et qui disent, ben voilà, nous organisons une activité, faut supporter, et c'est pas ma 14-10 à Montréal, c'est important. Mais en même temps, je me dis, comme nous sommes dans l'actualité culturelle, bon, c'est vrai que on demande toujours aux gens de venir voir la direction de CPAM 14-10 Montréal, mais on ne veut pas s'empêcher quand même de mettre l'accent sur quelques activités importantes. J'imagine quand même le cas du Festival musical international. Il faut qu'on glisse un petit mot avec Richard. Et puis quand même, il y a quand même les Nuits d'Afrique avec le Tabou Combo. Quand même, on va glisser un petit mot parce que tout ça fait partie de l'actualité. On ne veut pas. Hein. Il y a des gens qui vont vous dire, mais quand même, ils n'ont pas de publicité. Mais je sais, mais tout de même, c'est l'actualité culturelle. Il faut en parler parce qu'il y a un public qui nous écoute aussi. Nous travaillons pour ce public. Et vous savez, ce public aussi a le droit de supporter, même si la radio ne trouve pas de publicité parmi ces festivals, qui devraient en principe être en partenariat avec nous, mais trouver le moyen aussi de venir nous aider aussi. C'est pour ça aussi que nous travaillons pour le public, que nous interpellons le public aussi à supporter CPAM 14-10 à Montréal, parce que c'est important aussi de vous informer sur certaines activités. Alors Richard, toi-même, je sais que tu as particulièrement quelque part dans la métropole, dans un festival, est-ce que j'imagine, avant de parler de mondial.
1: Ah, tout à fait. Je suis présentement, je suis en plein centre-ville. Je prépare pour aller regarder le marché de Nuit d'Afrique et en même temps rencontrer des gens aussi parce que pour l'un des grands événements, demain soir, le Tabou Combo, écoute, je dis le Tabou Combo qui vient à Montréal pour la 40e anniversaire de Nuit d'Afrique. C'est vraiment un événement énorme. Beaucoup, toute la ville en parle. Je trouve que c'est vraiment important de souligner ça parce que il faut que les gens sachent que durant la saison estivale, les gens doivent sortir dans la métropole, aller au centre-ville, participer dans des grands événements. C'est gratuit d'emmener la famille. De toute façon, le festival, après 40 ans, d'année en année, il apporte beaucoup de valeurs culturelles, aux artistes.
0: Richard, je ne veux pas casser ton feeling, mais parle-nous plus, beaucoup plus du Tabou Combo, cher ami, tu vois?
1: Oui, mais
0: Voilà ce que je veux dire.
1: quand même, Guillotot, ils ont essayé, avant même le grand départ de Dadou Basket pour à l'Orient éternel, on avait essayé, eux autres, Nuit d'Afrique, M. Touré, il me l'a dit lui-même, il a essayé pour que Madombène fasse partie, mais malheureusement, durant la saison Covid, ça n'a pas pu fonctionner, tu vois, et je trouve que c'est vraiment intéressant de souligner tout ça. C'est pas parce que tout le temps c'est Tabou Combo, ils l'ont déjà fait, il y a 10 ans de cela, on se souvient tous, la quantité des gens qui ont fait le déplacement à cette époque-là, mais cette année, pour la 40e, ils ont refait appel à Tabou Combo, et n'oublie pas, Tabou Combo, ils ont fait des grandes scènes à travers le monde. Et c'est pas pour rien que quand on parle du Tabou Combo, dans les grands événements d'eux-mêmes, et que les gens, ils vont faire le déplacement, quoi.
0: D'accord, merci, cher Richard. Et puis en passant, eh ben on dit joyeux anniversaire quand même. Mais oui, 40 ans, c'est pas 40 jours à ce festival Nuit d'Afrique de Lamine Touré, ce monsieur que j'appelle le patriarche. Tout de même, on doit tout de même célébrer avec eux. Et puis leur dire quand même ben longévité, comme on dit souvent. Alors tu vas nous dire aussi un petit mot sur le festival musique créole internationale, Richard, parce que quand même il n'y a pas eu de gros ténors cette année, hein.
1: Ben, on peut dire que oui, il n'y a pas de grand ténor, mais par contre, avec l'arrivée de Disciple, à ce que sache, selon la publicité, Disciple, il va faire partie. Et je trouve que c'est correct aussi parce que c'est vrai qu'ils ont changé de phase, ils vont mettre ça quasiment à l'intérieur, et les gens, ils vont payer tout ça, mais par contre, c'est mieux de même de rien avoir pour cette année. Mais par contre, c'est vraiment un festival de année en année que les gens de la communauté haïtienne, le festival musique créole, les gens y en parlent, ils disent, écoute, ça fait les 5 dernières. Après la COVID bientôt, tout a changé. Le monde a changé. Le monde artistique a changé. Et c'est pas pour rien que, après la COVID, on a la misère à en trouver une place qui s'identifie à la communauté, surtout pour les grands événements, les festivals. Je me rappelle très bien, dans le temps, c'était au parc, au stade Uniprix, après, au parc Jean-Drapeau, et puis après, bon là, c'est la Tohu, mais après la Tohu, on dirait qu'on vacille pas mal, tu vois, et je trouve qu'ils doivent penser, dans les années à venir, de prendre ça vraiment au sérieux, pour que le festival trouve sa place, pour que les gens sachent, à chaque année, c'est telle place, c'est vraiment bénéfique. Et ça va être bénéfique pour l'organisateur, surtout. Parce que si on change de place, les 5 dernières années, à part la COVID, ça veut dire que les gens, ils cherchent. Et c'est pas pour rien que, tu vois, cette année, manque de budget aussi, il faut regarder, manque de budget, ils n'ont pas trouvé des grands financements, ils n'ont pas le choix. Ils n'ont pas le choix d'aller faire ça dans une salle, quoi.
0: Mais oui, tu as bien fait de signer ça. Et si les gens nous écoutent aussi, bon, je sais que ils ont toujours une oreille pour, c'est pas ma 14-10 Montréal. Eh bien, ils doivent épauler aussi les gens qui font partie de cette communauté. Et puis, eh bien, qui ont des projets pour la musique et pour les artistes aussi. C'est très important, Richard, de le mentionner. Mais oui. Alors, cher ami Richard, je sais pas, est-ce que tu connais Laura?
1: Oui, j'ai entendu parler.
0: Laura, tu la connais?
1: Oui, je la connais de nom.
0: Mais il est bon, hein, Richard. Richard, t'es un artiste, hein, Richard.
1: On vient de la même école, Guillaume.
0: Alors, Richard, je te pose la petite question. Il m'a dit que, quand même, il y a un monsieur qui est derrière ça. Il m'a dit, Giotto, c'est moi qui suis derrière tout ça. Il nous écoute, fais très attention. Il s'appelle Leslie Condé. Il m'a dit, si t'as vu comment être au vieux, pas au vieux port, à la place des spectacles, hein. C'est en partie grâce à moi. Ah ben, on va lui donner ça, Richard. Bah ouais, non?
1: Tout à fait, parce que Giotto, la semaine dernière, toute la ville en parle de ça, parce que sur le plan marketing, il s'en est passé quelque chose là, dans l'affiche. Le nom de Tabou Kombo n'était pas affiché dans l'affiche durant la programmation, et les gens, ils ont parlé de ça. Et voilà, ils ont tout corrigé pour faire part aux gens. Surtout, c'était une erreur de la part des organisateurs, mais quand même, ils ont réparé ça, quoi.
0: Ils ont réparé ça, mais c'était, je te parlais de, mais c'était quand même dans la programmation du festival. Quand même, j'ai lu le livre du 40e anniversaire. Je crois qu'il y a Tabou Kombo là-dedans, non?
1: Tout à fait, oui.
0: Ah ben d'accord.
1: Mais dans l'affiche, la programmation sur le net, le nom de Tabou Kombo n'était pas. C'est parti. Mais... Puis les gens, ils disent, est-ce que c'est vrai ou c'est pas vrai? Et c'est là que la confusion. Tu sais que des fois, la machine à rumeurs, ça part vite. Hein.
0: Ça part très vite. Hein, ça part très vite. On dit des choses même sur moi et sur toi.
1: Ah oui, tout à fait.
0: Mais dis-moi, est-ce que Leslie Condé, lui, est-ce qu'il est derrière tout ça là? Est-ce qu'il est tout de même? Il m'a dit quand même, c'est l'ami de Touré. Il m'a dit,
1: ah oui, Leslie, c'est l'ami de Touré. Il est à l'oreille du président de
0: C'est vrai.
1: Venu d'Afrique, hein, à
0: Et
1: part de Suzanne. Oui, il est toujours là, il est toujours là.
0: Peut-être qu'il est
1: derrière
0: tout ça.
1: Il est toujours là, au Balatou. Il a fait beaucoup d'efforts aussi pour travailler pour que l'État Boukoumbourg est à Montréal.
0: Honnêtement, si tu le dis, c'est peut-être sans doute.
1: Oui, tout à fait.
0: Il me l'a dit aussi. Je voulais avoir la confirmation parce que moi, je sais que toi-même, tu fouines partout. Tu fouines partout. Tu as des informations que je n'ai pas moi-même.
1: Oh, Guillaume, la même école, hein?
0: Non, mais je l'ai dit, c'est la vérité, Richard. Alors, pour le mondial, comme je sais que tu sens de la terrain aussi, tu vas partout, tu es partout dans la ville.
1: Oh, oui.
0: Mais la ville t'appartient. Qu'est-ce que la ville nous dit? Qu'est-ce qu'on dit dans la communauté haïtienne? Est-ce qu'il y a des Argentins? Je sais que moi, je sais pas, moi, il y a des Haïtiens Argentins. Mais Richard, avant que tu parles, moi, je dois dire à tout le monde. Moi, je suis pas dans, j'ai posé des questions à Guito Rivière tout à l'heure sur cette histoire j'ai mal prononcé.
1: Est-ce que tu as parlé à Fanfan Turenne?
0: Ah, non, mais
1: grand historien, il peut tout raconter là-dessus.
0: Ouais, mais j'ai téléphoné, Fanfan Turenne, son téléphone, je sais pas, sonne toujours, je sais pas, je ne suis pas là. Je ne sais pas. Ça sonne. Laissez votre message. Je sais pas ce qui se passe. Peut-être, on sait que notre cher ami Fonfon, il est souffrant quelque part, hein.
1: Oui. Voilà, mais ça va bien aller
0: Il n'est pas disponible tout le temps. Ça, on comprend aussi, hein. Bon, oui, mais oui, Abby Céleste, Richard, donne-moi des informations. Parce que moi-même, je me dis quand même, on parle de l'Argentine. Je reviendrai pas sur ce terrain de racisme ou quoi que ce soit. Moi-même, je serais incapable de porter un maillot d'Argentine, un maillot du Brésil, moi. Oui, je sais pas, moi. Je me suis dit quand même.
1: C'est des fans, hein, c'est des fans, qu'on peut dire en bon. On peut dire que c'est des fans vraiment malades de cette équipe-là.
0: Je sais, mais moi, je suis pas capable.
1: Ils essaient d'identifier l'équipe avec toutes sortes de noms. Tu vois, toutes sortes de noms. Regarde, de nos jours, on parle de Messi comme le dieu, le deuxième dieu du soccer. Alors, je me rappelle très bien, c'était Pelé, mais là, maintenant, on parle de Messi. Est-ce qu'il va en avoir deux dieux du soccer? Ça, c'est l'histoire qui
0: nous dira ça. Est-ce que tu as remarqué dans la ville qu'il y a beaucoup d'Haïtiens qui portent leur... Moi, j'ai vu un Haïtien avec le t-shirt de numéro 10. Je me dis quand même, mais il est pas argentin. Je sais pas, mais c'est le foot. Je n'ai rien contre ces gens-là qui portent des t-shirts ou des maillots d'Argentine. Même si je suis pas capable de le faire, moi, je trouve ça fair play. Même si on aime. On peut pas empêcher quelqu'un d'aimer un pays ou une équipe de football. Je comprends. Même si moi, je dénonce Sissia quelque chose qu'il faut dénoncer. Il faut dénoncer partout parce qu'il y a M. Millet. Moi, je ne supporte pas Donald Trump. Je n'aurais pas aimé que quelqu'un comme Millet aille prendre la coupe là-bas. Hein? Millet, tu sais que c'est qui? Hein? Et si l'Argentine est championne, tu vois, M. Trump, il sera tout content d'être avec son M. Millet. C'est ça. Comment on appelle ça? C'est M. Trump prime, pour ceux qui ont étudié en mathématiques. Mais c'est vrai, tout de même, Millet, je ne sais pas, parce que là, il y a les Espagnols quand même qui viennent d'accorder 375 000 de billets qui ont validé le cas de ces sans-papiers, qui ont donné du papier à 75 000 personnes quand même. Je sais pas s'il y a des Haïtiens là-dedans. Et ce sont des gens de gauche. Et je sais pas, moi, il y a des gens qui disent quand même il faut supporter l'Espagne quand même. Moi, toi, tu vas supporter l'Argentine ou l'Espagne? Je ne suis pas dans la politique.
1: Je peux te dire honnêtement, le stade va remplir avec des Argentins. N'oublie pas, le match, la finale, c'est quasiment, ça va se passer à New York, hein, dans l'état de New Jersey. Ça veut dire quoi? Ça veut dire que c'est un bastion des Sud-Américains, tu vois. Les fans du ballon rond, ils vont être présents vraiment, Guillotto, du côté de New York, les dimanches. Et malheureusement, l'histoire, c'est que, et avec les feux de forêt, à l'heure actuelle, là, qui se bat à travers
0: le Canada,
1: ça souffre fort du côté de New York.
0: Oui, parce qu'il y a
1: des gens qui prient énormément pour que Dame Nature fait quelque chose, fait des miracles, quoi, pour les autres, avant dimanche, quoi.
0: Oui, il faut, puisque tu en parles, je sais pas, je connais une amie qui intervenait dans cette émission, il fut un temps quand on était ensemble, et qui avait des problèmes avec l'écologie, mais il faut voir que nous sommes vraiment dans cette période de changement climatique quand même. Écoutez, Richard, il y a 875 4 feux de forêt.
1: Ici même
0: sur le territoire canadien.
1: Ouais.
0: Et les gens, ils ignorent ça, cette histoire de feux de forêt et de changement climatique, en tout cas, je sais pas, moi, à chaque fois.
1: Et bientôt, ça a un impact énorme sur la Coupe du Monde de dimanche aussi, parce qu'il y a beaucoup de personnes, surtout à New York, il y a beaucoup de personnes, et de deux, avec tout ça, il va falloir que il y a un miracle qui doit se passer avant dimanche, quoi.
0: Bon.
1: Si ça continue, ça va être vraiment difficile, quoi.
0: En tout cas, on verra, parce que les Américains se plaignent énormément, et puis ils accusent les Canadiens de ne pas faire autant pour le changement climatique et le Canada aussi.
1: Mais c'est pas à nous, c'est Dame Nature, du tout. Dame Nature, c'est l'état de son maître. Il n'y a personne qui peut commander la nature.
0: Bon, en tout cas, je ne veux pas m'aventurer sur ce terrain-là. Ils disent qu'il y a trop de pétrole, Richard. Quand on parle de pipeline,
1: on parle de tout ça, mais la nature se déchaîne, il n'y a personne qui peut la contrôler.
0: Oui, je sais, mais quand on parle du pétrole de l'Alberta, on me dira...
1: Oui, là, on peut en contrôler.
0: Mais on peut faire autre chose. Moi, je ne sais pas, moi. J'ai les gens qui sont dans les histoires de Bush, sont dans les histoires de territoire d'Hormuz. Tout le monde aime dans le pétrole, on bouffe le pétrole. Les Américains bouffent le pétrole, tout le monde, ils sont tous dans ça. Ils adorent avoir cette petite pièce, ce petit billet vert. Mais qu'est-ce que tu veux, Richard? Richard, nous, avant de partir, mon cher Richard, moi, je sais que tu sondes le terrain, c'est ce que je disais, de la communauté haïtienne. Est-ce que tu sais où exactement nous allons trouver les fans de l'équipe d'Argentine? Où va-t-on les trouver? Les fans, ceux qui vont porter les maillots d'Argentine. Est-ce que ça se vend beaucoup dans les marchés haïtiens? Les maillots,
1: oui.
0: Il y a plus de maillots brésiliens, me dit-on. Est-ce qu'il y a des maillots espagnols? Il y en a pas, hein?
1: Oui, il y en a pas beaucoup de maillots.
0: Mais il y en a.
1: Mais il y en a beaucoup. Il y en a pas beaucoup, mais il y en a beaucoup de maillots d'Argentine.
0: Est-ce qu'il y a des maillots espagnols?
1: Sur les haïtiens. Et la place pour regarder la finale, selon moi, j'ai essayé les deux derniers matchs. Samedi dernier, j'ai essayé.
0: C'est laquelle
1: vous trouvez? J'ai regardé le match. Et cette semaine encore, mercredi aussi, Guillotto, c'était la même folie. Je peux dire que cette fièvre-là, ça va continuer. C'est aux vétérans. L'espace des vétérans à Montréal, c'est la fièvre des Argentins.
0: Ah, mais d'accord.
1: Là, c'est la fièvre des Argentins.
0: L'espace des vétérans, c'est la... donnez-nous l'adresse, donne l'adresse au public.
1: Bon, Guillotto, l'adresse, si je m'abuse, si ma mémoire ne me fait pas défaut, c'est industriel Parc Georges.
0: Donc c'est là
1: Parc Georges, c'est quoi industriel, c'est quoi Saint-Michel, quoi. C'est pas trop loin.
0: Mais...
1: Et que je pense que c'est gratuit aussi pour regarder l'ambiance, c'est énorme, de rencontrer les anciens de soccer, des anciens joueurs de soccer à Montréal qui commentent l'actualité. Selon moi, c'est vraiment bien. Et puis les gens sont là pour raconter l'histoire de football. Je trouve que c'est correct d'aller voir un beau match, surtout dimanche, avec des fans des Argentins, des fans du Brésil, des fans des Espagnols. Alors, ça va fêter la baguette, honnêtement.
0: Tu vois, on t'a demandé d'être chasseur, le chasseur de l'information. Tu sais comment chasser les informations, Richard? Tu es un véritable chasseur.
1: J'ai fait de place, mais l'ambiance pour moi, c'est la place pour regarder un match de soccer, surtout avec les fans des Argentins.
0: Bon, Richard, moi, je sais pas, moi, mais je sais ce que jamais quelqu'un comme Richard, libre comme ça, hein. Mais je t'engagerais si j'avais vraiment une station de radio. Moi, je lance ça comme ça. Richard, mais tu as toujours des sous, je sais pas, moi. Où est-ce que tu vas chercher toutes ces informations, Richard?
1: Je peux te très bien que on sort de la même école. Et quand je parle de ça, c'est que c'est un travail de terrain. Il faut pas se laisser aller vers la nouvelle technologie, de donner des affaires faciles aussi faciles, de faciliter des choses aussi faciles qu'on peut dire, mais de faire un travail de terrain. C'est comme ça que j'ai appris, et toi aussi j'imagine, d'aller faire un travail de terrain, d'observer, d'analyser, de commenter, et de partager des informations, quoi.
0: Bon, en tout cas, je sais pas, il y a une grosse rivalité en ce moment là sur le terrain. Je sais pas, entre toi et Leslie Condé, qui va gagner là. Je sais pas, moi.
1: mais
0: qui va battre l'autre là.
1: Je peux le surnommer, c'est le parrain, tu vois, le patriarche, qu'on peut dire.
0: Oui, parce que toi, tu es sur le terrain.
1: On doit respecter. Moi, personnellement, je dois respecter ça.
0: Tu es sur le terrain.
1: C'est un travail extraordinaire.
0: Non, c'est extraordinaire ce qu'il fait. Tu es sur le terrain et lui aussi, il est sur le terrain.
1: Il est partout. Il est partout.
0: Et Richard, c'est pour ça qu'on t'aime. Donc, tu as un petit peu de pronostic à faire aussi, parce que nous faisons...
1: Justement, Guillaume, pronostic, je regarde des statistiques, des prédictions, comme vous dire. Favori Espagne, 58%. Argentine, 42%. Alors, je sais que le professeur Manet Séraphin, il va pas être content, mais c'est pas moi qui le dis. C'est les statistiques et c'est les prédictions. Je me fie à ça. Tu vois, mais sur le terrain, Guillaume, comme c'est le ballon qui est rond et la chance, c'est pour tous les deux.
0: Richard, tu es un diplomate.
1: Mais Guillaume, à chaque fois que je dis ça, c'est pas une question de la diplomatie. C'est pas une question d'être diplomate, Guillaume. C'est parce que je me fie avec les notes. Un travail de terrain, je regarde, j'analyse, je donne les informations.
0: Mais quand je dis diplomate, c'est pour calmer tout le monde.
1: C'est pour calmer tout le monde. En passant, Guillaume, à chaque fois, les deux dernières interventions, et je me rappelle que tu as parlé avec moi pour me dire, Richard, tu as manqué un but, ça fait plus de 40 ans. J'en trouve des gens à Montréal qui me parlent de ça. Ils disent, Richard, raconte-moi ce but-là. Ça, c'est une autre histoire. Après le mondial, je vais raconter.
0: Je te dis, quand tu es sur Sepan, tout le monde écoute Sepan. C'est incroyable.
1: C'est vrai. Mais en fait, Guillaume, ça a commencé pour moi avec toi, Radio CPAM, quoi. Tu vois, c'est tout un honneur de raconter, de dire ça au fort. J'ai passé beaucoup d'années avec toi, surtout faisant des chroniques culturelles pour des saisons, durant la saison estivale, quoi.
0: Tu es le king.
1: C'était vraiment bien, les gens ont vraiment apprécié ça, quoi.
0: Mais tu es le king de l'info. Merci. Tu es le king de l'info. Merci, Richard, on va se retrouver.
1: Merci, bientôt. Allez, bon week-end, quoi.
0: Bon week-end. Merci beaucoup, Richard. Merci. On se quitte, on va pas se quitter, je vais faire le big up quand même, non? Avant la pause, un petit Laura, hein? Un petit Laura, si vous êtes Laura cet après-midi, je sais pas, M14 Montréal, vous êtes une merveille. Laura est une merveille.

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Allez, on va faire la page du web avec les six qu'on dit. Après, on va faire le big up. Ça fait 3 semaines qu'on n'a pas fait le big up, hein. Et puis, on va commencer par dire aussi à Nioclès, hein, ça fait longtemps qu'on cherche notre ami à Nioclès, le sculpteur qui travaille sur la statue du papa des Salines qu'on doit installer prochainement au Cap-Haïtien. On n'a pas de nouvelles de lui, je sais pas, hein, si vous êtes l'ami de notre ami, le sculpteur, je voyais les statues à l'appel retrouver, c'est lui, hein. Même si vous le croisez quelque part, dites-lui que Guillotot François, hein. Ah, Guillotot François, cherche à Nioclès. Ah, mais oui, j'insiste, il me faut un Nioclès. Grégoire.

Je vous donne pas toutes les informations sur la page Facebook de Leslie Condé, c'est parce que mon téléphone il fait des siennes. Hein. Ah, il n'y a pas assez de charge. Non, c'est pas des charges. c'est pas un problème de charge. C'est un problème d'internet. Hein. Je n'ai pas le wifi de CEPAM 410 Montréal et j'ai pas assez d'internet sur mon téléphone. Hein. Je le dis en ondes. Hein. Et des gars autour, mon chat, qui nouvelle sur Bay Moniola. Ben, je dis ce qui se passe. Enfin, ça me gêne pas, moi. Alors, sur la page Facebook de Leslie Condé, la nouvelle du web, la nouvelle d'ici, et d'ailleurs, la nouvelle de la diaspora.

Allez, vous allez voir tout de même qu'il y a le calendrier, hein, je n'ai pas fait exprès, c'est sur la page Facebook de Leslie Condé, hein. Ouais, puisque le président Idriss Mété, il était avec nous tout à l'heure, ils vont dire, Gato, tu es encore dans la pub avec le groupement Jeunesse en Action. Et ben, et alors? Bon, c'est pour la jeunesse et pour tout le monde aussi. Donc, c'est sur la page de Leslie Condé, allez voir ça quand même. Il a fait une publication du regroupement Jeunesse en Action. Concernant le match de la 3e place, vous aurez tous les détails, hein.

Alors, ce que je dois vous conseiller, tout simplement, c'est que moi, j'ai un problème d'Internet. Hein. Généralement, j'ai toutes les informations sur le téléphone. Moi, je vous conseille d'aller sur la page Facebook de Leslie Condé parce que j'arrive pas à faire défiler sur mon téléphone, faute d'Internet. Toutes les informations qu'il y a sur la page de Leslie Condé, c'est sûr et très certainement, les amis, je vous garantis que vous allez retrouver vraiment des infos. Il y a vraiment des infos sur la page Facebook de Leslie Condé. Donc la semaine prochaine, j'espère que ce problème, ce petit problème, quand même, on va le réparer. Et puis comme ça, je pourrai faire comme il faut la page Facebook de Leslie Condé. Car j'aime bien faire ça parce qu'il y a des informations que je n'ai pas, que Leslie Condé a toujours, lui, sur sa page Facebook. Et notamment, il faut surtout parler de cette soirée au Balatou avec Stanley Toussaint. Quand même, allez sur sa page, vous allez voir ça. Hein. Il y a eu d'autres activités aussi, je pense, durant la fin de la semaine dernière dans la diaspora. Et surtout le gala de la réussite, il revient avec ça. Ça, c'est dans ma tête parce que je les ai lus. Mais ce matin, quand le téléphone fonctionnait, mais avec l'internet du téléphone de Kyoto François, ça ne fonctionne pas toujours pas. Et puis les amis, donc comme je vous dis, donc j'ai un groupe avec moi, hein, quand même c'est pour la fin de la Coupe du Monde, je fais des téléphones pour que le public ait quand même un petit cadeau. Et ce cadeau, je vais le dévoiler ici même, si c'est pas ma 14-10 à Montréal, comme ça je commence à avoir beaucoup de participants. C'est pour la fin du Mondial 2020.

Hein? France-Angleterre. On aurait bien avoir la finale à France-Angleterre, mais on n'aura pas France-Angleterre. Puis Argentine-Espagne. Yo! Alors donc, je fais jeu prono. Pour participer à ce jeu prono, il faut appeler au 438-699-5631. Et puis là, nous allons compter sur Claire Matt, International. Nous allons compter sur le pasteur Caillot. Nous allons compter sur Michel Jean. Nous allons compter sur Mélie Milo, BLP Salon. Sur André Amiz. Qui d'autre, si vous voulez participer avec nous, participer, j'ai justement pour donner un petit cadeau aux auditeurs, aux auditrices de Guillaume François sur CPAM 1410. Montréal.

Je vais faire quelque chose que je fais jamais. Hein. Je vais garder un peu de neutralité aujourd'hui. Hein. Allez, pas de tabou combo, pas de bookmark d'expérience, pas de event succès, pas de disciple. Ouais, parce que là, il y aura le festival créole international, disciple sera là. Je dis que non, parce qu'il y a bookmark d'expérience, il y a ce festival à Repentigny, il y a tabou combo au festival Nuit d'Afrique pour les 40 ans de Nuit d'Afrique. Moi, je vais garder ça sur un backup pour le backup. Hein. Backup et je vais faire un petit coucou. Alors, Repentigny, je viens de recevoir, je reçois beaucoup d'appels, je sais pas, moi, pourquoi les, ah, on suit, là. Je sais pas, mais t'écoutez. Je viens de m'appeler, mais dit Guillaume, quand même, faut pas oublier, bookmark d'expérience à Repentigny. Je l'ai fait, Almeida. Alors, je fais un gros coucou à Michel Jean. Et Michel Jean qui s'installe désormais sur la rue Fleury. Allez sur la rue Fleury entre Papineau, entre Saint-Michel et Papineau, vous passez là. Hein. Le numéro je l'ai, mais je ne veux pas dire n'importe quoi parce que je ne l'ai pas sous les yeux. Mais si vous tapez dans Google, Michel Jean, Michel Studio, c'est vraiment, je suis passé, c'est beau. Hein. Je fais toujours un grand coucou à Michel Jean, hein, que je rencontrais aujourd'hui au studio, hein, pas au studio de Marie-Pierre, bien, bien, à la salle de réception de CEPAM 1410 à Montréal. Hein, là où se trouve notre chère technicienne Julie Limage. Je vous devrai le tour, hein, CEPAM, hein. Des messieurs, les grands, grandes gueules, hein. Alors, quand même, hein, soit quand même. Hein. C'est de l'amitié, on est fair play, hein. Alors, Michel Jean qui soit avec le révérend Faustin Michaud, c'est ce soir à Bouquet Évangélique. Alors, je profite aussi pour faire un gros coucou à Boss Léon. Boss Léon qui a son, quand même, tout de même, aussi, son studio, hein, sur la rue Puneuf. Il a le dépanneur quand même passé là-bas. Allez voir ces haïtiens-là.

Allez, sur la rive sud, il y a la famille François. Hein. Alors, il faut toujours faire un coucou à Guy James et François, hein, à la fois de Guy Otto, de l'autre qui est à l'antenne. Guy James, François, Guy Anata, François.

Alors, gros coucou ici à Wilson Joseph et Josette, je crois, hein, couple glamour. Gros coucou à Méli Mélo. Ah, Méli Mélo, quand même, Méli Mélo va participer à ce jeu pronostique de Guy Otto François. Le patron, c'est Michel. Et puis à Jacqueline, hein. Alors, je fais un gros coucou aussi à Daddy Jean-Charles qui était avec nous à l'antenne. Merci mon cher, c'était super avec Daddy. T'es toujours super, notre cher ami. Puis il y a le comptable Pascal Perrin. Puis Jacques Jeudi, c'est mon ami. Puis Jacques Jeudi, PJ Décor, il adore le festival. Hein. Il va se diriger au festival Nuit d'Afrique pour les 40 Nuit d'Afrique ou encore au festival Musical International. Et puis la semaine prochaine, au festival Haïti en folie. Il y a monsieur Benito Jean, hein, Benito Jean. Il y a Michel de Dorian. Et puis il y a Tactique Polo qui me texte aussi, qui me dit Giotto, je t'écoute aussi, fais-moi un gros coucou. Il y a Nixon Digue de 911, hein, que j'ai diffusé cette semaine, qui sera au Festival Musique Coyole. Il y a Yvan Louis One Love de Charlie Lambi. Et ça me fait penser à l'ami Chat, hein, notre ami Chat, hein, qui annonce Tinès Salvant pour le mois d'août. Je vous donnerai des nouvelles. Hein. Puis Maestro Tito Maréchal, Blues Coyol, Schiller, c'est lui, maman, pour le volet Booster, Malik Macandal, Jean-Jean Roosevelt, Pierre-Michel Ménard, qui était avec vous à l'appel retrouvé pour le Festival des Fleurs de CEPAM 410 Montréal. Pierre-Michel Ménard, hein, pour le Festival des Fleurs de CEPAM. Pierre-Michel Ménard qui annonce quand même, hein, ouais, son grand festival, on en a parlé. Et je pense qu'il y a même un spot qui se prépare sur CEPAM 410 Montréal.

Un gros coucou à Zaman, à Funky. Ah, ce sont nos amis, hein. La voisine de Sepam, de la 14e avenue. Et puis nos jumelles, Gisèle et Ginette, qu'on adore, qu'on aime bien. Alors, on fait un gros coucou à Gisèle et Ginette. Il y a Ronald Marchand, Bandio, Michel Brutus, Diapason, Yvonne, ses succès, qui était à l'antenne de Sepam en musique cette semaine. Ce sera au Festival Musique Coréale Internationale. Il y a mon ami Fernand Jean-Louis. Il y a le doyen Michel Filosca, Alexandre Polas, Myrlande Mérilien, couple glamour.

Il y a Papy à Boston, c'est Yves Lambert, hein. À Ottawa, c'est Castelgeant. À Bruxelles, c'est Jérôme Bédo. À Montréal, c'est Amaury Saint-Paul. Il y a Monsieur Valès Jean, ici dans la métropole. Il y a Mono et Gêne. Monsieur Jean, hein. Enfin, petit coucou à toi. La famille Jean. Il y a Stanley Columont. Il y a René Martin Octobre. À mon ami Almilda, Bookman Express à Repentigny. Au Texas, c'est Michel Alcindor. À New Jersey, c'est Carmon Acadet. Olivier Louis. Louis-Olivier. Il m'a dit, Guillaume, c'est vrai, même si on se parle pas, mais le mec, il me cite toujours. Mais alors, Olivier, je suis fair play quand même. Les gens pensent qu'ils pensent que moi, j'ai pas un gros cœur, mais j'ai un cœur quand même. Hein. Un gros cœur. Tout le monde devrait avoir un gros cœur. Un cœur d'amour. Il y a Monsieur Franquenta. Il y a Victoria Jean-Philippe. Le professeur Amboise. Léon Hermione. Jean-Marie Perrin. Ernest Van Cool. Maddy Giotto, je t'écoute toujours. Dominique et Timothée, Maître Fod. La famille Vallès, Monsieur Valéjean.

Le king du centre-ville, plus Cleven c'est Plaisival, l'immortel Timaco d'Angers, l'excellent Willow de Kaimit Love, hein. Kaimit Love, c'est pour bientôt, Willow, n'oublie pas, on te fera un petit coucou sur CPAM 14-10 Montréal. Petite pub aussi. Il y a Monsieur Apollon, Appel Production, qu'on n'entend plus. Ah, Elena Diogène. Ah, ouais, un gros coucou, c'est la Lopez, la reine de la ville. Un gros coucou à DJ VIP, à Vanessa Jean-Baptiste, à Patrick Chal Littérature, à Louis Dodor, c'est impeccable sur Bélanger, Anemone, Annie Douce, Maxime Alcante, Machana Alcante, Elsie Alcante, Machana Alcante, Maxime Alcante, hein. Enfin, un coucou à Mireille Filosca, hein, c'est le groupe des artistes, à Will Julia, à la chanteuse sociologue. Salut à Thierry, hein, du groupe Chill, le poète musicien Paul Vorel Sivrin Boulou, à Chantal Charles Chantoutou, à, je pense à Maggie Charles aussi, la famille Charles, à Tinette Roselaine Charles. À Franco Villemar, Alexandre, à Ducans, Hervé Louisant, le pasteur, les autres pasteurs, Jean-Fils Aimé, pasteur Hercule, pasteur Maurice Chevannes, pasteur Garnel, on va ajouter nos pasteurs. Je suis aussi pas M46 Montréal, on les aime bien. Le salon BLP, notre cher ami Wilson, 438-221-3579. Hein. Adlidia, des temps tropiques. Yvan Chéri, François-Jean Denis. Yvan Chéri, c'est le samedi et dimanche. Hein. François-Jean Denis, c'est quand même immigration. Hein. On l'a écouté cette semaine sur Radio Métropole également. Il est ici sur CEPAM, il est en Haïti sur la station de radio. Particulièrement cette semaine sur Métropole. Il y a l'artiste Pierre Rostin. Il y a celui mon premier, Sarah Pichot, couple glamour. Hein. Josette Michel. APPP Pierre Payant. Le commandant Payant. Pas de nouvelles, commandant Payant. On t'aime bien, cher ami. Donne-nous des nouvelles.

Alors, je pense que je vais terminer là. J'ai quelques noms. Harold de Saint-Louis de l'Appel Retrouvé. Pas de nouvelles. La semaine dernière, c'était la fête de Harold. Hein. Ah, c'est un bon copain, Harold. Harold de Saint-Louis, c'est un copain. Ça me fait penser à Fanfan. Ah, notre cher ami de Fofo. C'est lui qui diffuse les matchs à l'Appel Retrouvé. Mais dit Guillotopa, bye tout nom, non. Il y a Josh, le docteur Josh de l'université Junty. Mais on n'a plus de nouvelles de lui. Où est-ce qu'il est passé, l'université Junty, le docteur Josh? Il y a M. Boutin Wilder. Les Québécois m'écoutent dans l'autobus de Boutin Wilder avec qui j'ai travaillé. C'est pas Guillotopa, Radio Galaxy. Et puis c'est un grand musicien. Il est clarinettiste. Hein. Il est charmant, M. Boutin.

Il y a Monsieur Flésinor. Monsieur Flésinor nous écoute, hein. Monsieur Flésinor, c'est notre ami. Il y a Pierre Vertus, il y a Jean aussi. Ah, Jean, je n'ai pas le nom de famille, Jean. Je prendrai le nom de famille la prochaine fois. C'est pas Monsieur Valéjean, il va nous confondre avec Monsieur Valéjean, hein. Il y a toujours des Haïtiens qui s'appellent Jean, hein. Il y a Monsieur Boussico, Boussico Alaya, Christy Alaya. Christy Alaya, c'est la petite fille. Wilson Boussico, c'est l'ami, hein. Ah, c'est lui, il a été le premier à participer à notre jeu prono, quand même, là. Roosevelt Saint-Jean. Il m'a dit, Giotto, j'écoute toujours. Il me texte pour me dire, Giotto, j'écoute. Ah, j'ai des fans, quand même, parce que ces femmes, c'est ça qui donne le plaisir, hein. Puis la famille civile, Richard Civil, Pouchon Civil, Gerline Civil, toute la famille civile, Soussou Civil, Andira Civil, il s'appelle Loudi. Lui, il est à la rivière des Prairies, la rivière des Prairies. Il m'a amené à un congrès de Chihuahua. La dernière fois, je lui ai dit, mais c'est quoi cette histoire de congrès de Chihuahua? Chihuahua, il y a un congrès de Chihuahua, congrès des chiens. Incroyable. Ça fait longtemps que j'ai pas fait un coucou à Evelyne, hein. Evelyne et Jackson Clément. Ah ben, il faudrait que j'appelle quand même, fasse un petit coucou à Jackson Clément et Evelyne, hein. Evelyne, les deux ont participé à l'émission, hein, face à face de CEPAM, hein, avec Jean-Ernest Pierre. Mais ça, je me rappelle une fois, sur CEPAM, K210 à Montréal, ils avaient cette émission en créole, tous les vendredis soirs. Ça, c'était dans les premières années de CEPAM K210 Montréal. J'aimais bien ça. Les gens ont participé, c'est incroyable. Je sais pas combien ils étaient des auditeurs et des auditrices de CEPAM 14 Montréal. Ah, c'est de belles époques. J'aimerais que ces époques reviennent, hein. Ah oui, on peut le faire, nous sommes capables. Et pour cela, il faut commencer par battre les réseaux sociaux, hein. Parce qu'il y a des gens qui ont des grandes gueules. Mais moi, j'ai du matériel aussi. Et je pense que c'est pas mal du matériel, hein. Alors, je fais un coucou au frère Malary. Malary Laurent, Martel Laurent. Ils leur fil, hein. Ils vont faire les Jacques Miller rapidement. Romulus Gilles, Enoch Mentor, Yves Lamotte, le petit malin. Ça, c'est Harold Pinder qui dit ça. Moi, je dis Yves Lamotte, petit malin. Le Japonais qui roule sur la route. Le Japonais qui roule sur la route. Yves Toupanou. PPP Paul Prista, ne pas confondre avec le commandant Pierre Payant. Hein. Ils ont les mêmes initiales. Hein. Le joueur d'échecs, Valérie Afriani. Toussaint Max, Benjamin, Petit Max. Le poète Japonais, Kensou Jean-Louis. Et puis je termine avec un Monogus, Emmanuel Lologus. Le Japélien populaire, Nouria National. Et la semaine prochaine, vous écouterez des Japéliens sur votre radio. C'est pas un 14-10 Montréal. Ils sont en Rolling Road à New York. Ils organisent quand même quelque chose, un spectacle pour financer un projet pour les Japéliens. Les petits Japéliens, pour préparer l'avenir des petits Japéliens. Allez, je salue un gros coucou à le docteur Pierre-Michel Smith. Alex Consul, Leslie Condé, qui est partout. Et je sais pas qui va gagner entre lui et Richard Civil. Hein. Ah là, ils sont de gros concurrents. Ils ont de l'info, hein. Mais moi, j'ai du matériel. Hein. J'ai du matériel aussi. Ils ont du matériel aussi. Mais moi, je suis en concurrence avec les gens de Port-au-Prince. Hein. Ah, Port-au-Prince, faites attention. Guillotot est là sur CEPAM 14-10 à Montréal. Alors, Katia Casimir, elle n'est pas avec nous depuis quelques temps. Hein. Je ne sais pas ce qui se passe. Je fais des téléphones. Katia n'a toujours pas répondu. Alors, si vous croisez Katia Casimir quelque part, hein, dites-le lui. Hein, dites-le lui quand même. Il faut dire ça à Katia Casimir. Ah, dis à Katia Casimir, Guillaume François a fait des téléphones. Mais le téléphone de Katia Casimir ne marche jamais. Je ne comprends rien, même s'il répond, elle répond. Mais dis, Guillaume, je vais être là. Après. On n'entend rien, absolument rien. Je dis, je sais pas moi, Guillotto, il est sans fil, tu vas parler sur CEPAM 14-10 Montréal.
Alors, un gros coucou aussi à Jess, Jessica Pierre, notre backup, à notre technicienne informaticienne June de Génie Image. Il est 6h boule. Ce dernier Sylvain qui dit ça sur ses pommes 14 à Montréal. Donc, justement, à 18h, dans un instant, Cabaret des idées en reprise. Avec le docteur, pas le docteur, le professeur Kouchilita, il est en vacances, c'est pour ça que vous ne l'entendez pas avec moi, je ne sais pas. Et notre cher Ismaël qu'on aime bien, qu'on aime beaucoup. On aime Ismaël Weber. Et puis à 20h, le journal de Thilou Jean-Paul. À 21h, c'est Michel Jean, le révérend Faustin Michaud. Et puis, Bernier Sylvain, c'est sûr et certain que vous écouterez ce week-end, quand même, c'est un week-end. Moi, je sais pas, ça fait longtemps que je l'ai pas entendu. Mais on m'a dit que, Bernier Sylvain, sans doute, il sera là ce soir. Allez, les amis, je vous souhaite de passer vraiment un agréable week-end à la semaine prochaine.

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0: Alors, 18h06, madame, messieurs, sommes contents, toujours heureux de vous rejoindre tous les vendredis. À partir de 18h jusqu'à 20h, c'est votre émission Cabaret des idées. Vous connaissez la mission de ce dialogue, de ce rendez-vous, c'est faire de l'éducation populaire et d'élever le niveau de conscience des gens. C'est ça, Cabaret des idées. Tous les vendredis, il est là avec nous. À deux reprises, il nous a manqué parce qu'il devait aller et se distraire pour le hockey. Bonsoir Donald, c'est l'autre pilote à bord de cette émission. Bonsoir Donald, comment tu vas?
1: Oh, ça va très bien, toi.
0: Ça va?
1: C'est ma compagne qui m'a salué.
0: Parfait. Alors, bonsoir Boots, comment tu vas?
2: Bonsoir, ça va bien. Je suis les nouvelles au quotidien.
0: En effet. Comme nous tous, on n'a pas le choix parce que c'est les informations, c'est-à-dire on nous conditionne à les suivre parce que nous sommes des citoyens du monde. On ne peut ne pas les suivre. Bonsoir Franz, comment tu vas?
3: Bonsoir tout le monde, bonsoir. Donald, on t'a manqué, hein, t'es devenu plus beau, on dirait. Tu as été de faire un refaire au visage, n'est-ce pas? Alors. Non, bon, ça va, c'est le coup, on attend le printemps, hein, on attend le printemps.
0: En effet.
3: Alors, c'est ça, Bruce, oui, je t'écoute, c'est inquiétant ce qu'on entend,
0: c'est
3: dans les jours.
0: Tout à fait. Alors, messieurs, ce soir, nous devons avoir Saïdé Kadir avec nous. Elle est, je ne sais pas qu'est-ce qui arrive, elle a du mal à se connecter. C'est une Iranienne d'origine. Elle doit nous accompagner ce soir, hein, parce que vous savez ce qui se passe. Il paraît que les États-Unis ont repris les bombardements. Donc c'est elle. Elle est là. Donc les États-Unis ont repris les bombardements, paraît-il, mais le mensonge, hein, du système monde, c'est-à-dire de l'empire, faire en sorte que parfois il y a des gens qui se perdent en conjectures. Il y a aussi, ça sème de la confusion. Ce qu'on constate aujourd'hui, messieurs, c'est que il y a une résistance iranienne qui fait peur à l'impérialisme, parce que on s'y attendait pas du tout à ce que l'Iran résiste de cette façon. On s'y attendait pas du tout. Même cela hypocritement. Et qui disent qu'ils sont pas avec Trump dans la guerre, hein, et c'est-à-dire agressive de Trump contre l'Iran, mais ils attendent quelque part à ce que les États-Unis en finissent, parce que ils disent oh c'est le régime des mollahs, le régime torsionnaire, donc on va pas pleurer. Ils disent toutes sortes de conneries, mais ce qu'ils sont obligés d'admettre et d'accepter, cette résistance, c'est une résistance hors du commun. Alors, Boots, hein, et il y a Israël qui continue à tuer, continue à bombarder. Vous savez, et le système a ça comme référence. C'est-à-dire, hein, quand on ne peut pas jouir de quelque chose, on préfère le détruire. C'est la façon dont fonctionne l'impérialisme. Donc, et Israël...
2: C'est l'impérialisme, mais dans le cas d'Israël, je pense que on est venu au moment où il faut appeler les choses par leur nom.
0: Tout à fait.
2: Et dans le cas du régime israélien, c'est véritablement un régime judéo-nazi.
0: Tout à fait.
2: Et je n'hésite pas à dire ce constat-là. D'ailleurs, si vous allez, si l'auditoire, s'il y a des gens qui seraient intéressés d'aller sur le site web kaju.org, il y a le docteur en sociologie Jean Elissam qui vient de publier un article justement avec ce titre. Qu'est-ce que le judéo-nazisme? Et il présente le plan conceptuel du judéo-nazisme de ce régime-là, qui ne cesse de tuer au Liban, à Gaza. S'il pouvait le faire en Iran, il ferait pareil. parce que ce sont des gens pour lesquels tout adversaire est moins qu'humain.
0: Tout à fait. Alors, Bout, si tu me permets...
2: Aucune valeur humaine.
0: Exactement. Bout, si tu me permets, il y a Saïdé Kadir qui vient de se connecter et permettez que je la salue. Bonsoir, Saïdé.
4: Bonsoir, Robert. Merci de votre émission. Qui finalement nous permet de parler en dehors des lignes de discours dominants habituels à Radio-Canada et ailleurs. Donc, merci beaucoup pour ton invitation.
0: Mais c'est notre devoir. C'est pour ça que nous nous donnons rendez-vous tous les vendredis à partir de ce moment-ci, parce que tout ce qui se passe dans le monde nous concerne. Alors, Boots était en train de nous parler de ce qui se passe à Gaza, Palestine, Liban, c'est-à-dire les actions agressives, criminelles du régime sioniste israélien. Et on ne peut pas séparer, c'est-à-dire l'Iran de ses actions, parce que on se rappelle les bombardements associés et regroupés des États-Unis et Israël qui ont les premières actions criminelles, c'était de bombarder deux écoles de deux jeunes filles qui ont fait, je pense, 160 et quelques tués. Donc on ne peut pas, et malgré, ils avaient continué, ces deux pays-là, c'est-à-dire à démanteler, à semer le chaos dans le pays. Donc alors merci de nous rejoindre, parce que effectivement tout est lié pour nous. C'est pour ça qu'on t'a fait venir à ce moment-ci, parce que ce que Bouz dit, vous connaissez déjà d'ailleurs, donc c'est dans ce contexte-là qu'on vous a fait venir à ce moment-ci.
4: Oui, effectivement, j'aimerais juste dire que la lutte en Iran, cette guerre illégale d'agression, qui est qui est la plus grande offense aux lois internationales, et qui mériterait un Nuremberg à lui seul, mais évidemment, on a bloqué cette proposition de condamnation dans le Conseil de sécurité. En fait, ça s'inscrit dans la même lignée que la lutte palestinienne, donc une lutte contre le pouvoir hégémonique et colonial, impérialiste, et aussi contre l'apartheid et le génocide qui se préparait aussi en Iran.
0: Tout à fait. Alors, Boots, c'est toi qui commençais le truc. Allez, vas-y.
2: Oui. Ces sionistes là n'ont aucune compassion pour aucun autre être humain sauf les leurs en Israël, ce qui s'avère un État paria, hors la loi, qui ne respecte aucunement le droit international. Mais ce que je veux exprimer aux gens, à l'auditoire, c'est que non seulement détruisent-ils les mosquées, les églises, à Gaza, ils ont fait ça aussi en Cisjordanie, Mais ils ont le 7 avril, et je veux le mentionner parce que on n'a pas vu ça dans nos médias de toujours ici, je parle des grands médias, et on ne le verra pas non plus, que le 7 avril, en pleine période de la fête religieuse de Pessah, la Pâque juive, ils ont bombardé et détruit un synagogue à Téhéran. Tout d'abord, la communauté juive de l'Iran est très fière justement d'être une communauté iranienne, et ils se voient ainsi. Ce n'est pas des sionistes, c'est des juifs. En se rappelant que le judaïsme, c'est la vénération de Dieu. Et le sionisme, c'est la vénération de l'État, et où l'État s'avère un culte ethnocentrique pour juifs seulement, donc, et qui déclare, veut pas, la suprématie juive. Donc, le 7 avril, les autorités iraniennes ont rapporté qu'une série de frappes aériennes israéliennes avait ciblé le quartier qui s'appelle quartier de Palestine au centre de Téhéran, entraînant la destruction totale de la synagogue juive Rafinia. Alors, ils avaient... Le leader spirituel de la communauté juive iranienne s'appelle Humayun Sameh Najafabadi. Et il est aussi représentant de la communauté juive au Parlement iranien. Lui, il a condamné l'attaque en déclarant, je vais le citer, « En pleine fête religieuse, Israël nous a pris pour cible et n'a fait preuve d'aucune pitié même envers les Juifs d'Iran. » Alors, je continue. La synagogue a été entièrement détruite, laissant des rouleaux de la Torah sous les décombres, un acte qui afflige les Juifs du monde entier, a-t-il expliqué, ajoutant que l'agression israélienne n'épargne ni les musulmans, ni les autres communautés religieuses, et exprimant l'espoir d'un triomphe de la République islamique et d'une paix durable dans le monde. Et il a aussi constaté, puis je veux aussi le citer encore une fois, lui a dit, en tant que juif, je cite, en tant que juif iranien, nous sommes solidaires de toutes les autres composantes de la société, fiers de ce leadership, et nous lui souhaitons, il parle ici de Sayed Mojtaba Kamane, nous lui souhaitons gloire et succès dans sa mission de guider le pays vers le progrès. Fin de citation. Alors, c'est justement une des raisons que leur synagogue a été ciblée. Effectivement, parce que ce sont des juifs fiers d'être iraniens et fidèles à leur gouvernement, contrairement à ce que est véhiculé sur nos médias menteurs ici qui façonnent leur propre narrative et évacuent la vérité dans tout ça. C'est la vérité qui est la victime dans toute cette question-là. Et je veux, si vous me permettez, j'aimerais juste ajouter ceci. Mm-hmm. La communauté juive iranienne est un des plus vieille communauté juive dans le monde entier. Parce que ça remonte à plus de 2700 ans. Et ses racines remontent même à la captivité babylonienne, et c'est au 6e siècle avant l'ère commune. Puis le fait qu'Israël ait frappé la synagogue de Téhéran constitue une attaque non seulement contre la communauté juive iranienne, mais contre le judaïsme dans son ensemble. Et je dis les juifs prient à Dieu, au Dieu. Les sionistes prient à l'État. Alors, et en ce sens, les sionistes, c'est des idolâtres, des adulateurs du veau d'or.
5: En effet. Alors, Saïdé, et on sait que il y a le blocus états-unien contre l'Iran. Non seulement on a bombardé, on a détruit, mais il y a un blocus qui empêche à l'Iran de s'approvisionner en dehors du pays. C'est-à-dire faire venir non seulement des choses, mais aussi d'exporter le produit pétrolier dont dispose l'Iran pour pouvoir prendre soin de ses concitoyens, de ses habitants. Quelles sont les dernières nouvelles? Quelles sont les nouvelles que vous avez de l'intérieur? Parce que les médias d'ici, les médias mainstream, ne s'intéressent pas à la vie des Iraniens. Ils s'intéressent plutôt, c'est-à-dire à ce qui peut advenir du pouvoir iranien. Dit-on, c'est comme si le pouvoir iranien vient du ciel, c'est pas le pouvoir du peuple iranien. Et aussi de l'échec connaître que le pouvoir états-unien est en train, c'est-à-dire de vivre là-bas, mais c'est ça qui les intéresse, le peuple iranien ne les intéresse pas. Quelles sont les dernières nouvelles que toi, tu as des gens de l'intérieur? Comment ça se passe là-bas avec ce blocus états-unien?
4: Le blocus états-unien perd un peu de sa pertinence, puisque maintenant, c'est l'Iran qui reprend finalement ses rênes. On sait que le détroit d'Hormuz est un territoire iranien aussi depuis la nuit des temps, probablement depuis la même époque de l'ère pré-chrétienne. Donc, il y avait les habitants... la civilisation iranienne était surtout dans cette région, et donc il a pris le contrôle de ce détroit qui lui appartient en principe, et maintenant c'est à lui de pour la première fois de sanctionner ceux qui l'ont sanctionné, parce que ça fait 47 ans que l'Iran est sous sanction, et les sanctions ont commencé à être de plus en plus importantes à partir de 2012, où il y a eu comme une volonté plus directe, si on veut, de l'axe sioniste, américano-sioniste. Durant l'ère d'Obama, ils ont renforcé les sanctions, et c'est depuis ce temps-là que l'Iran a vraiment périclité. Jusqu'alors, il faisait semblant que l'Iran pourrait peut-être un jour rapatrier la communauté internationale s'il s'enlignait sur les politiques néolibérales, comme l'Iran a fait malheureusement sous certaines gouvernances là, dans les années 2000, comme privatiser les banques, privatiser les industries, amener des mécanismes néolibéraux dans l'économie. Et tout d'un coup, dans les années 2010-2012, là, ils ont attrapés dans un air de sanctions de plus en plus importantes que Trump a... encore ravivé en 2018 lorsqu'il est venu au pouvoir. Or, les données des sanctions économiques que le journal Lancet, que je pense qu'il faut... il faut se référer, bien qu'il y avait beaucoup d'études dans toutes les sphères de universitaires, et même dans les sphères des cours internationales, on savait que les sanctions c'était criminel, ça tuait, mais là c'est hors de tout doute. Ça veut dire un journal bien réputé du monde occidental médical dit qu'entre en 50 ans, entre 71 et 2021, il y a eu 38 millions de morts directes reliées aux sanctions, sans compter toutes les autres de difficultés que ça apporte. Donc, évidemment, il y a eu beaucoup de morts en Iran. Il y a eu surtout des vies brisées. Il y a eu l'exode de la diaspora à l'extérieur pour essayer d'avoir un avenir. Parce que, comme vous savez, c'était vraiment les sanctions les plus serrées. Et ça l'est peut-être encore là à peu près, et c'est quoi avec la Russie, même la moindre transaction bancaire, la moindre assurance, y compris les médicaments, puisqu'ils ne pouvaient pas vraiment transiger, étaient sous sanction. Maintenant, ce qui change, c'est que, dans le fond, l'Iran, suite à la guerre, a mis des règles de prendre le contrôle du détroit et de permettre et d'avoir des conditions aussi pour la paix, à la fois pour le passage des navires que pour la paix, finalement, c'est la levée de ces sanctions-là, entre autres.
5: Alors, et ils disent, les États-Unis, bon, je ne prends pas pour du crédit ce qu'ils disent, mais de toute façon, ce sont un belligérant de la guerre, hein, c'est-à-dire l'agresseur, hein, il faut en tenir compte quelque part, puisque de toute façon, les médias mainstream résonnent leur discours, hein, relaient leur discours. Ils disent qu'ils ont de la difficulté à négocier parce qu'ils ne savent pas qui dirige l'Iran. C'est comme s'ils ont dit qu'ils ont démantelé c'est-à-dire le pouvoir iranien, et aujourd'hui, il y a une sorte de division, celui qui dirige le Parlement et les groupes, hein, c'est-à-dire d'autres groupes qui dirigent. Donc, pour eux, il y a une division, ils n'arrivent pas à négocier, à parlementer, comme on dit souvent ici au Québec. Et qu'est-ce que vous dites de ce discours, de cet élément de langage? Je dis c'est un élément de langage parce que ça se répète un peu partout à travers les médias mainstream.
4: D'accord. Je pense que personne n'y croit. Je pense que vraiment même la population générale québécoise ne reflète pas. Tout le monde condamne cette agression, mais les médias mainstream continuent sur ces mensonges-là. Et vraiment, le niveau de détournement de la réalité devient de plus en plus grand, à des niveaux vraiment sans précédent, où vraiment on montre, on distorsionne la réalité. En ce moment, il y a un ralliement autour du drapeau. Rally around the flag, hein, ça le dit, les commentateurs le disent. C'est le propre de presque tous les peuples, surtout d'un peuple qui a survécu à plusieurs défis sur le cours de 6000 ans. Donc, ils savent la différence entre un agresseur étranger versus leurs problèmes internes, en grande partie reliés aux sanctions. C'est sûr que ces sanctions à tel niveau, s'ils avaient été appliquées à n'importe quel pays, ils auraient déjà le dos cassé. Donc, c'est sûr que les sanctions pèsent sur la population, créent de l'insatisfaction, mais les gens, maintenant, comprennent qu'il s'agit plus de problèmes internes. Maintenant, c'est la question de la souveraineté, de la subsistance du pays. Je ne sais pas si ça répond à votre question. Donc, il y a une stabilité incroyable. Il n'y a pas d'instabilité en Iran. Tout est en place. C'est étonnant parce qu'ils ont vraiment tué beaucoup de gens importants dans la direction du pays, dont le leader Ali Khamenei. Mais le pouvoir continue égal à lui-même. Il n'y a aucun changement, il y a vraiment beaucoup de couches. Et le peuple lui-même, j'ai parlé avec des gens donc en Iran, sont dans les rues, ils sont sur les places publiques à défendre leur pays, leur souveraineté contre cette attaque brutale, cette agression contre toutes les lois internationales. Donc, et ils sont éveillés. Je pense que c'est là où Netanyahu et Trump ont perdu leur pari et même l'avouent. Donc, il n'y a pas eu de soulèvement contre le gouvernement iranien. Au contraire, même les gens qui auparavant même étaient sortis dans les rues contre les différentes lors des différents soulèvements, maintenant sont dans les rues, plusieurs d'entre eux avec le drapeau iranien, dans toutes les sphères de la société aussi, des femmes qui ont un style de vestimentaire très ouvert, on va dire, sont dans les rues, mais ces images-là sortent pas, donc elles branlent. Je me suis fait dire, c'est à partir de 8 heures le soir, les gens sortent dans leur quartier, dans leur place de quartier, les plazas, on va dire les squares de leur quartier, dans les parcs, etc. Et avec le drapeau, avec les slogans, etc. Et plus tard, non, après 11 heures, les familles vont rentrer, les enfants vont continuer l'école, etc. Mais les gens plus motivés vont aller dans les places principales, comme la place de la Révolution, etc. Dans toutes les villes existantes, donc ils encouragent. Le gouvernement avait dit fiez-vous sur nous pour défendre les frontières, mais les rues vous appartiennent. Et je pense que le peuple a pris le contrôle des rues. Il y a une grande solidarité, il y a une certaine aussi rapprochement maintenant entre. Je pense que les gens ont compris que les Iraniens.
5: Laisse-moi faire une petite pause, je reviens tout de suite, Saïdé, s'il te plaît. Oui.

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3: Madame, monsieur, vous écoutez Cabaret des idées. Nous sommes là tous les vendredis, comme vous savez, à partir de 18h jusqu'à 20h. C'est cette émission qui essaie de faire la différence, qui ne répète pas les éléments de langage, hein, comme on entend dans les médias mainstream. On essaie de donner la parole à ceux-là qui ont des choses à dire, parce que et on voit, c'est-à-dire il y a ce qu'on appelle la syndicalisation, c'est-à-dire des éléments du système, c'est-à-dire ils se réunissent entre eux pour faire de la propagande, pour nous empoisonner.

0: contradiction. C'est-à-dire, je dis souvent, je fais référence, c'est-à-dire dans toute série de contradictions, il y a toujours une contradiction principale. Et on sait, et à un certain moment, cette contradiction principale fondamentale, et même si à l'intérieur du pays, on sait qu'il y avait des manifestations contre l'inflation, contre des trucs, et Saïdé vient de nous dire qu'à l'intérieur du pays, une sorte de conjugaison des forces, parce que ils reconnaissent aujourd'hui, ils doivent se mettre ensemble, les gens du pays, pour, c'est-à-dire mater, c'est-à-dire cette invasion, cette guerre agressive de l'Empire. Mais à l'extérieur du pays, Saïdé, et je ne sais pas, j'entends encore dans les médias mainstream des éléments d'origine iranienne qui continuent à demander aux États-Unis d'aller bombarder. Et ne serait-ce que, c'est-à-dire, ils prennent cette union, cette contradiction principale, c'est-à-dire que on doit c'est-à-dire la contradiction principale disant qu'on doit se réunir non seulement pour mater l'Empire, ensuite on réglera son compte. Il paraît qu'à l'extérieur du pays, ce n'est pas le cas. Est-ce que c'est ce constat que tu fais, Saïdé? Saïdé? Et ton micro est fermé.
1: Oui, je suis d'accord avec toi que c'est une image qu'on pourrait avoir, mais par exemple, moi, je fais pas partie de ça. Il y a beaucoup de gens qui, comme moi, pensent comme moi, mais n'osent pas parler parce que le discours dominant les contredit tous les soirs à la radio, à la télévision, et d'autre part, va augmenter le micro des gens de la diaspora qui sont contre le régime, le gouvernement, le pouvoir en Iran, par des budgets très importants. La preuve, c'est que les intellectuels, les professeurs d'université, à la fois au Canada et aux États-Unis, sont sous une grande pression où il y a des campagnes pour appeler à l'université pour demander leur destitution, alors qu'on prétend vivre dans la pluralité dans les centres d'enseignement supérieur. On a mis ICE a arrêté un étudiant en doctorat un très érudit en politique et en international qui s'appelle Youssef Azizi, qui est présentement en détention aux États-Unis, qui est une sorte d'avertissement aussi pour les autres Iraniens qui voudraient prendre de la parole de la même façon. Donc, ça fait déjà plusieurs semaines qu'il est en prison. Pour la première fois, il a envoyé un message cette semaine. Alors, ça donne un message clair. Il y a plusieurs universitaires comme ça qui sont harcelés. J'en connais même ici à Montréal. Donc, depuis le début une universitaire qui est vocale sur la guerre et les sanctions depuis 8 ans. Elle s'était continuellement harcelée. L'université est appelée pour diffuser le fait qu'elle serait une suppôt du régime ici, ou des histoires comme ça. Puis on peut remettre ça en question quand on voit qu'il y a une seule représentante au Congrès américain d'origine iranienne qui se trouve à être une femme du nom de Yasmin Ansari. Et elle est dans le camp démocrate et critique, de par son camp libéral, finalement, les politiques qui n'ont pas vraiment servi les intérêts américains jusqu'à maintenant. Et même elle se fait harceler par les Iraniens de la diaspora, qui, je dirais, sont peut-être pas intégralement dans la totalité, mais leurs leaders sont suspects d'être... Il y en a qu'on sait qui travaillent pour des think tanks, donc leurs leaders peuvent être bénéficiés de budgets importants et de médias importants aussi. Il y a des médias qui sont basés à Londres, Washington et Tel Aviv en langue persan de type CNN qui diffusent jour et nuit comme des radios de guerre de la fausse information pour radicaliser les gens finalement.
0: Jean-Claude, mets-toi sur mute, Jean-Claude.
2: Ok,
0: pardon. Ok. Vas-y, ça y est.
1: Alors, la diaspora, je pense pas qu'on peut vraiment se fier sur la diaspora parce qu'elle est, premièrement, on est tous des classes moyennes aisées ou aisées qui sommes ici avec.

0: Il y a une étude sociologique à faire. Beaucoup de gens qui sont venus dans les 10-15 dernières années qui ont été acceptés comme immigrants formés, qui sont venus faire des études supérieures, qui ont une haute estime d'eux-mêmes et puis qu'ils ont toutes sortes d'idées influencées principalement par ces médias-là. Et ils ne reflètent pas nécessairement la majorité du peuple iranien. Sur 93 millions, c'est sûr qu'il y a des gens qui ont des opinions différentes. Mais maintenant, la question a vraiment changé sur le fait que notre pays est attaqué par des puissances étrangères, génocidaires, qui ont des casiers judiciaires. Je veux dire, Trump, c'est un pédocriminel. Netanyahou, la prison, sa prison, son unité de prison l'attend si on l'attrape. Et la majorité des Iraniens comprennent ça et ont compris. Et même. Comment on peut le voir? C'est Trump qui dit, qui avoue, alors qu'au départ, le premier soir, quand il a commencé la guerre, où il a fait sa déclaration de guerre, il a invité le peuple à changer de régime, à sortir. Maintenant, il dit, j'ai jamais demandé au peuple de sortir, puis ça les regarde de sortir ou pas, et reconnaissent aussi avoir provoqué le soulèvement dans la rue de janvier, qui s'est soldé par la guerre. Justement, donc dans l'espoir de faire une implosion à l'interne qui n'a pas marché. Donc, les autorités américaines, plusieurs d'entre eux, et ça a été relaté dans le Washington Post, dans le Jerusalem Post, dans le New York Times, que les soulèvements avaient été armés, infiltrés par des agents étrangers de la Mossad. Et je pense qu'ils l'ont avoué si tôt parce que finalement, c'est pour dire, on a essayé de provoquer un soulèvement intérieur, ça n'a pas marché, on a dû attaquer. Et puis maintenant, si on est en échec dans cette guerre-là, c'est parce qu'on a bien essayé d'autres moyens qui n'ont pas fonctionné.
1: Alors,
0: Donc, voilà.
1: laisse-moi poser cette question à Boots. Parce que Boots,
2: Oui.
1: est-ce que, et d'aucuns disent, hein, beaucoup de spécialistes aussi, des chercheurs, hein, des gens qui observent, hein, comme moi j'observe aussi, disent que les États-Unis ont perdu cette première partie de cette guerre. Quel est ton point de vue?
2: Moi, je pense que c'est pas juste cette première partie de la guerre. Les États-Unis ont été défaits entièrement et Trump cherche par tous les moyens de s'en sortir. Moi, je m'attends que même si on était proche d'une entente qui respecterait les points soutenus par le gouvernement de l'Iran, au point où ils sont les plus près d'une entente, Israël va lancer une attaque. Ça, on l'a déjà dit. Netanyahou doit maintenir une guerre permanente pour ne pas tomber du pouvoir. Il tombe du pouvoir, il s'en va en prison. Et il y a des adversaires qui l'attendent d'ailleurs en Israël. Donc, en fin de compte, c'est quoi la véritable raison pour attaquer l'Iran? C'est tout d'abord pour soutenir le pétrodollar qui est en danger d'un déclin dramatique et d'ailleurs les pays arabes vont plus tard marchander dans le yuan chinois. Et d'ailleurs, si on regarde aussi l'attaque sur l'Iran, au-delà de l'attaque sur l'Iran, c'est l'attaque contre la Chine. Parce qu'il est évident, sur tout le monde, tous les observateurs savent que l'Iran, c'est le pivot dans l'Asie occidentale pour la Chine et pour la Russie. Donc, une attaque contre l'Iran est en même temps une attaque contre la Chine. Je voulais juste ajouter une information suite à ce que Saïdi a dit à propos des machinations de Washington, la raison qu'ils ont dû avouer cette vérité-là, c'est que ça a été publié dans un média israélien, Ynet, qui a rapporté que le chef du Mossad, Barnea, dénommé Barnea, a accompagné Netanyahu à Washington. Ils ont rencontré Trump. C'est l'idée de Barnea, c'était justement de faire monter un soulèvement en Iran, artificiel évidemment, avec ce scénario de manifestation du peuple et évidemment le scénario du chat Pavlovi, le fasciste qu'on voudrait remettre sur le trône de l'Iran au compte de Washington, Israël et les pétroliers. Donc ça a été un échec, mais ça a été monté avec la connaissance de l'administration Trump et avec leur complicité. Ça, c'est clair et net. Maintenant, ils cherchent par tous les moyens de s'en sortir. Je vous dirai ce que moi je crois, c'est que d'ici 24 à 36 mois, les États-Unis seront hors de l'Asie occidentale complètement. Ils ont complètement menti sur les dommages qu'ils ont reçus dans toutes leurs bases militaires au Moyen-Orient. Et ça aussi, ça sortit dans les médias aux États-Unis. C'est comme on dit là, en anglais, malgré toute leur puissance militaire, au fond, they're a paper tiger, comme on dit en anglais. Okay? Puis c'est, moi je l'ai déjà dit, je l'ai exprimé dans une entrevue avec un journaliste iranien, que les derniers vestiges de l'Empire américain est mort en Iran.
1: En Iran. Alors,
2: ça c'est mon opinion.
1: Parfait. Alors, 18h46, minutes, monsieur. On était là, on s'était donné rendez-vous pour 18h45. Et parce que mon autre invité est là, Saïdé. Alors, quelle conclusion, qu'est-ce qu'on doit comprendre, nous qui sommes en Occident, comme conclusion, qu'est-ce qu'on doit comprendre? Est-ce que tu penses que le peuple iranien, le pouvoir iranien va continuer à résister malgré les derniers éléments, c'est-à-dire survenus au cours des hier soir où les États-Unis ont tenté de bombarder? Est-ce que l'Iran va résister malgré tous les problèmes qui existent après les bombardements, les désastres provoqués par la guerre d'agression et sioniste et États-Unis? Pour conclure.
0: Je pense que la raison globale, c'est oui. Oui, l'Iran va résister, ne serait-ce que par la culture de son histoire millénaire. Oui, il va résister jusqu'au dernier Iranien, d'abord. Maintenant, la chance qu'on a, contrairement à Gaza, où aussi ils ont résisté, c'est que l'Iran est grand, a beaucoup de ressources, et franchement, qu'on soit d'accord ou non avec le gouvernement iranien, franchement, ils ont étonné le monde. Ils ont déjoué deux puissances nucléaires dans le monde, coloniales. Et ils ont vraiment défendu le pays parce que l'Iran fait face à une guerre, à un danger existentiel. Tout le monde sait que l'Iran va être divisé, anéanti, chaotisé, comme on a fait en Libye, où l'esclavage humain a recommencé. Donc ça, on a pu prévenir ça, en partie aussi grâce au détroit d'Ormuz, qui est un détroit stratégique, et aussi le Bab el-Mandab, qui est le détroit de Yémen, qui est aussi sous le contrôle des alliés de l'Iran au Yémen. Donc il a vraiment surpris le monde. Et puis moi, quand j'entends aussi les commentateurs de Radio-Canada, je suis suis étonnée à quel point ils obtempèrent tout à coup avec l'Iran, lui reconnaissent le droit d'exister, bien qu'ils répètent le mot régime là, pour se défouler, mais ils reconnaissent que l'Iran, que Trump n'aurait pas dû attaquer, que c'est lui qui est la cause de tous les problèmes. En fait, l'Iran, moi je me dis, aurait dû avant contrôler le détroit d'Hormuz, éviter ces guerres-là, mais bon. Ça s'est pas passé, mais une chose que j'aimerais peut-être pour finir dire, c'est que c'est vraiment une guerre existentielle pour l'Iran, mais aussi pour le Sud global. Parce que imaginez une seconde, les États-Unis, l'axe sioniste, contrôlent maintenant toutes les réserves pétrolières à l'exception de la Russie et de l'Iran, après le Venezuela. Alors, imaginez une seconde qu'ils contrôlent les ressources de l'Iran, donc qu'ils se débarrassent de l'Iran, et qu'ils prennent le contrôle du détroit d'Hormuz. Et à ce moment-là, pratiquement, ils ont le pétrole du monde et peuvent faire chanter tous les pays du Sud global et remettre en question, finalement, la moindre souveraineté des peuples globaux. Et c'est pour ça que la majorité des pays du Sud global, peut-être l'entièreté, ont condamné cette guerre d'agression, prennent le côté de l'Iran, n'en déplaise à certains membres de la diaspora qui voudraient se faire libérer par Netanyahou. Mais c'est ça aussi l'axe de résistance, c'est l'axe de l'énergie. Parce que si l'axe sioniste, qu'on, avec toute notre bonne volonté, contrôle la ligne énergétique du monde, finalement, contrôle la ligne de vie du monde, donc il peut faire chanter le monde à tout. Et puis le projet du grand Israël, le grand Moyen-Orient, peu importe ce qu'on veut ou non, c'était ça, contrôler toutes les ressources, tout le territoire, mm-hmm. Une nouvelle colonialiste et contrôler le détroit d'Hormuz, ça aurait été vraiment le cauchemar. Puis maintenant, heureusement, l'Iran a pu résister et je crois que, comme vous dites, la Chine et la Russie aussi ont compris que ils pouvaient pas vraiment avoir de négociations avec les États-Unis, puis ont été aussi étonnés par la résistance de l'Iran et vont se tenir à ses côtés.
1: Parfait, parfait. Alors, je vois que Franz voulait poser une question, mais Franz, il est 18h51. Est-ce qu'on continue avec la question en prenant Jean-Claude?
3: Bon, très très court, je voulais simplement remercier Saïdé d'être là.
1: Parfait.
3: Oui, elle parle de son pays, l'Iran, mais sachez que c'est une vraie activiste, une militante qui se bat pour toutes les causes des justices. Et je tiens à te remercier, Saïdé, pour le travail que tu fais, entre autres, à m'accompagner avec les demandeurs d'asile. Il y a une chose qui est dite, c'est que la première victime de la guerre, c'est la vérité. Et on a aussi Winston Churchill qui a renchéri en disant que en temps de guerre, la vérité est si précieuse qu'elle devrait toujours être protégée par un rempart de mensonges. Et M. Trump fait extrêmement bien cela. Il nous amène à douter de notre jugement entre ce qui est dit sur une base répétitive et la vérité. Donc, merci de nous amener la vérité ce soir.
1: Merci, merci, merci Bruce. Tout de suite, on va rentrer avec Jean-Claude, Donald qui n'a pas parlé encore, et je vois Alain Saint-Victor. Bruce, est-ce qu'on se donne rendez-vous pour vendredi prochain, comme oui. d'habitude?
2: Oui.
1: Merci beaucoup. Merci ouais. Saïdé. Merci. On merci, garde Bruce. Le contact. On garde le contact. Allez.
3: Merci.
1: Bye bye. Bye bye.
3: Bye bye.
0: Au revoir. Au revoir.
1: Au revoir. Au revoir. Alors, je salue tout de suite. Bonsoir, Alain. Comment tu vas? Tu viens de rentrer?
2: Oui. Bonsoir, Robert. Bonsoir à tout le monde. Donald, Franz et Jean-Claude Martineau, bien connu sous le nom de Coralin.
1: En effet.
2: Moi, je pense que, comme je le disais à Robert, qu'on devait faire un spécial avec Jean-Claude Martineau sur son parcours en tant que non seulement poète, mais aussi créoliste, mais aussi chansonnier, etc. Donc, je pense que ce serait important, effectivement, de préparer.
1: Ah oui, tout à fait, tout à fait. C'est une émission spéciale avec Jean-Claude.
2: Alain, je ne sais pas si Jean-Claude Martineau serait d'accord.
1: Non, mais il sera d'accord, c'est moi son porte-parole. C'est moi son porte-parole. Alors, Jean-Claude, je t'introduis tout de suite parce que ça fait longtemps que tu nous attends. Merci d'être là à temps. Alors, Jean-Claude, tu nous as promis ce soir, parce que toi, tu as aussi vécu dans le ventre de la bête. C'est-à-dire, tu as vécu aux États-Unis, tu connais ce que pensent les dirigeants états-uniens, tu les as côtoyés, c'est-à-dire les États-Uniens. Et Donald, lui, a une particularité, il a enseigné même aux États-Unis, lui. Alors, vous deux, et là encore, moi, Alain, lui, aussi, à un certain moment, était aux États-Unis. Messieurs, je vous laisse. Je ne sais pas, Franck, si tu as vécu. Moi, je n'ai pas vécu aux États-Unis parce que je n'ai jamais aimé les États-Unis. Donc, fait que je ne sais pas. J'ai toujours visité. Alors, messieurs, je vous laisse. Je vous laisse les trois parce que Jean-Claude se propose ce soir de parler de Trump, son comportement et ses actions. Ce pourquoi. Alors, je vous laisse. En attendant, allez-y Jean-Claude, dis-nous comment tu veux parler de Trump. Qu'est-ce que tu vois dans le comportement de Trump qui plaît, qui ne plaît pas. Et je pense que Donald va renchérir, Alain aussi et Franz. Vas-y Jean-Claude.
2: Ok, je crois que Monsieur Trump, c'est quelqu'un qui se croit sur la Santa Maria avec Christophe Colomb. Parce que on retourne au XVIIe siècle avec lui. Premièrement, regardez bien, Christophe Colomb est venu, il a abordé une île que les habitants appelaient Guanahani, il l'a changée en San Salvador. Il est allé à une autre île qui s'appelait Borinquen, il l'a renommée Puerto Rico. Et lorsqu'il est arrivé chez nous, il a trouvé que le pays avait trois noms, Haïti, Quisqueya et Borio. Il a changé tout ça en espagnol. Monsieur Trump a vu le golfe du Mexique, il a voulu changer le nom et l'appeler golfe de l'Amérique. Christophe Colomb a planté des drapeaux et a pris possession au nom de la reine d'Espagne. Monsieur Trump est allé au Groenland, il a essayé de planter son drapeau et prendre carrément l'île de Groenland, ainsi qu'il a voulu faire du Canada. Et voilà exactement ce qui est la même chose, c'est que les habitants de ces contrées-là n'ont jamais été consultés. On n'a pas demandé aux Canadiens s'ils voulaient faire partie des États-Unis comme 51e État. On n'a pas demandé au Groenland la même chose. C'est la même chose qui s'est passée avec Napoléon Bonaparte et Jefferson. Le Louisiana Purchase a changé de main, mais ceux qui habitaient le territoire n'avaient rien à dire là-dessus. Donc, voilà pourquoi je dis que M. Trump est venu d'un siècle passé. Il n'a pas compris qu'on avait, dépassé ces moments-là. Et qu'est-ce qu'il veut ? Rétablir l'esclavage ? C'est très possible parce que c'est un raciste. Ce qu'il ne comprend pas, c'est que le monde en général, des pays musulmans, des pays athées, des pays catholiques, ont tous déclaré fermement qu'ils en ont assez de l'hégémonie occidentale. C'est quelque chose de très clair. Et les États-Unis ne pourront pas, à eux seuls, imposer leur volonté au monde. Ce n'est pas possible. Ok. Tu as posé la question tout à l'heure, Ismaël, tu as posé la question que... Oh mon Dieu, c'est drôle de vieillir, on oublie ce qu'on allait dire.
1: Non, mais c'est le comportement, pourquoi il agit comme ça, c'est-à-dire quel est ton point de vue par rapport à non seulement à son comportement, ses actions, comment on l'explique, quoi.
2: Il y a quelque chose dans l'histoire que M. Trump n'a pas consulté.
4: Bien entendu, je ne crois pas qu'il ait consulté beaucoup de choses. Les États-Unis, malgré ce qu'on appelle la puissance américaine, ils ont été vaincus plusieurs fois déjà. Ils ont été tenus en échec à Cuba, en échec en Corée. Ils ont été battus à plate couture au Vietnam. Et ce sont des pays sous-développés. Ce sont de petits pays. Quelle est la différence ? La différence, c'est que le soldat américain n'a pas de morale. Il sait très bien que ce qu'il fait n'est pas juste. Il le sent. Tandis que le Coréen, le Cubain ou le Vietnamien qui lutte, il lutte pour une cause. Il lutte pour quelque chose en qui il croit. Et si nous prenons notre histoire, n'oubliez pas, la devise de la révolution haïtienne, c'était « liberté ou la mort ». Et même dans les chansons, « Grenadier à l'assaut, tant pis pour ceux qui mourront ». Lorsque vous combattez un peuple qui a déjà accepté de mourir pour être libre, la victoire est quelque chose de très problématique. Et voilà pourquoi les soldats de la grande armée napoléonienne a fait échec en Haïti, parce que l'Haïtien combattait pour quelque chose et les soldats et français n'avaient pas ce moral-là de combattre. Il y a encore quelque chose que nous devons signaler. C'est mon opinion personnelle, mais voyons voir. On dit maintenant que la popularité de Trump est moins de 30%. On dit que M. Trump n'avait pas le droit de déclarer la guerre. Ceci, d'après la Constitution américaine, revient au Congrès américain. Mais, de toute façon, ce qu'on doit faire pour s'opposer à M. Trump, on ne le fait pas. C'est-à-dire que tous ceux aux États-Unis, ceux qui sont au pouvoir, bien entendu, et qui parlent contre M. Trump, ils parlent contre M. Trump en tant que démocrate, contre les républicains, mais ce que M. Trump fait à l'extérieur des États-Unis, ils sont tous d'accord. Parce que, écoutez-moi, regardez ça bien. M. Trump a déplacé 3 bateaux, pas des plus petits. Ce sont des bateaux extraordinaires qui coûtent très cher. Et l'argent pour financer tout ça doit venir du Congrès américain. Et comment se fait-il que ça continue ? C'est que le Congrès a accepté à financer, malgré tout ce qu'ils disent.

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2: Malgré tout ce qu'ils disent, au fond, Donald Trump est le président des Américains et il a une grande partie de la population américaine qui le supporte. Je ne serais pas étonné qu'il reste au pouvoir jusqu'à la fin de son mandat. Malgré que, bien sûr, on parle de... Il y a une provision de la Constitution américaine d'après laquelle on peut révoquer le président. Mais le Sénat ne fait rien pour ça. C'est-à-dire qu'au fond, ils sont contents. Écoutez, il y a un juge, si ce n'est deux ou trois juges, qui ont déclaré que les accusations contre Maduro étaient fausses. Et pourquoi Maduro n'est pas libéré jusqu'à présent? C'est parce que, au fond, ils sont contents de ça. Ils, pour avoir des votes dans les élections, ils parlent contre Trump, mais ils sont bien d'accord avec ça. Et moi, je dis que la puissance américaine est morte. Tu as demandé tout à l'heure à quelqu'un et comment est-ce que l'Iran va continuer à résister. Ils n'ont pas le choix. Ils n'ont pas le choix. Et puis alors, il faut voir avec quelle intelligence ils ont combattu les États-Unis. Ils ne peuvent pas combattre les États-Unis
3: par la force.
2: Non, ils ne peuvent pas. Mais voilà, ils font dépenser les États-Unis d'une façon vraiment géniale. Lorsque Iran fabrique une fusée, ça lui coûte à peu près 30 à 40 000 dollars. Lorsque l'Iran lance cette fusée, Israël ou les États-Unis lancent une fusée pour détruire cette fusée qui attaque. Mais la fusée qui doit descendre cette fusée de 30 à 40 000 dollars coûte à peu près 4 millions. Et voilà comment ils sont en train de saigner les États-Unis. Ils sont en train de saigner les États-Unis. Comment voulez-vous qu'une puissance mondiale, qui se dit la plus grande puissance de la Terre, se fatigue déjà après deux mois de combat? Mais si vous faites ça devant l'Iran, comment allez-vous combattre la Chine? Comment allez-vous combattre la Russie? C'est une impossibilité. Donc, M. Donald Trump devra reculer, quoi qu'il fasse. Parce que ce qu'il propose aux Iraniens, ce n'est pas quelque chose de diplomatique. Vous vous rendez ou bien je vous détruis. Ce n'est pas une négociation, ça.
3: C'est une imposition, quoi.
2: C'est un ultimatum.
3: Tout à fait.
2: C'est un ultimatum. Et l'Iran ne peut pas accepter cet ultimatum. Même si l'Iran voulait le faire, le peuple iranien ne pourrait pas accepter ça. N'oubliez pas, lorsque Trump a dit que nous allons bombarder vos ponts, etc., et que les peuples se sont rassemblés autour de ces ponts pour les protéger avec leur corps nu. Ça, c'est une volonté de fer que Donald Trump est en train d'affronter. Et je vous dis en toute franchise que la puissance américaine est à son déclin. Il y a un espoir pour moi. C'est le peuple américain lui-même qui commence à se demander mais qu'est-ce que nous faisons partout comme ça? La guerre du Vietnam, ceci se passait au Vietnam. La guerre de Corée, ceci se passait au Corée. Qu'est-ce que nous faisons dans tous ces pays? 750 bases militaires. Ils en ont moins maintenant parce que l'Iran en a détruit au moins 14. Mais pourquoi toutes ces bases? À quoi ça sert? Ça sert à dominer. Maintenant, si vous prenez ce qui se passe en Afrique, il y a 3 pays qui ont rejeté ce que l'Occident appelle démocratie.
3: Burkina Faso, le Mali, le Niger, l'AES.
2: Oui. Si c'est ça la démocratie, nous n'en voulons pas. Et ils vont créer leur forme de démocratie. Ils l'ont déjà créée, ils travaillent là-dessus. Nous devons porter ces gens-là au plus haut niveau. Parce qu'ils représentent maintenant l'avenir du monde. Ce que l'Iran fait maintenant, l'Iran ne le fait pas pour l'Iran. Mais c'est pour tous les pays excepté les États-Unis et Israël. Même les pays européens vassalisés par les États-Unis commencent à se demander s'ils ont fait fausse route. Et voilà notre espoir, l'espoir que les peuples se soulèvent. Et voilà pourquoi, avec Franz, je te félicite pour cette émission, parce que nous devons faire comprendre aux peuples du monde entier, à tous ceux qui veulent nous écouter, que les États-Unis ont des frontières et ils n'ont pas le droit de dépasser ces frontières en mètres. Par exemple, en Haïti, l'Américain avait le droit d'entrer comme il voulait. Mais la plupart du temps, il entrait avec son fusil. Mais nous, lorsque nous allons aux États-Unis, nous devons avoir notre passeport, nous devons avoir des visas, nous devons avoir tout. Nous devons obéir aux lois américaines. Il est temps que nous leur disions, lorsque vous venez chez nous, vous devez aussi obéir à nos lois. Et c'est ce que ces pays d'Afrique sont en train de faire maintenant. Et je leur dis ouvertement bravo. Voilà ce que moi j'aimais dire sur la situation actuelle. Si tu veux me poser des questions,
3: alors,
2: vas-y.
3: C'est Alain maintenant qui va intervenir parce que Donald a dû nous laisser. Donc, Alain, vas-y.
4: Oui, alors je pense que ce que fait Jean-Claude, je pense que c'est extrêmement important de faire la différence entre le personnage de Trump, le personnage qui a une certaine psychologie, etc., qu'on connaît comme un personnage flamboyant, un petit peu, qui dit des choses de n'importe quoi. Il y a des gens qui disent même qu'il souffre un petit peu de problèmes de cohérence, etc. Et le système de domination impériale américaine. Et ça, je pense qu'il ne faut pas croire que Trump est contre le système impérial américain, n'utilise pas Trump justement pour pouvoir continuer la domination. Trump est une figure excentrique, etc., vulgaire, ouvertement raciste, ouvertement xénophobe, raciste, et qui a une idéologie réactionnaire du retour. Et ce qu'il appelle quand l'Amérique était grand, ça veut dire que quand l'Amérique était la première puissance et dominait le monde, tout ça, etc., c'est ça le mouvement MAGA, hein, c'est vraiment un retour en arrière. de ce mouvement-là et le système de domination impériale. Parce que pour permettre aux États-Unis de redevenir grands, il faut aussi reconquérir cette domination impériale. Parce que, comme l'a dit Jean-Claude d'ailleurs, que le déclin de l'Empire a commencé depuis même la guerre du Vietnam. Hein. Le déclin de l'Empire est passé par la guerre contre l'Irak, qui a fait 1 million de morts sur un mensonge, 5 millions de déplacés. En fait, des guerres impérialistes, si on compte les guerres impérialistes de 1945 jusqu'à aujourd'hui, on est plus qu'à 10 à 15 millions de morts. Des guerres de domination sur les pays du Sud. Et je pense que c'est important de bien comprendre ça pour ne pas penser, comme certains le font, que c'est Trump qui est le problème. Comme quoi c'est Trump qui est un ignare, c'est un grossier personnage, etc. Qu'on doit le destituer et tout va rentrer dans l'ordre. Je ne crois pas. Et comme l'a dit justement Jean-Claude, que c'est le système impérial qui est derrière Trump. Parce que si Trump avait gagné cette guerre-là contre l'Iran, vous allez voir que tout le monde va applaudir, tout le monde va le traiter comme un grand président, etc. Mais comme il est en train de perdre cette guerre-là, et que l'Iran résiste, il y a des gens qui le critiquent pour ça aussi. Est-ce qu'il n'a pas fait une erreur d'aller justement s'aventurer au Moyen-Orient, etc., dans les pays du Golfe, etc. C'est de ça qu'on critique. On le critique de le fait que maintenant l'essence monte. Vous voyez comment la grande presse parle du prix de l'essence. C'est pas une question de mort ou de domination dans cette région-là qui les concerne. Est-ce qu'on va payer le gallon d'essence ou même le litre d'essence plus cher qu'on le payait avant? C'est ça la grande question pour eux. C'est pourquoi ils disent que l'inflation va monter, etc. C'est pas parce que la guerre se fait en quelque sorte, c'est l'erreur de Trump d'aller attaquer de cette façon-là qui fait monter les prix des marchandises. Donc, il y a cette logique économique derrière la guerre. Si on perd la logique, si l'économie ne fonctionne pas, c'est là le grand problème. Mais si l'économie fonctionnait, ce ne serait pas un problème que Trump aille là-bas tuer des milliers de gens, comme on a fait en Irak. On a tué 1 million de gens en Irak. Des milliers d'Iraniens sont déjà morts, plus de 3 400 Iraniens sont morts. Une garderie a été bombardée. Mais ce n'est pas de ça qui les concerne finalement. C'est vraiment, est-ce que l'inflation va monter? C'est ça notre priorité, c'est ça la priorité dans ces pays-là. Et ça, c'est vraiment, lorsqu'on écoute ces gens-là, on voit clairement ce cynisme, vraiment décomplexé, hein? comme si de rien n'était. C'est de ça qu'on parle, c'est de l'économie. C'est quoi l'impact économique de cette guerre-là? Pas en fait, c'est quoi la moralité qui est derrière cette guerre-là? Ils ne sont pas concernés vraiment avec ça. Et naturellement, Trump, s'il fait des choses, parce que regarde comment il parle de Cuba, par exemple. Je vais m'accaparer de Cuba et j'en ferai ce que je veux de Cuba. C'est quelque chose d'incroyable. Il va envoyer Rubio comme président de Cuba. Oui, donc normalement ce serait des scandales, ce genre de déclaration. Mais on voit que la grande presse fait mention de ça, mais pas tellement concernée de cette idéologie colonialiste de Trump. Comment on a kidnappé par exemple Maduro, ça n'a pas fait grand bruit dans les médias. Un scandale. Tu kidnappes un président d'un pays, tu l'amènes pour des forces.
2: En exercice. Un président en exercice.
4: En exercice. Et tu es en train d'assassiner des gens sur des petits bateaux. Là. Tout dernièrement, il y a 2 jours, ils ont encore sauté un petit bateau avec 3 personnes. La presse ne parle même plus maintenant, actuellement. Oui, et c'est là, je pense qu'il y a derrière cette domination impériale, cette nécessité de dominer les pays du Sud, il y a cette idéologie de ne pas considérer ces gens-là comme des humains, comme les Européens. Et c'est ça que les gens disent. Si les 168 petits-enfants qu'ils ont assassinés en Iran, si c'était en Suède, si c'était en Norvège, ce serait un scandale monumental. Il y a cette tendance aussi, et fondamentalement, qui est dans l'histoire occidentale, de ne pas considérer les gens du Sud comme des êtres humains comme nous. Et ça, je pense que c'est extrêmement dégradant, et c'est extrêmement préoccupant actuellement, mais c'est ça la mentalité. Il faut aller dans l'histoire pour comprendre d'où ça vient, cette mentalité-là. Et c'est pourquoi que quand on parle, quand il dit par exemple que les Somaliens ont des, un quotient intellectuel plus bas que les autres peuples, qui veut dire par là que les Africains ont un quotient intellectuel plus bas, c'est un discours du 19e siècle, ça. Personne ne fait pas attention à ça comme un scandale. Et ça se fait maintenant de façon décomplexée, ce racisme-là.
3: La supériorité de la race, Gobineau disait ça.
4: La supériorité de la race, la notion de la race encore revient, et reviennent en scène, et ça ne dérange personne. C'est ça qui est vraiment inquiétant pour moi.
3: Franz.
5: Oui, alors écoutez, il y a quelque chose qui dit que ce n'est pas le président qui fait la Maison Blanche, mais la Maison Blanche qui fait le président. Donc la politique étrangère des États-Unis a été tracée depuis très longtemps. Barack Obama n'a pas fait mieux, il l'a fait différemment. On a eu un président noir qui semblait paraître comme étant la nouvelle direction, mais en fait, si on regarde la politique étrangère d'Obama, il a déporté plus de gens, il a lancé plus de bombes que d'autres présidents auparavant. Donc, il faut pas se. On parle de Trump parce qu'il fait les choses différemment. Il va chercher sa base avec un langage vulgaire très souvent, et comme je disais tout à l'heure, à force de mentir, il finit par nous faire douter de choses qu'on était convaincus. Maintenant, on dit, est-ce que peut-être qu'il a raison? La réalité est que présentement les compagnies pétrolières américaines ont plus que doublé, donc on parle de 100% supplémentaire de vente de pétrole à d'autres pays. Qui est 100%. Donc, de fermer le blocus du blocus, qui en profite, c'est les compagnies pétrolières, entre autres. Les compagnies qui étaient au Venezuela, que Donald Trump voulait que ces compagnies-là retournent, mais redémarrer les infrastructures pétrolières au Venezuela, c'est très difficile parce que c'est un des pétroles les plus lourds. Donc, tout ce qui est pétrole dans les pipelines, ça va coûter une fortune pour les remettre en fonctionnement. Et qui a provoqué ça? C'est les Américains qui avaient arrêter de vendre un produit chimique qui permettait de liquéfier le pétrole. Mais maintenant, avec ces compagnies-là américaines qui font des milliards de dollars, ils sont en train de reconsidérer finalement de retourner au Venezuela et de redémarrer l'infrastructure. Donc il faut regarder cette guerre-là. Oui, on parle que c'est l'ennemi de la nation américaine. En bout de ligne, on va aller faire de l'argent, point final. Et c'est ça qu'il faut regarder. Qui en profite? Et c'est d'étouffer le marché chinois qui bénéficie, qui est le meilleur client de l'Iran. Possiblement, la Russie éventuellement va essayer d'en fournir. Donc, il y a plusieurs combats qui se font. Mais Donald Trump, it's money en premier. C'est de faire de l'argent.
4: Il l'a dit d'ailleurs. Hein. Il a dit qu'on va faire de l'argent en vendant justement le pétrole.
5: Alors, c'est ça, c'est que il y a eu une improvisation de côté, la manière qu'il est rentré, mais finalement, à force d'improviser, il trouve des manières finalement de s'en sortir, et éventuellement, avec tous les milliards qu'il va faire, probablement il va pouvoir convaincre la population américaine que cette guerre-là était justifiée.
3: Alors, Jean-Claude, et on dit souvent que la guerre, c'est une prolongation quand on observe une déchéance économique. C'est-à-dire, les puissances, quand ils ne peuvent pas continuer à produire pour dominer, pour payer leurs dettes, ils vont faire la guerre ailleurs pour continuer ce qu'on appelle l'hégémone. Et le constat qu'on fait aujourd'hui, c'est que on a dit tout à l'heure que les États-Unis sont en échec, mais c'est au niveau et moral, au niveau peut-être tactique, stratégique, mais au niveau économique, les États-Unis, et France l'a mentionné, c'est-à-dire les États-Unis font beaucoup d'argent parce que toute l'Europe, en fait, s'approvisionne en gaz, en pétrole des États-Unis aujourd'hui. Et parce que le détroit d'Hormuz est fermé et ils ont mis un blocus, donc c'est les États-Unis qui approvisionnent l'Europe. Et on continue, malgré tout, les États-Unis vendent beaucoup d'armes actuellement au monde entier. C'est-à-dire, quand je dis au monde entier, nonobstant la Chine, la Russie, mais l'Europe et le Canada, il a été imposé à ces pays-là d'augmenter leur budget militaire à 5%, c'est en termes de milliards et de milliards de dollars. Tout ça, c'est au profit des États-Unis. Donc, et Trump, au niveau de la bourse, avec ce qu'on appelle des leads initiés, de temps en temps sortent une nouvelle, tu vois, les prix baissent et ils vont acheter, ou bien les prix montent, ils font de l'argent. Donc, au niveau économique, je ne suis pas sûr que le groupe de Trump, les MAGA, ou bien les partisans immédiats ne font pas beaucoup d'argent. Parce que quelque part, je le dis, je pense que les États-Unis n'intéressent même pas Trump. C'est surtout l'argent qui l'intéresse en tant que l'aimant du système. N'oubliez pas, le système impérialiste, le système capitaliste, tout ce qui est, c'est-à-dire l'élément substantiel de ce système, c'est le profit exclusif. À tout jamais. Donc, s'ils font l'argent, s'ils trouvent les moyens de faire de l'argent à tout bout de champ, ils s'en fichent royalement des êtres humains. C'est pas ça qui les intéresse. On a vu, on a observé ça. Donc Jean-Claude, la question que j'ai pour toi avant de te laisser partir, et parce qu'il est 19h22, est-ce que aujourd'hui, le fait que les États-Unis font de l'argent et que moralement, on est d'accord que les États-Unis sont en échec, est-ce qu'il n'y a pas lieu de faire une considération pour dire que on sait que c'est la force, c'est pas le droit qui prime aujourd'hui, c'est la force qui prime. Est-ce qu'en accumulant de l'argent, les États-Unis ne sont pas là encore pour un petit bout de temps, malgré, je suis d'accord avec toi, c'est, ils ont atteint le sommet, on observe une déchéance.
2: Ok, le problème n'est pas qu'ils passent de l'argent, mais l'argent n'est pas partagé. C'est-à-dire que Donald Trump, d'après ce que j'ai lu, je ne sais pas si c'est vrai, Donald Trump, depuis qu'il est président, c'est-à-dire un peu plus qu'un an, Donald Trump a augmenté sa fortune d'au moins 10 milliards de dollars. Mais cette fortune n'est pas partagée. L'Américain, d'après Sanders, le sénateur, l'Américain vit de chèque en chèque, c'est-à-dire qu'il n'a pas moyen d'économiser quoi que ce soit. Et c'est de là que vient le problème. Vous pouvez faire de l'argent, mais est-ce que vous partagez cet argent avec votre peuple? Non. Et voilà exactement ce qui va occasionner une accélération dans le déclin de la puissance économique des États-Unis. C'est parce que, regardez-moi bien, le peuple américain n'a pas encore posé cette question. Aux États-Unis, nous avons une classe ouvrière qui fait des grèves et obtient des augmentations. Eh bien, que font les grandes compagnies? Ils déplacent leur business et vont les mettre dans des pays où on paie moins aux ouvriers. C'est-à-dire qu'il n'y a pas de patriotisme là-dedans. Ils ne cherchent que, comme tu l'as dit, ils ne cherchent que l'argent. C'est ça leur dieu. Mais pour avoir cet argent, il faut priver d'autres de leurs moyens de vie. Et c'est exactement ce qui se passe. Il y a encore quelque chose que j'aimerais souligner. Aux Nations Unies, il y a à peu près 193 nations. Au moins 90 de ces nations ont lutté pour être indépendants, ou bien pour acquérir leur indépendance, ou bien pour maintenir leur indépendance, ou bien pour reconquérir leur indépendance. Et qu'est-ce qui s'oppose à ça? C'est le mouvement hégémonique. L'Europe occidentale qui veut dominer tout le monde. Maintenant, c'est fini. On ne veut plus de cette hégémonie occidentale. On n'en veut plus. Et voilà exactement là où tout l'argent que vous pouvez faire, si vous ne pouvez acheter aucune personne avec cet argent, elle ne vaut absolument, il ne vaut absolument rien. C'est ça le problème. Je vais vous dire quelque chose que j'ai lu quelque part, je ne sais si c'est vrai ou pas. Le président Kennedy a voulu s'insinuer dans le leadership cubain pour jeter Fidel Castro. Et pour ce faire, il a abordé Juan Almeida, qui est le noir le plus titré de la révolution cubaine. Il voulait acheter Almeida et lancer Almeida contre Fidel Castro. Eh bien, c'était un échec parce que Almeida, lui, il était un révolutionnaire et n'allait pas trahir le mouvement que lui-même apportait au pouvoir. Voilà exactement ce qui peut arriver. Les États-Unis peuvent faire tout l'argent nécessaire, mais vous devez savoir que plus l'argent s'accumule quelque part, plus un autre secteur de la population n'en a pas.
3: La grande majorité.
2: La grande majorité. Mettez-vous en tête que 60% des travailleurs américains ne peuvent pas faire des économies. 60%, c'est pas moi qui le dis, c'est un sénateur américain qui le dit. 60% ne peuvent pas faire d'économie, c'est-à-dire que s'ils n'ont pas une maison, ils ne peuvent pas s'en acheter une. Ok, voilà exactement là où le capitalisme fait comme la couleuvre qui se mord, qui mord sa propre queue. Et c'est exactement ce qui va arriver, parce que l'argent que le capitaliste fait, il ne le partage pas avec quiconque. Et ce quiconque-là peut se lever. Les révolutions ne viennent que de ce quiconque-là.

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0: vraiment à disparaître. Parce qu'il y a personne maintenant qui croit vraiment que les États-Unis défendent la démocratie, par exemple, que les États-Unis est pour le bien des peuples. Ce sont des gens d'idéologie là qui disparaissent. Et je pense que, par exemple, lorsqu'on regarde l'Amérique latine, on peut voir qu'il y a des régressions en Amérique latine, mais les peuples de l'Amérique latine sont conscients de la domination impérialiste des États-Unis. Et lorsqu'on considère Haïti, lorsqu'on regarde comment même, si on regarde seulement le regard économique des Américains sur Haïti, ils voient Haïti comme un système ce qu'on appelle l'avantage comparatif. C'est-à-dire que ils savent que Haïti, l'intérêt pour eux d'Haïti, c'est le salaire minimum misérable. C'est ça l'intérêt pour eux, ce qu'on appelle l'avantage comparatif. Donc, comme Haïti a pour fonction de fournir une main-d'œuvre à bon marché, c'est pourquoi ils s'intéressent à Haïti. Uniquement pour ça. Pour une question de salaire minimum et naturellement pour les ressources minières aussi, c'est l'entour, etc. Mais lorsqu'on voit par exemple les démarches qui ont été faites pour garder le salaire minimum à son plus bas niveau depuis les années 2000, par exemple l'intervention de Hillary Clinton d'aller dire à René Préval qu'ils ne vont pas accepter l'augmentation du salaire minimum dans les années 2009-2008, pendant que Préval était au pouvoir, de ne pas accepter l'augmentation du salaire minimum, parce que pour eux, Haïti, justement, doit offrir cet avantage comparatif de garder le salaire minimum pour un salaire presque esclave. On parle de salaire minimum de 4 à 5 dollars par jour. 4 à 5 dollars par jour. OK? Donc, pour eux, c'est ça, Haïti. Pour eux, c'est cette façon-là, Haïti doit fournir l'avantage aux États-Unis en gardant ce salaire minimum le plus bas possible. Vous voyez que tout ce regard-là sur les pays du Sud, ce regard-là est en train justement, les gens, le peuple de l'Amérique latine, le peuple de la Caraïbe et le peuple de l'Afrique aussi, maintenant commencent à comprendre pourquoi cette domination, pourquoi ils doivent combattre cette domination impériale. Et il s'agit maintenant de la deuxième phase de l'indépendance contre ce qu'on appelle le système néocolonial, un système qui a été construit par l'Europe et par les États-Unis en mettant au pouvoir ce qu'ils appellent les indigènes évolués à cette époque-là pour garder leurs propres intérêts pour eux. Et ce système-là est en déclin actuellement, est en crise.
1: Alors, 19h31, messieurs, et Jean-Claude, je te dis merci. Et on garde le contact. Donc, je n'ai pas le choix, Jean-Claude. Tu sais. À la plus prochaine occasion. Merci beaucoup. Merci beaucoup, Jean-Claude. Merci.
2: Okay.
1: Au revoir. Alors, 19h32, messieurs. Vous savez, Alain a introduit la partie haïtienne de l'émission, parce que ce soir on a voulu réserver une partie pour Haïti, parce que avant que je commence ça, et laissez-moi commencer avec cette petite annonce. Et vous savez, la diaspora, c'est la réserve d'Haïti. La diaspora, c'est ce qu'on appelle la pourvoyeuse d'Haïti, parce que et Haïti, à mon avis, en fait, reste encore debout en grande partie. Je dis bien en grande partie, je ne dis pas simplement, en grande partie à cause de l'appui de la diaspora. Et c'est pas seulement au niveau financier, c'est au niveau infrastructure, si on peut appeler ça infrastructure. Et le système scolaire, santé, tout ça. Et c'est pour cette raison qu'on voit dans la diaspora, que ce soit aux États-Unis, au Canada en grande partie, et les gens qui viennent des petites zones, des zones, des coins les plus reculés du pays s'organisent pour aider leur coin de terre. C'est ainsi qu'il y a cette association Moun Gomarin. Gomarin, c'est une section communale de Cavaillon. Et depuis 33 ans, nous existons. On a pu construire une grande école que le séisme a détruite, mais

0: que son enfants sont encore à l'école, bénéficiant du pain de l'instruction. Maintenant, on a un projet de mettre sur pied un centre de santé communautaire pour appuyer non seulement les habitants, les enfants aussi qui vont à l'école, parce que il faut, si on est malade, si on n'a pas minimalement le moindre soin, on aura de la difficulté à s'asseoir sur un banc d'école. Et chaque année, on organise un gala. Cette année, le gala, c'est le 6 juin au complexe La Providence. Je vous demande, les partisans, les amis de Cabaret des Idées, je suis ton représentant à Cabaret des Idées, mais je suis le représentant des enfants de Gomarin dans l'association Monde Gomarin. On vous demande d'appuyer cette association, ce gala ce soir, cette année, le 6 juin, au complexe La Providence. Pour nous rejoindre, c'est le 514-894-3517. 514-894-3517. Je répète, une fois on m'avait reproché d'aller trop vite. Le téléphone pour nous rejoindre, 514-894-3517. 514-894-3517. Appelez-moi, faites-nous plaisir, parce que Cabaret des Idées, c'est la théorie. Parce qu'on dit qu'on fait de l'éducation populaire, on élève le niveau de conscience politique des gens, mais l'association Cabaret des Idées, nous participons, c'est-à-dire à aider ces enfants-là à l'école pour le futur de leur coin des terres, c'est la pratique. Parce que souvent, je fais ces références, la théorie a de la pratique, c'est vice-versa, l'un ne va pas sans l'autre. Alors, je vous demande...
1: Je voudrais préciser, Israël, que c'est pas seulement les gens de Gomarin qui sont concernés dans cette invitation-là. Hein,
0: parce tout à fait. Ah non, pas du tout. Effectivement, merci. Vas-y, Alain, vas-y. Non, c'est bien de dire.
1: Et parce qu'effectivement, je pense qu'actuellement, et ça, je pensais à ça justement il y a quelques jours de ça, comment les organismes haïtiens sont impliqués dans différents projets en Haïti. Non seulement une école comme dans Gomarin, qui a 500 enfants, c'est ça, 500 enfants.
0: Oui, tout à fait.
1: Dans des projets aussi pour la santé, pour l'éducation, pour l'agriculture, toute forme de projet normalement que l'État devait prendre en main, ce sont les organismes haïtiens qui s'occupent de ça. Qui s'occupent de ça. Et je crois que c'est important de le souligner. Et en l'absence justement d'un État, un État qui travaille au bénéfice de pour la population, comment en l'absence de cet État-là, ce sont les Haïtiens eux-mêmes qui prennent en charge certaines responsabilités, certaines responsabilités qu'on dirait régaliennes, certaines responsabilités étatiques, ce sont ces Haïtiens-là qui prennent en charge. Et moi, j'ai été dans plusieurs organismes, je connais plusieurs organismes haïtiens qui travaillent dans différents endroits en Haïti, etc. Et ils mettent en place vraiment des espèces de structures, justement, pour pouvoir justement donner de l'aide, soit aux enfants, pour les cantines, pour les orphelinats. Je connais par exemple une dame qui travaille dans les orphelinats en Haïti, elle réussit à entrer en Haïti quand même, pour essayer de voir comment organiser et l'orphelinat qu'elle en charge justement, et comment essayer au moins de sauver certains enfants. On ne peut pas tout faire naturellement, mais je crois que ça nous donne une idée de ce que pourrait être Haïti à l'avenir, de ce que lorsqu'on aura un État justement qui travaille pour le peuple haïtien, un État qui a un projet de développement, qui a une vision d'un pays justement, comment ça peut être fait. Et je pense que ces organismes donnent l'exemple dès le départ. Et ça me paraît important. Ça ne veut pas dire qu'on va transformer le pays, ce sont ces organismes qui vont créer un nouveau pays, non. Mais je pense que le travail qu'ils font, justement, nous donne une idée de ce qui pourrait être Haïti. Et je pense qu'on devait arriver à un moment, justement, de dire que ce qu'on veut pour ce pays-là, c'est quel État. Justement, comment instituer un État justement pour travailler pour le bien de la population. Et je pense que ces organismes donnent déjà l'exemple de ça. Et ça, c'est pour moi, c'est quand même, ça a une importance non seulement humanitaire, mais aussi une importance politique. Ça peut paraître bizarre, Mais ça a une importance politique dans le sens que ça montre que les Haïtiens sont capables aussi de s'organiser. Et ça, je pense que c'est important que les gens comprennent ça et qu'ils soutiennent aussi ce genre de démarche que tu fais là, et justement, Robert. Et j'invite les gens justement à nous rejoindre, parce que moi, je serai aussi avec vous pendant cette soirée-là, à nous rejoindre justement pour pouvoir non seulement collecter des fonds, mais aussi continuer cette réflexion-là d'organismes haïtiens capables de se prendre en main et capables aussi d'aider le pays. Et ça, c'est important. Je pense que c'est important que l'on croit aussi à ça, que les Haïtiens sont capables. Parce qu'il y a une propagande dehors qui fait croire que Haïti est pauvre, c'est parce que les Haïtiens ne sont pas capables de rien faire, etc. Ce sont eux qui sont responsables de la situation du pays. Oui. Il y a toute une propagande partout dans le monde, parce qu'ils ne font pas les analyses pourquoi Haïti est dans cet état-là. Ils donnent responsables les Haïtiens eux-mêmes. Et je crois que ces organisations montrent justement le contraire. Comment on peut justement développer des projets, construire des infrastructures, même minimes, et pour montrer finalement que nous, Haïtiens, on peut changer le pays aussi. On attend l'État, cet État-là qu'on doit construire ensemble, justement, pour pouvoir finaliser ce travail que font ces organismes-là, justement.
0: En effet. Franz?
2: Oui, effectivement. Bon, je suis membre de cette belle association qui est Gourmandin. Je suis très fier de l'être, d'ailleurs. La problématique, parce qu'effectivement, l'argent va directement dans la commune, parce que justement, c'est fait par des gens de Gourmandin. La problématique, je me rappelle, je pense que c'est en 2016-2017 que Jovenel Moïse était venu ici à Montréal, et certains projets qui ont été réalisés par des associations ici dans la diaspora, ils l'ont récupéré comme quoi c'est l'État qui avait contribué, ce qui n'est pas le cas. Et ça, c'est problématique. Et autant qu'on aide nos frères et nos sœurs en Haïti qui n'auraient rien en fait de l'État, il faut pouvoir le dénoncer. Et entre autres, ce qui s'est passé dans la semaine de la diaspora qui a été organisée récemment, où le Fonds national de l'éducation a dépensé beaucoup d'argent. Mais qu'est-ce qui se fait en Haïti avec le 1,50$? Et ça, on doit toujours continuer à lui demander. Parce que dans beaucoup d'endroits en Haïti, si ce n'était des associations ou des gens de la diaspora, ce serait de mal en pire. Donc, je tiens à vous inviter tous et chacun à venir. Peu importe où vous viviez en Haïti, venez encourager Gourmandin. Je travaille avec les demandeurs d'asile. Je les invite tous à venir parce qu'il faut montrer cette solidarité. Parce que ce sont des gens qui envoient de l'argent en Haïti. Alors, je souhaite qu'ils vont contribuer à cette belle soirée qu'on a organisée.
0: C'est seulement $100, vous aurez un couvert, comment est-ce qu'on dit ça, couvert de 5 repas, 2 bouteilles de vin, de l'eau,
1: 5 plats,
0: c'est ça qu'on dit, moi je suis pas bon là-dedans du tout, c'est pour ça que je me prononce pas sur tout, parce qu'il y a des choses que je connais pas du tout. Mais, alors c'est ça, merci Alain, 5 plats, c'est-à-dire il y aura de la danse et il y aura du divertissement, toutes sortes de choses. Alors effectivement, tout est lié, vous allez voir, tout est lié. Et Alain l'a introduit peut-être sans le savoir, mais c'est exactement ce que j'ai voulu faire, Alain, en partant de ce point-là, pour dire que depuis 40 ans, Alain, la maison du Valier est tombée, c'est fini. Mais depuis 40 ans, le peuple haïtien se démêle comme de l'eau bénite, c'est-à-dire essaie de se mobiliser, on a démobilisé le peuple, on a tué, le peuple remobilise tout ça, et ce qu'on constate, jusque-là, il n'y a pas de résultat. Mmh. Alain, je sais que dernièrement, on a participé à une conférence, on a fait, parce que c'est une série de conférences qu'on fait, et tu étais l'un des conférenciers. J'ai bien aimé les points, en fait, que tu as sortis, que tu as mentionnés pour expliquer les problématiques en général du peuple haïtien, c'est-à-dire qui fait depuis 40 ans, on en est là où l'on sommes. Peux-tu partager ces points de vue avec les cabarets des idées
1: le plus rapidement possible?
0: Vas-y.
1: Alors, moi, ce qui m'a intéressé dans cette présentation-là que j'ai faite, c'est d'essayer de clarifier un point fondamental et de répondre à certaines personnes qui disent que depuis la chute de Duvalier en 86 jusqu'à aujourd'hui, on a rien fait. Qu'est-ce qu'on a fait? On n'a rien fait, Duvalier est parti, et pourtant le pays est devenu pire, une situation pire.
3: Ah, même Duvalier avait dit, qu'est-ce que vous en avez fait de mon pays?
1: Voilà, exactement. Voilà, exactement. Donc, ça m'a... Cette question-là, justement, m'a préoccupé pendant quelques temps. Et je me suis dit que, mais comment ça se fait que les gens se demandent, depuis 40 ans, on n'a rien fait, effectivement. Ouais. Mais si j'ai essayé de comprendre maintenant, qu'est-ce qui a été fait? C'est-à-dire que c'est quoi les luttes qui ont été faites, justement? C'est quoi les revendications qui ont été mises de l'avant pour essayer de construire un État démocratique en Haïti depuis 1986 jusqu'à aujourd'hui? Et vous allez voir que j'ai fait des recherches là-dessus et j'ai vu qu'il y a beaucoup, beaucoup de luttes qui ont été faites, justement. Parce que si on prend la période de 1986 à l'élection d'Aristide, par exemple, 1991, vous allez voir qu'il y a beaucoup de revendications, de continuation de lutte, justement, malgré qu'il y a eu des tueries dans Fort-Dimanche, devant Fort-Dimanche, les massacres à Ruelle-Vaillant, à Jean-Rabel, etc. Donc, il y avait des luttes de revendications de différentes organisations, de personnalités qui exigeaient des changements, transformation de l'État, changement de le système d'éducation, promotion de la souveraineté alimentaire, revendication d'augmentation du salaire minimum, élaboration d'une politique économique en faveur des industries nationales, donc essayer de remettre sous pied les industries nationales qui ont servi à enrichir la famille de Duvalier. Oui. Donc, il y a toute cette lutte-là qui existait à l'époque. Ce n'est pas qu'on n'a rien fait. Il y a toute cette lutte-là qui existait à cette époque-là. Donc, lorsque, par exemple, on regarde des émissions sur Radio Haïti avec Jean-Dominique, Forum économique, vous allez découvrir qu'il y a beaucoup d'interventions sur le code du travail, sur l'éducation, avec des enseignants, des élèves, sur le mouvement démocratique, sur, par exemple, les droits humains, les étudiants, la Fédération nationale des étudiants haïtiens, sur la place de la religion et la politique. Donc, c'est toute une série d'idées, justement, de débats.
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